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0: Bienvenue dans l'art de l'écoute. Aujourd'hui, et si on remerciait ces sons qui toquent incessamment à nos oreilles sans y être invités? L'invité aujourd'hui, c'est Caroline Bouet. Bonjour Caroline.
1: Bonjour Jean-Baptiste.
0: Caroline, merci. Tu viens de sortir un livre qui s'appelle « Ces sons qui nous envahissent ». C'est une suite, une finalité de tes recherches depuis quelques années autour de ces petits sons qui nous entourent. Et la question aujourd'hui, ça va être de savoir comment les écouter. Où que nous soyons, ce que nous entendons est essentiellement du bruit. Lorsque nous n'y prêtons pas attention, cela nous dérange. Lorsque nous l'écoutons, nous le trouvons fascinant. John Cage, Silence, c'est en introduction, c'est en exergue dans la page d'introduction de ton livre, Caroline. Mais il y en a aussi une deuxième. Dans la plupart des sociétés industrielles, signal et bruit se disputent constamment notre attention acoustique ou visuelle. Et nous dépensons beaucoup d'énergie mentale à séparer le bruit des signaux plus plaisants qui nous interpellent. Et ça, c'est une citation de Bernie Krause, le grand orchestre animal. Caroline, tu es donc chercheuse, artiste sonore et compositrice associée au laboratoire Prisme de l'AMU, Aix-Marseille Université, CNRS, ministère de la Culture, plusieurs tutelles de ces laboratoires universitaires. Donc tu composes et tu écoutes beaucoup. Comment tu te définis peut-être, je sais pas, au-delà de cette biographie très officielle?
1: Je me définirais plutôt comme une artiste chercheuse. Donc c'est l'un ne va pas sans l'autre. La création est une partie pratique de la recherche. Et la recherche se fait avec la pratique.
0: Et toi, du coup, dans cette recherche-là, tu as proposé tout un travail, une immersion dans ces sons qui nous envahissent, donc, le titre de ton livre. Tu as fait écouter des gens et on va parcourir avec toi, dans ces deux heures de l'art de l'écoute, des extraits de ces sonothèques, de ces projets, de ces soundscapes que tu as réalisés. L'occasion de déplier quelques concepts que tu nous proposes dans tes recherches. C'est un livre dense qui a eu le prix scientifique de l'Harmattan, aux éditions l'Harmattan. Il est donc publié là avec une préface de Carmen Pardo Salgado et une postface de Roberto Barbanti, donc bien entouré ce texte. C'est une recherche de combien d'années? C'est une thèse à l'origine?
1: Ouais, c'est une thèse en pratique et théorie de la création artistique qui m'a pris 5 ans. Mais c'est un peu le résultat de la réflexion de toute une vie aussi, et de la pratique artistique.
0: Caroline, on s'était rencontrés parce que je t'avais proposé il y a quelques années de participer au premier épisode du podcast de Calcaire et de sel qu'on réalise avec le Parc National des Calanques sur justement la biophonie acoustique. Alors je m'étais intéressé aux travaux justement de Bernie Krause et de savoir comment écouter, comment les niches écologiques peuvent se visualiser sur des sonogrammes et quels sont les animaux peut-être qui peuplent aussi les fonds marins. Depuis d'ailleurs, j'ai l'impression que notre écoute s'est formée, la mienne en tout cas, en participant à des projets qui font appel à des hydrophones notamment. J'ai beaucoup plus entendu à partir de ce moment des sons sous-marins, mais à l'époque c'était assez nouveau. Je t'avais proposé d'interpréter des sons d'invertébrés ou de poissons qui nagent au large des calanques. Et donc on entend ta voix qui analyse la rascasse tel un guiro brésilien par exemple, ou retrouver peut-être des concordances entre une sonate de Beethoven et je sais plus quel animal à ce moment-là je t'avais mis dans les oreilles. Mais on s'était croisés à ce moment-là et après tu m'as tenu au courant un peu de tes travaux comme ça de loin en loin, donc je suis bien content de pouvoir te recevoir pour plonger avec toi dans ces sons. À l'origine de cette recherche, d'ailleurs, et de cette prise de conscience, il y avait peut-être d'ailleurs un son et une captation. Est-ce que tu peux nous raconter avant qu'on l'écoute?
1: Oui. Il faut quand même que je précise que je suis un peu une activiste écologique. Alors, à l'origine, j'ai basculé, en fait. Je faisais un peu plus d'audio-naturalisme. Et lors de la captation de gouttes d'eau que J'ai enregistré en Tunisie par hasard hein, parce que j'avais été comment dire subjuguée par un espace sonore constitué de minces filets d'eau et de gouttes d'eau et de petits torrents et de minuscules sons très cristallins. Et quand j'ai réécouté les captations, et bien qu'on soit en pleine nature, pleine campagne en Tunisie, il y avait une route qui passait à 10 km et j'ai enregistré des sons de circulation. Et là, j'ai appliqué un denoiser que j'avais déjà utilisé quand j'ai fait des restaurations des conférences de Roland Barthes au Collège de France qui étaient enregistrées sur mini cassette et qui avaient un bruit de fond énorme. Donc pour les éditer, les éditions du Seuil m'ont demandé de nettoyer. Donc j'avais eu l'expérience de ce denoiser et j'ai appliqué ce denoiser pour faire ma composition sonore avec les gouttes d'eau. Et je me suis posé pas mal de questions sur mon orientation artistique. Qu'est-ce que je fais? Pourquoi finalement j'enlève des choses? Pourquoi j'enlève du son dans ces captations, dans ce paysage sonore? Pourquoi? Comment je le traite? Est-ce que c'est un déchet sonore finalement que je mets à la poubelle? Et donc voilà, ma vie a basculé à partir de ce moment-là.
0: Tu disais artiviste et tu parles.

0: comme on en parlait. Et donc, voilà.
1: On écoute Des gouttes de Caroline Bouet pour, Caroline Bouet, pardon, pour introduire cette émission autour de son livre, Ces sons qui nous envahissent.

0: Des gouttes de Caroline Boé, donc le son, la captation, la composition à partir de captation de paysages sonores donc en Tunisie, de filets d'eau, pas tant des gouttes d'ailleurs qu'effectivement des ruissellements, mais qui t'ont donc attiré l'oreille et l'attention sur cette route que tu as enlevée dans la composition pour ce spectacle, mais qui était présent dans tes fichiers bruts, et c'est à partir de là donc que tu t'es dit tiens, c'est quoi ces sons que j'enlève, vraiment, quelle est leur nature, quoi.
1: Ouais, j'avais aussi, c'était spatialisé, le spectacle était diffusé en 8.1 ou quelque chose comme ça, donc les gouttes, tous les petits filets d'eau venaient de partout.
0: Et donc à partir de là, tu as cette route qui est au loin, donc il faut l'enlever, il faut pas l'enlever, et tu te lances à ce moment-là dans cette recherche, ou tu as composé peut-être d'autres choses entre-temps aussi à partir de ça.
1: Non, c'est là que j'ai basculé. Je me suis dit mais qu'est-ce que je fais artistiquement? Est-ce que je suis une menteuse? Est-ce que je masque la réalité? Qu'est-ce que ça veut dire en fait de proposer des paysages sonore, naturel, et d'en supprimer le contexte. Et c'est là que j'ai décidé de prendre tous ces sons qu'on met à la poubelle avec le denoiser, de ne m'intéresser qu'à ces sons-là, en fait. Les sons dont on ne veut pas, qu'on ne trouve pas beaux, que aussi nos oreilles filtrent inconsciemment. Donc ce qui rend l'activité épuisante. Hein. Mm-hmm. Le cerveau est fatigué de filtrer en permanence.
0: Et il y a une sorte, je citais donc une citation de John Cage que tu as mis en introduction de ton livre. Il y a peut-être alors une différence d'approche, mais que tu exposes dans ton ouvrage, entre ce que peut proposer Cage comme exercice d'écoute de ces sons dérangeants, comme attirer ou entretenir son attention renouvelée à ces sons-là, pour les apprécier, en tout cas les rendre existants. Et Robert Murray Schaeffer, donc le penseur ou celui qui a mis en forme la pensée du paysage sonore et du field recording, qui lui parle plus frontalement de pollution sonore, plutôt à rejeter. Donc comment tu as travaillé justement entre ces deux courants, ces deux pensées, ces deux perceptions-là?
1: C'est là tout le truc, c'est d'arriver à finalement accepter le fait qu'on soit ambivalent à ce niveau-là et qu'on puisse penser les deux choses en même temps, c'est-à-dire apprécier esthétiquement un son qui nous dérange finalement par ailleurs, et dont on ne voudrait pas, mais qui nous procure quand même du plaisir, soit à l'écoute, soit le plaisir de peut-être le reconnaître, le découvrir.
0: Peut-être qu'il y a une dimension aussi de plus fondamentale, de rapport très classique, de cette opposition nature-culture, où peut-être Cage parle aussi des sons depuis son point de vue d'artiste, tandis que Robert Murray Schaeffer plutôt de sa position de chercheur, penseur aussi de la nature pure. Donc peut-être qu'il y a une question aussi de position là, d'où on écoute.
1: Oui. Mais je pense qu'on peut avoir les deux positions, basculer de l'une à l'autre en permanence. On n'est pas obligé de prendre parti comme ça. On n'est pas obligé d'être hyper cohérent dans. Enfin, je pense qu'on n'est pas hyper cohérent. Chez Cage, c'est le côté musical qui l'emporte. C'est sa réflexion, sa problématique est autour de la musique. Chez Schaeffer, c'est plus sur le son de la nature, mais quoique il était compositeur, il a énormément composé aussi, et donc lui n'est pas forcément cohérent dans ses propos.
0: Et parler un peu de nature aussi. Tout à l'heure, tu te présentais comme artiviste. Ça vient aussi d'une réflexion environnementale. Et tu nous parles beaucoup de, effectivement, ce rapport entre art et environnement. Ça, c'est aussi un endroit de frottement qui t'intéresse dans ces recherches, dans ce travail. Comment on peut justement faire entendre des questions écologiques à travers la musique et le son, quoi.
1: Oui, c'est ça. La question, qu'est-ce qu'on fait quand on est artiste, à quoi on sert? Et donc j'ai décidé une fois pour toutes que ça allait m'être utile à défendre des idées, un engagement, etc. Qu'est-ce qu'on fait avec ces sons que personne n'entend finalement, comme les sons de climatisation ou tous les buzz aussi de transfo de tension qui sont partout ou n'importe quelle LED finalement. Donc on est envahi totalement par ces sons. Qu'est-ce qu'on en fait? Oui, c'est un engagement. C'est une façon de justifier finalement.
0: La position d'artiste ou ouais, le geste artistique,
1: l'activité,
0: quoi.
1: L'activité, le choix de vie en fait finalement, le choix de vie
0: de se situer parmi tout ce tapis sonore qui nous environne et de les donner à entendre et du coup d'en faire un vrai geste. Et tu nous invites dans cette recherche à écouter ces sons-là, mais tu en as beaucoup enregistré évidemment. On peut écouter un petit son qui s'intitule Clim, Jardin Friche, et puis comme ça on va rentrer dans ce corpus que tu nous proposes.

0: Team Jardin Friche. On s'était dit au début, avant l'émission, peut-être on l'écoute pas en entier, mais en fait si. C'est ouais. bien de pouvoir plonger, de ouais. pouvoir plonger dedans.
1: J'ai trouvé aussi, en fait j'aime particulièrement ce son parce qu'il contient un contexte, hein, c'est-à-dire des enfants qui jouent derrière, hein, des sons d'enfants, et aussi, on a aussi un train qui passe en arrière-plan, qui arrive à la gare Saint-Charles de Marseille, et c'est un son très local, c'est un son d'ici, puisque Radio Grenouille est situé à la Friche. Et ce qui est marrant, c'est que j'ai choisi ce son parce que c'est un peu un non-choix, parce que c'était le dernier que j'ai mis en ligne. Et je me suis dit, ça tombe bien.
0: Mais ça tombe. Mais il y a quelque chose aussi, tu parlais des enfants qu'on entend derrière, tu as inversé les plans, en fait. C'est-à-dire que d'habitude, on enregistre ouais. les enfants, pour avoir une ambiance des jeux. À la Friche, il y a beaucoup d'enfants, des familles qui viennent. Donc si on veut une signature sonore, justement, de la Friche, c'est plutôt ça qu'on va enregistrer, le skatepark. Il y aura toujours les trains, qui est cette signature, comme tu le disais, sonore, mais ce vrombissement de ventilation va être plutôt loin. Et là, en fait, tu nous le fais écouter de proche et c'est tout le reste qui passe derrière.
1: C'est exactement ça, oui. C'est comme si on prenait une loupe, hein, pour toucher le son. C'est le nom de mon installation. Et c'est une façon écosophique, hein, finalement, de concevoir les choses, hein, puisque le son, là, est révélateur d'une pollution supérieure, en fait. Supérieure à la pollution sonore. Hein. Une pollution qui va être, de la consommation de gaz carbonique ou de la consommation
0: du rejet de gaz carbonique et consommation
1: d'énergie de déchets nucléaires, etc. Et donc le son contient pas mal d'informations, et donc ces informations de pollution environnementale et aussi toutes ces informations sociales, des enfants et sociales et mentales finalement, parce que le fait de se rapprocher, ça nous permet d'intérioriser ces sons et de se poser la question, qu'est-ce que ça nous fait en fait, hein, d'écouter ça.
0: Tu as parlé du thème d'écosophie, peut-être le définir ce mot, parce que ça guide effectivement ton travail, enfin une partie de ton travail où tu exposes d'où vient ce terme et qu'est-ce que tu en fais. Est-ce que tu peux nous en dire un peu plus?
1: Ouais. L'écosophie, c'est une philosophie qui a été développée par Félix Guattari, notamment, après Arne Naess. Et Félix Guattari, dans un livre qui s'appelle « Les trois écologies », a montré que trois écologies étaient indissociables, l'écologie environnementale, l'écologie sociale et l'écologie mentale. Et donc ces trois sortes de points de vue, finalement, des choses qui sont indissociables, me permettent de l'appliquer à l'écologie sonore, qui est, selon Murray Schafer, la relation qu'on entretient avec notre milieu sonore. Et pour en faire cette discipline qui s'appelle l'écosophie sonore, hein, qui est une discipline en émergence, que Roberto Barbanti vient de sortir un bouquin qui s'appelle Écosophie sonore, et qui est donc finalement la manière dont les sons nous communiquent. Les sons contiennent toutes ces informations-là, et c'est une écologie de l'écoute, hein, la façon dont on perçoit chacun de façon singulière, hein, les choses.
0: Et c'est sûrement relié à ton activité de compositrice, de pouvoir concevoir aussi les sons, en tout cas avoir une écoute du monde, que tu puisses décomposer et recomposer, d'avoir cette perspective de « Ah, ce son peut nous dire quelque chose et peut-être se mélanger à d'autres, et peut, c'est question de plan sonore que j'évoquais tout à l'heure, il y a quand même une continuité, même si tu as laissé la partition, mais en fait la partition elle est peut-être autour de nous.
1: C'est très vrai ce que tu dis, et d'ailleurs Carmen Pardo Salgado avait dit que quelque chose du genre que les compositeurs composaient en fonction de leur manière d'écouter le monde, donc ça c'est très très juste.
0: ces sons, tu les enregistres, tu me les fais écouter, mais tu peux aussi les monter et justement les travailler, les arranger entre elles. On va écouter une jonction marseillaise. Tu peux nous présenter ce petit son, très court.
1: Oui, c'est très court, hein. C'est 25 secondes. C'est un format publicité, c'est une petite fausse pub que j'avais fait pour une radio canadienne. Et qui condense tout un tas de signaux sonores d'injonction et de voix aussi qui nous engagent à être bienveillants, à faire attention.
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0: Alors là, c'est un micro condensé de puissance de son urbain, mais quand même des sons toujours... on n'est pas non plus dans le chaos automobile, ou sont des sons là qui tapissent vraiment, qui sont là un peu tout le temps.
1: C'est toujours un contexte en fait, un contexte humain.
0: Et alors pourquoi injonction ? Oui, marseillaise, parce que c'est là, ce sont des sons proprement marseillais.
1: Oui.
0: Et alors, à partir de cette petite composition, qu'est-ce qu'on a entendu ? On a entendu donc du tramway,
1: Oui, on reconnaît les cloches du tramway, différentes voies d'annonce. Il y a des bips de caisses enregistreuses aussi dans les magasins, quand les vendeurs ou les caissiers scannent les produits, ça fait des bips. Je sais plus, des trucs de sécurité aussi, des portiques.
0: Sachant que ces sons sont composés, si on parle par exemple des annonces de tramway, ces sons sont composés aussi, sont créés. C'est pas un son, tout à l'heure on parlait de la ventilation d'une climatisation qui peut être un impensé. Là, ce sont des à dessin. Ces sons sont proposés à dessin pour indiquer quelque chose.
1: C'est du design sonore, c'est le livre de Juliette Volclair qui met en valeur la façon dont les sons sont composés dans ce but en fait de manipulation finalement.
0: Et est-ce que tu as fait une différence ou un différent classement entre ces sons qui nous envahissent et qui sont volontairement proposés, ou en tout cas qui sont pensés, et ces sons qui sont complètement aléatoires?
1: Là, la grande différence, c'est que ces sons, on les entend, ils sont faits, c'est des signaux là, courts, hein. Ils sont faits pour être entendus et on les entend, ça marche. Tandis que les sons de faible intensité et de fréquence et d'intensité constante, on les filtre. C'est ça qui nous fatigue, mais on les entend pas en fait. Enfin, on les perçoit, on les reconnaît pas.
0: On reste peut-être dans l'espace urbain. Enfin, on est beaucoup de toute manière dans l'espace urbain dans ta recherche. On écoute Voix engloutie, si ça te va.
1: Allez.
0: Et puis on s'en parle un petit peu après. Sort des voix englouties très rapidement. Donc là, on est dans cette continuité où tu nous proposes différents plans sonores. Effectivement, on a des voix, on sent qu'il y a une présence humaine, mais qui est engluée dans toutes ces sonorités mécaniques.
1: Oui, c'est ce que tu disais, en fait, c'est ce changement finalement de paradigme, c'est-à-dire en enregistrant la machine, on enregistre aussi des voix. Et à cette occasion-là, on comprend que la pollution sonore nous procure des difficultés à parler, à se comprendre. C'est pas une composition avec des voix d'un côté et superposées à des sons de machine. C'est des captations de machines avec des voix. Mais d'ailleurs, c'est pas forcément des machines captées de très près. C'est des ambiances sonores telles quelles. Ça m'a toujours étonné la façon dont on continue à essayer de se parler. Dans un brouhaha.
0: Oui, ça c'est valable pour un concert très fort où les gens essayent quand même de communiquer en hurlant dans l'oreille de leur voisin.
1: Ouais.
0: Alors qu'on est à presque 100 décibels de puissance de sonorisation. On continue quand même cette zone de fréquence de la voix en plus qui est restreinte. Notre oreille est faite pour ça, donc on communique sur une zone de fréquence qui est assez restreinte par rapport à d'autres animaux, et pourtant elle est mangée en permanence par tout le reste.
1: C'est qu'on filtre, en fait. On filtre tout ce qui est autour. Hein. Donc, on reste concentré, oui, sur ces 1 kHz. Et d'ailleurs, t'as été un peu choqué, je pense, par le cut à la fin. C'est volontaire, en fait. Hein. C'est pour montrer à quel point l'ambiance sonore est intense. Hein. Donc, quand on arrive à du silence, en fait, c'est un peu comme si le silence nous violait un petit peu.
0: Alors, pour revenir à ta recherche qui a présidé du coup à ce livre, Ces sons qui nous envahissent, tu as proposé un travail en 3 temps, c'est ça ? Une sonothèque en ligne, notamment. Une sonothèque en ligne, une installation, c'est ça ?
1: Oui, la sonothèque est collaborative. Donc, n'importe qui peut poster les sons qui le dérangent, en fait, hein, le ou la dérange. Et il n'y a aucune modération, en fait. Donc tout est accepté. Et l'intérêt. Alors, donc il y a pas mal de contributeurs et contributrices. Et on a dans cette sonothèque aussi des zones de commentaires. Donc ça fait un peu comme un réseau social. Où les gens peuvent échanger en fait sur leur façon de percevoir ces sons, ce qu'ils en pensent. Donc ça m'a aidé à faire un peu à analyser la typologie des différentes typologies d'écoute. Hein. Après cette sonothèque, j'ai fait des balades sonores à oreilles nues. Et là, j'invite les marcheuses et les marcheurs à découvrir des sons auxquels ils n'auraient pas prêté attention sans ça. Donc ça, dans l'espace public, ça manque pas. Et la troisième partie, c'est une installation sonore qui s'appelle Une loupe pour toucher. D'après le titre est inspiré d'une phrase de Marcel Duchamp. Marcel Duchamp qui s'interrogeait sur le son en fait du frottement de son pantalon en velours côtelé, son minuscule, et donc il a traduit ça par une loupe pour toucher en faisant appel finalement à la vue et au toucher pour parler du son. Et cette installation sonore est constituée de 2 couches, en fait. Il y a une couche composée qu'on va pouvoir écouter, si tu veux, et une couche qui est improvisée par les visiteuses et visiteurs de l'installation, qui choisissent un son à diffuser. Donc ils ont plein de petites enceintes portables, et qui disposent comme ils veulent, et ils choisissent un son dans la sonothèque. Donc c'est une improvisation collective.
0: Eh bien, écoutons un extrait, une loupe pour toucher, installation sonore de Caroline Boé.

0: Donc là, c'est une trace de cette installation. Tu nous parlais du dispositif, donc des petits haut-parleurs. Les participants choisissent eux-mêmes leur un peu le son et comment il circule dans cette installation. Donc là, c'est un...
1: Ça, en fait, c'est une autre couche. Il y a la couche avec les mini haut-parleurs et les visiteuses et visiteurs, et cette couche qui est ce que j'ai appelé la tonalité de l'installation, et là qui est diffusée de façon spatialisée sur 10 enceintes et en rond, un peu en rond, oui. Et il y a des couples stéréo qui changent. Par exemple, on va avoir le haut-parleur 1 et 5 en stéréo, left-right, et puis deux minutes après, ça change. Donc, on est totalement perdu au niveau spatial aussi avec ces variations de couples stéréo.
0: Et l'objectif, c'est quand on est à l'intérieur, quand on vit cette expérience, c'est une exposition de ces sons, c'est de faire prendre conscience de provoquer une désorientation, puisque tu parlais de changement, c'est
1: Faire jouer, inciter les gens à jouer au pollueur et à la pollueuse pour prendre conscience de ce qu'on fait de façon quotidienne, c'est-à-dire qu'on pollue. Énormément, donc en prendre conscience et puis oui, se déstabiliser et prendre conscience qu'on a une écoute aussi fragile qui est facilement déstabilisée.
0: Alors, anthropophonie, peut-être définir, parce que c'est le nom en fait du projet qui porte ces trois axes, la sonothèque participative, les balades et l'installation. Anthropophonie, tu l'as écrit à l'américaine, enfin en anglo-saxon. L'anthropophonie en français, ça définit justement ces sons provoqués par les humains, c'est ça?
1: Oui, ça c'est Bernie Krause qui avait classé les sons en trois catégories, la biophonie, la géophonie et l'anthropophonie. Donc l'anthropophonie, ça concerne tout ce qui est produit par les êtres humains. Donc ça regroupe à la fois la technophonie qui provient des machines, mais aussi la voix humaine, le gargouillement ou de l'estomac.
0: Tout ce qui est provoqué par l'humain, ouais.
1: Ouais.
0: Qui est là dans ton travail beaucoup majoritairement la technophonie.
1: Oui, moi je m'intéresse plus à la technophonie. En fait, c'est un terme que j'ai découvert avec Quentin Arnoux, qui m'est venu après. Technophonie, ça regroupe bien.
0: Tout à l'heure, tu parlais de la Tunisie, enfin, on parlait de la Tunisie pour ta première expérience, la première prise de conscience de ce fond sonore qui était loin alors que tu étais peut-être dans un espace naturel en train donc d'enregistrer ces petits sons d'eau. Il y a une répartition. Et là, je sais pas, je t'interroge vraiment sur peut-être l'espace géographique dans lequel s'inscrit ta recherche. Une répartition urbain-rural, mais aussi selon les pays et le niveau de progrès, et je le mets entre guillemets, progrès technologique ou de développement technologique, l'anthropophonie ne s'incarne pas de la même manière, peut-être, pas avec la même puissance et la même répartition vraiment monopolistique, je sais pas comment dire.
1: Oui, c'est sûr qu'en Tunisie, il y avait par exemple des mobilettes de la marque Motobécane qu'on n'utilise plus ici depuis très longtemps. Enfin, en 2013, il y avait ces mobilettes-là. Bon, ben, c'est un son, c'est un marqueur. Mais d'une façon plus générale, je ne prends plus l'avion maintenant et je reste très locale, hein. Ça fait que une majorité de choses sont étudiées à Marseille, puisque je vis à Marseille.
0: On peut, pour poursuivre sur ce, prolonger cette réflexion sur le terme anthropophonie, tu as proposé une création de musique concrète électroacoustique, anthropophonique glissandi, qui dure 2 minutes. On l'écoute.

0: Anthropophonique Glissandi, donc de Caroline Boé. Ce qui suit le titre dans le document que tu m'as confié, c'est musique concrète. Par rapport à ce terme de musique concrète, tu l'as créé vraiment dans cette perspective de coller à la définition de la musique concrète comme elle a pu être pensée, proposée par le GRM à l'époque et de travailler justement avec les sons pris du réel, c'est pas...
1: Pas vraiment en fait. Enfin, c'est plus, j'ai qualifié ça de musique concrète parce que c'est plus, je me suis attachée plus au côté musical hein, des sons qui varient de fréquence comme ça, en faisant ces glissandi. C'est pas vraiment de la musique concrète au sens strict, parce que la musique concrète aurait décontextualisé les sons de leur ambiance sonore, et tandis que là, moi je les conserve, au contraire, c'est eux qui m'intéressent.
0: Et alors dans ton descriptif, tu écris aussi « Clin d'œil à Varèse et ses sirènes d'un côté, au maître de la flûte Sakuhachi et leur mode de jeu de l'autre ». C'est vrai qu'en l'entendant, on ne pense pas à ça exactement, mais toi, c'était guidé.
1: C'est-à-dire, quand je pense sirène, comme ça, glissandi, sirène, je pense à Varèse, dans des airs. Donc, lui a introduit des sirènes dans la musique. Et Sakuhachi, il y a beaucoup comme ça de modulation de fréquence, donc ça m'a fait penser.
0: Un des volets de cette recherche, enfin dans le livre en tout cas, c'est assez vite abordé, tu parles de soins. Et de soins de l'écoute. Là, tout à l'heure, tu as dit une phrase, tu as dit se rendre compte que notre écoute est fragile. Plusieurs fois, donc, revient cette question de prendre soin de notre écoute, et que ça peut être, c'est important psychologiquement, sanitairement, de bien écouter. Est-ce que tu peux nous en parler un petit peu?
1: Ouais, je pense que c'est très important que, d'abord, à force de pas soigner notre écoute, il y a beaucoup de gens qui sont sourds. Quasiment tous les amis de mon âge musiciens sont sourds en partie. Deuxième problème pour moi, c'est que quand on filtre les sons du réel, on refoule en quelque sorte au sens psychanalytique, hein, on refoule le réel, hein, et que je pense qu'on peut être bien dans ses baskets, bien dans son milieu, à condition d'avoir une conscience la plus juste possible du réel. Hein. Donc le fait de, par l'écoute, on peut, on connaît le monde à travers, on peut connaître le monde à travers l'écoute, voilà. Elle est fragile et elle est très utile. Elle a toujours été très utile. Ça a été au départ important pour être prévenu des dangers. Et encore aujourd'hui, quand on a des bombardements, on sait qu'il faut faire attention. Quand on entend un avion de guerre, on va se cacher.
0: Oui, ou les voitures qui arrivent aussi. Il y avait cette réflexion il y a quelques années quand les voitures électriques commençaient à arriver un petit peu sur le marché, de savoir comment composer un son de voiture pour une voiture qui ne fait pas de bruit, pour alerter les piétons.
1: Et c'est vrai qu'on a pris aussi ce réflexe de traverser sans regarder et de se diriger au son. Et maintenant, il faut faire attention, il faut plus faire ça.
0: Et alors, je crois avoir lu dans l'introduction du livre que tu parlais, ou peut-être c'est dans la préface, d'une maison du soin de l'écoute,
1: maison
0: où on pourrait même projeter ça comme ambition.
1: Oui, enfin, c'est une maison symbolique. Hein. Ça vient de le concept de maison de l'écoute. Hein, ça vient de Carmen Pardo. Et qui pense qu'il y a plusieurs maisons pour l'écoute. Il y a la maison des sons de la nature, puis il y a la maison aussi de la musique, des esthétiques contemporaines, etc. Et dans ma maison, alors j'ai rajouté la question du soin, l'éthique basée sur l'éthique du care, hein, prendre soin. Prendre soin, ça veut dire faire attention à l'autre aussi, et faire attention à l'écoute de l'autre. C'est-à-dire que comment moi je peux te déranger avec mes productions sonores. Hein. Et dans cette maison du soin de l'écoute, on fait attention à aussi être attaché dans le réel.
0: Attaché dans le réel, c'est-à-dire ?
1: Attaché dans le réel, savoir qu'on a ces sons de climatisation qu'on filtre, mais qui sont là.
0: De prendre conscience, quoi. C'est aussi une question de, de prise de conscience et de.
1: Dans quel monde on vit ? Dans quel monde on vit, voilà.
0: Concernant le soin, ça me dirige vers le prochain son, Lockdown, Radius of 1 km in Marseille. Donc ça a été soundscape du réel à Marseille. On se rappelle de ce rayon de 1 km qu'on ne pouvait pas dépasser pendant le confinement du Covid-19. Croisons les doigts, Covid-19. Donc c'est un paysage composé là, donc avec des sons enregistrés dans ce rayon, c'est ça?
1: Ouais, c'est ça, exclusivement des sons enregistrés pendant cette période. Je sais plus, ça a duré 2 mois, je crois. Donc, je faisais ça un peu en cachette.
0: Hein. On écoute, on plonge un kilomètre autour de chez toi, Caroline Boé, à Marseille, voilà. En 2020.

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2: Lockdown, radius of 1 km in Marseille, 2020, Soundscape du réel de Caroline Boé. On est toujours dans l'art de l'écoute pour parler avec toi, Caroline, de ton livre, ces sons qui nous envahissent. Tu nous fais entendre donc tous ces sons qu'on ignore, qu'on filtre. En tout cas, on les ignore pas vraiment, mais on les filtre. Et on les prend un peu comme un poids nécessaire de notre environnement. Là, c'était le poids nécessaire de l'attestation qu'on remplissait soi-même en 2020 pour sortir. Tu as capté ces moments-là. On a l'habitude de dire, en tout cas, que l'anthropophonie, dont on parlait tout à l'heure, s'était calmée pendant le Covid et pendant le confinement. Là, tu nous fais entendre quand même beaucoup de sons mécaniques. Quand même, la technophonie est très là, même un avion ou un hélicoptère,
3: c'est
2: d'ailleurs.
3: C'est très, très surprenant. Alors, il y a très peu de bruit de voiture, contrairement à d'habitude. Mais il y a énormément de machines qui tournent toutes seules, en fait. On entend un escalator. L'escalator, il est vide. Il tourne 24 heures sur 24, vide. Mm-hmm. Et on entend aussi, ça m'avait fait plutôt rire, mais enfin, c'est en rire jaune, hein, quand même, des toilettes publiques. Toilette de co, là, qui tirait la chasse en permanence. Voilà, il y a même des climatisations de magasins qui sont en route alors que le magasin est fermé. Et puis, tous ces sons extraordinaires, c'est-à-dire hélicoptères, beaucoup de passages d'hélicoptères d'hôpitaux, quoi. Et puis d'avions de surveillance, des drones. Voilà, des sons de sécurité.
2: Alors j'aimerais lire un petit passage de ton chapitre « Renverser les valeurs » qui me paraît intéressant, où tu cites la philosophe Simone Veil. Les sons d'intensité et de fréquence stable qui envahissent aujourd'hui notre monde sont filtrés par notre système auditif dès que nous n'y prêtons pas attention. Notre capacité d'attention auditive serait en quelque sorte distraite par une saturation de stimuli auditifs. Pourtant, selon la philosophe Simone Veil, pratiquer un effort d'attention nous détourne de notre attrait pour la distraction et pourrait même relever d'une sorte de thérapie mentale et personnelle. Et tu la cites, « Il y a quelque chose dans notre âme qui répugne à la véritable attention, beaucoup plus violemment que la chair ne répugne à la fatigue. Ce quelque chose est beaucoup plus proche du mal que la chair. C'est pourquoi, toutes les fois qu'on fait vraiment attention, on détruit du mal en soi. » Simone Veil, 1950. C'est assez fort, hein, cette citation-là. Il y a vraiment quelque chose de la nécessité de l'attention. C'est pas juste un. On parle beaucoup, après, tu enchaînes dans ce chapitre sur cette question de la crise de l'attention et de comment aussi le capitalisme nous vole notre attention. Faire attention au son, c'est aussi révéler ça. Ce qu'on nous vole et quelle peut être la nature de cette attention si on n'y prend pas garde, justement.
3: Oui, c'est un acte de résistance, prêter attention. C'est vrai qu'on est... le système capitaliste cherche... Enfin, c'est une solution très simple de nous distraire pour nous faire consommer. Et c'est très... Roberto Barbanti, par exemple, a montré que l'écoute est devenue une redoutable arme de pouvoir. Elle a été détournée par une volonté d'assujettissement. Carmen Pardo dit « La sensibilité est devenue le matériau de travail du marché. » C'est-à-dire que la sensibilité, c'est un élément du capital. Bon, Matthew Crawford aussi, qui parle de cette crise de l'attention. C'est un acte de résistance. Écoutez.
2: Et donc tendre un micro, c'est aussi un acte de résistance. Composer, comme on le disait tout à l'heure, on compose avec de la musique ou des sons du réel en fonction de notre écoute. Tu proposes aussi une petite fiction d'anticipation dans le corpus de sons que tu nous as amené. Welcome to Mars, il s'agit encore de Marseille ou vraiment de la planète?
3: Là, c'est à partir des sons de Marseille, mais anticipé, enfin transformé de façon à en faire une fiction sonore. C'est une tentative de narration qui raconterait que des colons arrivent sur Mars. Donc j'étais un peu inspirée à l'époque par Elon Musk et son projet SpaceX. et donc qui arrivent sur la planète Mars et qui sont dans une espèce de bulle d'oxygène, de faux oxygène, et où on leur diffuse des faux sons d'eau parce qu'il fait très très chaud, donc des faux sons d'eau et de cigales, mais générés par intelligence artificielle, donc totalement ratés en fait. Et puis voilà, il y a aussi des sons un peu électroacoustiques, hein, là, plus musicaux, qui pour faire des vaisseaux spatiaux.
2: Un petit amusement, peut-être une fiction ludique d'anticipation, mais qui continue à nous inciter à faire attention à ces sons qui nous envahissent. Welcome to Mars de Caroline Boet.

0: Bienvenue sur Mars. La qualité de l'air sous pour est mal curieuse.
1: Attention, est-ce qu'il y a une
2: Okay.

0: Welcome to Mars, fiction d'anticipation de Caroline Bouet. On a écouté tout à l'heure un compte rendu un peu de ce rayon d'un kilomètre pendant le confinement à Marseille, des sons du réel, des sons documentaires. Là, c'est une fiction avec plus d'électroacoustique, plus de des vaisseaux spatiaux qui passent, mais quand même, on reste dans ce corpus de recherche que tu travailles autour de sons négligés, ces sons anthropophoniques qui sont là à tenter d'être reproduits peut-être pour des gens qui sont partis sur Mars.
1: Là, on est enveloppé par un brouillard de bruit en permanence de tous ces sons de ventilation, de buzz électrique, etc.
0: Qui peuvent être des sons assez réconfortants aussi, des sons de basse en tout cas. Dans plusieurs fois, il y a eu des moments un peu très graves, très enveloppants, qui peuvent être confortables. Comme des gens s'endorment avec un ventilateur. Je crois qu'il y a un sèche-cheveux. Il y a des vidéos sur YouTube de sèche-cheveux qui tournent pour aider à l'endormissement de certaines personnes. Sur les bébés, ça marche très bien. Certains ont conservé.
1: Il y a des gens qui vendent des sons de sèche-cheveux.
0: Qui les vendent? Il y a une bourse au son de ses cheveux.
1: Ouais.
0: Est-ce que tu as eu des contributions comme ça d'ailleurs, peut-être dans ta sonothèque en ligne?
1: Non, parce que c'est quand même plus basé sur les sons de faible intensité et qu'on filtre et qu'on n'entend pas.
0: Mais les graves, donc on peut facilement ne pas y faire attention.
1: Les graves, oui, et ils peuvent même être très inquiétants. Et il y a d'ailleurs une étude toute récente qui montre que les sons qui sont en dessous des 20 Hz qu'on n'entend pas, en fait, on les ressent et ils sont très très inquiétants. Donc là, les bateaux, par exemple.
0: Inquiétant au niveau peut-être de la santé, il y a aussi ça. Tu parles dans ton livre de ça, de ce que ça peut vraiment physiquement, pas que psychologiquement, faire. Hypertension, insomnie, tous ces sons, ce sont des vibrations en fait, des ondes. Donc ça influe forcément.
1: Ouais, stress, insomnie, hypertension artérielle, ouais.
0: Donc ça, c'est vraiment même si on les entend pas, ils nous traversent.
1: C'est ça.
0: Donc ça, c'est ce que tu nous fais entendre aussi là, à travers les micros. Un autre pan, donc on le disait, cette sonothèque en ligne, avec des commentaires que tu analyses aussi, puisque les gens postent des sons, mettent des commentaires, donc dont on lit à la fin exactement la méthodologie de ta recherche pour savoir qu'est-ce qu'ils racontent de ces sons, de la même manière dans l'installation, comment ils se rapprochent les uns des autres avec tous ces sons qu'ils portent à la main et comment ils font écouter des choses les uns aux autres. D'ailleurs, cette sonothèque en ligne est toujours en ligne, toujours ouverte, on peut contribuer encore.
1: Oui, alors allez-y, contribuez, et vous pouvez même faire ça avec un smartphone, s'il n'y a pas de critères qualité, et je pense qu'il vaut mieux avoir des sons, pas forcément professionnels, mais des sons de gens qui les remarquent.
0: Oui, c'est aussi de toute façon un espace pédagogique, en tout cas de transmission, de dire il y a cette sonothèque, vous pouvez contribuer, donc avant tout il faut les écouter pour pouvoir contribuer.
1: Ouais, c'est ça. Et c'est le but, c'est ça, c'est de faire écouter. Et il y a un formulaire de contribution qui est très simple, rapide.
0: Et des gens ont même commenté par de la poésie.
1: Oui. J'ai pas en tête exactement, mais il y a eu beaucoup de... Oui, j'ai eu des contributions de poétiques, mais aussi des dessins.
0: Des contributions riches. Le troisième volet, on le disait tout à l'heure aussi, c'est des balades. Des balades à oreilles nues. Alors, il y en a une qui s'appelle Hyper Frais, par exemple, de balade. Qu'est-ce que tu proposes là, dans ces moments-là?
1: Hyper Frais, c'est la balade dans un supermarché, hypermarché casino de l'époque où casino existait encore, à Istres. Et c'est un énorme hypermarché qui est composé uniquement de frigos. Il y a toutes sortes de frigos et les frigos sont pas gérés de façon centralisée. Donc chaque frigo fait son son. Et quand on se balade, on a une espèce de fade in, fade out perpétuel de différents sons de frigo. Et finalement, on peut le concevoir comme une musique et on s'est bien amusé là. Et il y a même un frigo d'ailleurs qui avait une pale détraquée et qui faisait un bruit de d'oiseau, une sorte de cuicui. Et là, ce frigo...

0: vendait du poulet, donc ça nous a fait beaucoup rire. Et je crois que j'en parle dans le, encore. Enfin, c'est resté. C'est une image qui est restée.
1: Oui, bien sûr. Oui, oui. Alors c'est ton propos aussi du ce que tu disais tout à l'heure, c'est que ces sons nous racontent plus que juste leur voilà. propre matière. Et ils nous racontent une circulation aussi, là, d'énergie. Je crois que tu parles de ça aussi. Si on prend l'exemple de ces ventilateurs qui font du chaud, ils font du bruit, mais pour faire du froid, mais ils rejettent du chaud, donc on climatise après tout cet espace pour faire du froid, et à l'extérieur du bâtiment, il va y avoir un ventilateur de climatisation qui rejette aussi de l'air chaud. Enfin bref, c'est une espèce de boucle de non-gestion
0: d'absurdité
1: cohérente de nos ressources. Ça dit tout ça, en fait.
0: C'est ça.
1: Et la balade alors à Aurénus, c'est vous vous approchez. Tu proposes quoi comme dispositif exactement? On s'approche en tendant l'oreille, en mettant ses mains dans l'oreille.
0: Il y a différents jeux.
1: Il y a des micros ou pas? Non, c'est vraiment.
0: Non, il y a aucun micro. C'est oreille nue. On s'approche. Donc j'ai un circuit que j'ai repéré en général à l'avance, mais aussi les gens peuvent se balader un peu librement s'ils préfèrent. Et on fait un peu comme des chasseurs de sons, mais on est un peu, ce qui est intéressant, ce qui a été remarqué deux fois en fait dans ces balades, c'est que l'attention qu'on porte au son est très inquiétante pour les gens qui nous regardent. Donc là, dans ce supermarché, la sécurité est arrivée immédiatement en se demandant « mais qu'est-ce que font ces gens ?» On avait l'impression d'être vraiment des activistes dangereux, armés. Et dans la balade à Castellane aussi, c'est pareil, dans le métro, la sécurité aussi est arrivée parce que simplement on écoutait un photomaton.
1: Magnifique. Magnifique. Caroline, on s'achemine vers la grande deuxième partie de cette émission. On est même aux trois quarts là, de cette émission, avec deux formats un peu plus longs. Une préparation d'une balade sonore et cette balade justement à Castellane. Les deux font un peu plus de 20 minutes. Est-ce qu'on peut, avant de se quitter, peut-être introduire justement cette préparation à la balade sonore? Donc ça se passe à Arinc, c'est ça?
0: Ouais, ça c'est une balade que j'ai fait le mois dernier et qui était avec un artiste graphiste qui propose des balades dessinées. Donc on a fait la balade à deux. Et ce qu'on va entendre, c'est la préparation, discussion ensemble.
1: On part pour une vingtaine de minutes avec donc cette préparation dans le quartier d'Arinc, toujours à Marseille, en Arinc, en onde et en trait. La préparation de cette balade sonore, on est parti pour une vingtaine de minutes.
0: Alors, je suis avec Sébastien Maria et on prépare une balade sonore qui va s'intituler Arinc en onde et en trait. On est au départ du tramway, de la station de tramway Arinc, le silo, Euroméditerranée, le silo. Et Sébastien est peintre, graphiste, artiste plasticien, croqueur. Et il propose donc au public de dessiner au cours de la balade, hein, et moi je vais proposer d'écouter. Et voilà. On fait une reconnaissance là aujourd'hui. Donc là on a la fameuse valise à roulettes qui est révélatrice de notre époque. Qui remplace le son des talons sur le bitume, qui était un son du XXe siècle, qui a disparu maintenant. On a tous des baskets et des valises à roulettes.

0: Donc là, on a le son typique de la transformation haute tension d'électricité, donc, qu'on retrouve un peu partout dans la ville, hein, et même à la campagne d'ailleurs. Et j'aime bien ce son parce qu'on peut faire des jeux d'écoute en se bouchant les oreilles, en s'éloignant. Ouais, bon, j'ai pu faire une dizaine de mètres en fait. C'est un spot quand même particulier avec cette passerelle d'autoroute qui est à une dizaine de mètres de haut. Alors, t'as dessiné le lieu, t'as croqué. Chouchou. Tu mets chouchou parce que ben, c'est mon son chouchou.
1: C'était le frottement, j'arrivais pas.
0: Le frottement de.
1: De l'air et des voitures.
0: D'accord. Ok. Et oui, moi j'étais concentrée sur, sur le bzz, le buzz là.
1: Ben, au début, oui.
0: Et donc. Ouais, j'appelle ça buzz. Ça, c'est un nom un peu scientifique qui s'appelle le son de drone en acoustique, quoi. C'est-à-dire c'est un son de fréquence et d'intensité constante, sans aucune variation. Et alors chouchou, mais parce que en fait ce qu'on perçoit là de l'autoroute, là c'est aussi le frottement des pneus, parce qu'il y a les moteurs, mais il n'y a pas que les moteurs, il y a le pneu sur le bitume. Peut-être, hein. Oui. Frottement, tu m'as dit frottement.
1: Vous voyez l'air en fait.
0: Ouais.
1: De l'air.
0: Et oui, ça. Mais c'est vrai qu'il y a de plus en plus de véhicules électriques. Hein. Et du coup, le bruit de moteur disparaît un peu. Et alors, le frottement sur le bitume, ça fait des variations là, de fréquence. Ça, c'est intéressant. Ça, quand ça s'éloigne. Et puis, qu'est-ce qu'on a d'autre aussi là, parce qu'on peut faire le jeu des cinq sons aussi. Ça, c'est très difficile d'entendre les cinq sons en même temps, parce que d'être concentré sur l'un, bah, on oublie l'autre.
1: Une plaque, un chariot qui est tombé, une porte.
0: Bon, on a les moineaux là. Alors, je pensais aller faire un tour ensuite là-dessous, si c'est l'époque où ils ont branché les climatisations. Donc, c'est le bout des. Doc, ce gros bâtiment qui est devenu un centre commercial là, et centre de bureau. Je ne sais plus comment ça s'appelle, les docks, tout court, ou Doc, les docks. C'est un très beau bâtiment qui a été bien rénové et qui est bourré à Doc Village. Là. Bourré de climatisation. Ben là, on retrouve quand même un autre transfo haute tension. Là. Je suis assez loin. Il y a des barrières. Mais il est là. On reconnaît vraiment entre mille. Hein. C'est toujours la même fréquence. Tu vois, il fait des petits cliquetis là. Là, ça ressemble à une pale qui est mal réglée.

Et là, on a un signe de GR. On est sur un GR. GR13. Alors, c'est quand on regarde en l'air, là, c'est très, très impressionnant, ces tuyaux. C'est des gros tuyaux de ventilation.

0: Ça, ça me rappelle quand on était dans le supermarché et qu'il y avait à Istres, et qu'il y avait un frigo en panne et qu'il y avait une ventilation qui faisait un son d'oiseau et qui vendait du poulet. Et ça nous a fait tellement rire.
1: Ah, ça peut être la pose où on met en couleur aussi.
0: Où on met quoi?
1: En couleur.
0: Ah oui, d'accord.
1: En fait, ce que je pense que je vais proposer, c'est sur la même feuille, dans un format A4, c'est faire une carte sensible des paysages traversés. Quoi. Tous les éléments sont sur la même feuille.
0: D'accord. Une cartographie, en fait, ouais. Presque.
1: Voilà.
0: C'est bien. Et ça m'intéresse aussi de voir comment les gens écoutent pendant qu'ils sont concentrés sur la mise en couleur, par exemple. Mmh. Est-ce qu'ils sont dans le silence absolu ou pas? Parce que ça, John Cage avait dit, le silence n'existe pas, mais la pensée, c'est le silence. Et c'est vrai que moi, quand je réfléchis, je n'entends plus rien.
1: C'est ça, le dessin, c'est pareil. Hein. Et ouais. Tu es dans ton dessin, tu fais complètement
0: abstraction de tout.
1: Mais après, ça va être intéressant, tu as quand même de les amener au son. Parce que là, moi, du coup, quand je dessine... en même temps, il y a les sons qui sont là et j'arrive à les distancier et puis voir leur évolution et leur apparition, leur disparition.
0: Ouais, parce que toi, t'es déjà un peu entraîné, hein,
1: ben
0: ça
1: oui,
0: y est.
1: Vous savez que ça me fait une stimulation. Quoi. Oui, oui, oui.
0: Ben oui, parce que t'as fait 3 ou 4 balades hein, ouais. Déjà. Ouais, c'est bien, ça veut dire que
1: on va les amener,
0: rien n'est perdu. Moi, ce qui m'intéresse, en fait, c'est de voir aussi comment les amener à petit à petit faire des dessins abstraits du son.
1: Ouais.
0: Et j'ai remarqué qu'il y avait deux types de personnes. Les personnes qui pensaient le son à partir de leur source. Et les gens qui pensaient le son décontextualisé de leur source. C'est bien de façon abstraite en fait pour les propriétés plastiques du son juste. Alors ça c'est... Je sais pas ce que c'est comme voiture mais elle a un bon pot d'échappement. Ok. Donc là, on a fait...
1: Et parce que même celui-là, tu vois, le point de vue est sans aucun intérêt, quoi.
0: Ouais.
1: Mais du coup... C'est...
0: Et graphiquement, tu peux quand même faire des choses.
1: Voilà, il y a...
0: Ouais. Celui-là, par contre, il est très... très intéressant.
1: Ben là, du coup, les armes avec les moines. C'est vraiment du béaba.
0: Et oui, ça, c'est... Bon, c'est ta solution pour représenter...
1: Ben là, oui.
0: Mais cuit, c'est comme s'il était cuit l'oiseau.
1: Au fil, tu vois, je suis pas arrivé à l'homme. Parce que j'ai fait des petits trucs. Là, le glissement des voitures.
0: Oui, donc là, tu vois, tu repars dans l'abstraction, là, quand même. Hein. Avec ces traits comme ça. Oui. C'est des traits un peu rayonnants, en fait. Hein. Là, je pense qu'on entend, on entend les bateaux, hein, quand même. Là. Ouais. Alors là, on va passer sous la passerelle. Donc ça va être encore une acoustique de dessous. On a donc là des voitures devant, derrière et dessus.

0: Ouais, je crois que c'est les deux en fait. Je dirais le Corsica Ferris, c'est sûr. Qui est à gauche.
1: Après, logiquement, ils sont électrifiés maintenant.
0: Ouais, bah alors ça. Théoriquement, on va dire.
1: Ah oui, il n'y a pas de fumée qui sort des cheminées.
0: Non, c'est vrai. Il y a aussi quand même là les terrasses du port qui sont pas très loin et ils ont aussi des grosses climatisations là.

0: Ah oui, ce qu'on peut faire aussi, c'est quand on déambule, je vais tester votre fois, c'est pas mal. Hein. Que les gens se mettent par binôme et ils ferment les yeux, ils se tiennent comme ça et il y en a un qui guide, tu vois.
1: Guide.
0: Ouais, il y en a un qui a les yeux ouverts et l'autre le tient par l'épaule, hein, met la main sur l'épaule hein, et puis écoute sans les yeux quoi. Et après on échange. Et c'est vrai que ça change complètement les perceptions. Et peut-être que graphiquement c'est intéressant aussi de faire un petit passage dans le noir, de la même manière que je propose aux gens de se boucher les oreilles pour écouter ensuite. On a toujours l'impression d'écouter mieux après avoir été les oreilles bouchées. Et peut-être qu'après avoir les yeux fermés, on a l'impression de voir mieux.
1: Peut-être boucher les oreilles, le faire au début.
0: Ouais. Ça, je le ferai au début, bien sûr. C'est un peu un échauffement, quoi. Ouais. Ben, au début, de toute façon, je ferai ça, boucher les oreilles, et puis même, bon, après, mettre les mains. Je le fais pas, là, parce que j'ai les micros dans les oreilles. Mettre les mains pour écouter comme ça, et puis s'éloigner jusqu'à ce qu'on entende plus le son, parce que je trouve que c'est très, très... révélateur en fait hein, de comment son minuscule en fait on a la capacité de le percevoir très loin et on se doute pas en fait hein, de nos capacités

Alors là, on croise un truc très silencieux, mais pas très joli. C'est des militaires armés jusqu'aux dents avec les Kalachnikovs. Je sais pas comment on appelle ça. Un bataillon.

0: taux de merde.
1: C'est fort, hein. Il y a du décibel, là. Le son, c'est la puissance, hein, croyait-on, au 19e siècle. Le décibel.
0: Peut-être un peu trop fort, là.
1: Là non plus. Ah, là, un poste de transformation haute tension. Et le voilà. Celui-là, c'est le N5310. Danger de mort. Il y en a partout. On les remarque pas.

sais pas s'ils ont, ils ont pas de protection pour les oreilles, hein, les ouvriers là. Donc là, on nous promet des appartements prestigieux. Alors, c'est quand même entre deux bretelles d'autoroute. Hein. Une à droite, une à gauche. Plus le port. Hein. Donc quand le camion part, eh bien, les sons qu'il masquait réapparaissent. Puissante la soufflerie de la métropole, c'est pas de la gnognotte.

ici qu'on va faire la danse du ventilateur, là, le jeu avec les mains et tout ça. Enfin, on fera au départ boucher et après jouer avec les fréquences. Parce que là, le son il est tellement puissant là. J'ai essayé de faire des pas d'1 mètre pour voir combien de mètres on entend.

0: Là, on est à 40 mètres. Elle est un peu fondue dans le... Au bout de 40 mètres, dans ce brouhaha.
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2: Nous sommes toujours dans l'art de l'écoute avec Caroline Boé. On discute depuis pratiquement une heure et demie autour de ce livre, ces sons qui nous envahissent, ces résultats de ces recherches, recherches en trois volets, une sonothèque participative, une installation. Et là, on était dans la préparation d'une balade sonore à oreilles nues que tu as proposée avec un dessinateur, donc Sébastien Maria. Et là, vous repériez dans le quartier d'Arinc les endroits où les participants allaient circuler. Vous leur avez fait faire peut-être de la danse aussi d'ailleurs, il y a eu un mouvement, tu parles de la danse du ventilateur.
3: C'est un jeu qui s'appelle la danse du ventilateur qui est dans les partitions de David Elbich, dans le livre de Elena Bizerna, Walking from Scores. Et donc c'est une danse avec les mains autour des oreilles.
2: Pour faire varier, donc c'est
3: pour faire varier les fréquences,
2: c'est son, quoi, ouais.
3: Et écouter donc ces espèces d'effets de Doppler. Bon, c'est une façon d'écouter. Mais là où j'étais très contente de cette balade, hein, c'est qu'il y a eu une habitante du quartier, d'une association d'habitants, qui a suivi la balade. Hein, donc là, qui a quand même pris conscience de pas mal de choses. Mais il y avait aussi une urbaniste, hein, qui a participé à la création. L'élaboration de ce nouveau quartier, et là je crois qu'elle a été très très choquée de comprendre en fait de sentir de façon sensible les effets de ces architectures, de ces infrastructures. Et...
2: Oui, parce que rien que c'est sur l'emprise du projet Euroméditerranée, voilà, pour les non-marseillais, c'est quand même une restructuration urbaine depuis presque 30 ans à Marseille. Et tous ces espaces portuaires industriels sont reconfigurés avec encore, il peut y avoir un data center par exemple aujourd'hui, mais aussi des habitations et d'autres formes d'industrie qui viennent. Et quelquefois, c'est vrai que c'est des endroits peut-être un peu inhabitables.
3: Je pense que c'est inhabitable, mais ce qui m'a étonnée, c'est que l'habitante du quartier m'a dit que quand elle venait en centre-ville, elle trouvait ça inaudible, hein, tellement il y avait de pollution sonore pour elle. Hein. Alors donc, elle est totalement habituée...
2: À sa pollution sonore, à elle.
3: À sa pollution. Et c'est vrai que c'est quand même très violent. J'ai trouvé ça très fatigant comme balade, hein, parce que on a le port avec donc les ferries, cette espèce de rumble sourd très grave. Et on a les deux passerelles d'autoroute qui sont à une vingtaine de ou 30 mètres de haut. Donc des voitures qui passent en hauteur, on n'a pas tellement l'habitude de ça. Mmh. On a aussi des voitures en bas. Et puis toutes ces ventilations d'immeubles.
2: Et oui,
3: les tours.
2: Pour refroidir le dedans en rejetant du chaud dehors et en consommant de l'énergie qui se transforme quand même en ondes sonores pour nous et toutes ces captations que tu nous fais écouter. On va se quitter, Caroline Boé, sur cette dernière captation que tu nous proposes, qui dure un peu plus de 20 minutes, 27 minutes. C'est la balade à Castellane, une des balades à oreilles nues, c'est ça? Oui. C'est celle-ci où vous écoutiez les escalators et les agents de sécurité sont venus vous voir, c'est ça?
3: Voilà, c'est ça. Donc là, c'est plutôt un documentaire sonore, hein, la forme, qui donne la parole aux participantes et participants de la balade.
2: Et bien, on écoute cette restitution de balade à Castellane.
3: Pardon, peut-être je peux te dire un truc par rapport à cette balade, c'est que je pense que je l'ai faite en 2020. Je crois. Et depuis, la place a été requalifiée et j'espère que ce documentaire sonore a eu une incidence, hein, puisqu'il y a pas mal d'élus municipaux qui me suivent sur Facebook, etc. Et là, il y a des machines qui ont totalement disparu. Et puis, la place est devenue piétonne essentiellement.
2: C'est vrai qu'il y a une dimension qu'on n'a pas abordée, c'est la dimension archivistique de ces captations, puisque les sons anthropophoniques d'aujourd'hui ne seront pas les mêmes demain.
3: C'était le projet de Murray Schafer par rapport aux sons de la nature, mais là on est dans les sons de technophoniques.
2: On écoute cette balade à Castellane, toujours de Caroline Boé, et c'est toujours à Marseille, et on écoute précisément.

Le 24 mars 2021, j'organisais une balade sonore place Castellane à Marseille pour faire découvrir quelques sons envahissants de notre paysage urbain auxquels souvent nous ne prêtons pas attention. De retour, j'ai soumis un petit questionnaire à celles et ceux qui se sont pris au jeu de l'écoute et du témoignage. Gilles Malatret, Marion Tridon, Sébastien Maria, Nicolas Mémin, Elena Bizerda, Arthur Engehart et Sophie Barbeau ont exprimé leur perception singulière. Nous descendons dans la station de métro, nous ressortons de l'autre côté de la place pour écouter un panneau publicitaire LED dans le brouhaha de la circulation et enfin nous explorons les sonorités d'une épicerie bio.

0: Dans le souvenir de cette balade, quel est le son qui te vient immédiatement à l'esprit?
1: Alors, les sons qui me viennent immédiatement à l'esprit, l'écho, la résonance dès la première fois que j'ai, je ne sais pas comment on dit, fait ça avec les doigts dans les couloirs, les longs couloirs qui amènent de la gare du métro au parking.
2: Ben, moi, j'aurais tendance à dire que c'est l'espèce d'écho absolument super bizarre qu'il y avait dans le sous-sol quand on est allé vers le parking, donc qui s'est révélé ensuite être le son de la machine, un fameux LA-440. Mais c'était vraiment cet écho, moi, qui m'a vraiment pris. Je trouvais que c'était incroyable qu'on puisse entendre cette machine si loin et de manière si particulière.
3: Donc tout de suite, on a ce même ennemi commun qui est le distributeur automatique de barres de chocolat vert, qui est assez nouveau, c'est les nouveaux depuis un an, et ils sont beaucoup plus sonores que les anciens, et ils vieillissent très vite du ventilateur. Et je t'ai vu publier hier ou avant-hier un enregistrement de ces machines-là, et ça m'a fait plaisir, parce que de mon côté, dans ma station qui est Baille, j'ai passé pas mal de temps à essayer de glisser ma main derrière la machine pour tirer le câble, pour arriver à la débrancher, parce que ça me pète la tête.
4: Quel est le son qui te vient immédiatement à l'esprit? Le soufflerie du panneau en extérieur, place Castellane.
5: C'est en fait le sifflement du guichet, là où on passe, le guichet automatique, là où on scanne sa carte de métro.
6: Bon, moi je dirais les voies croisées ici et là, les voies, toutes les voies.
7: L'escalator. J'ai toujours aimé le bruit des escalators, c'est un petit peu comme une espèce de thème récurrent. Ça fait ta-ta-tam, ta-ta-tam, ta-ta-tam.
0: Y a-t-il un son qui t'a fait plaisir d'entendre?
2: Alors j'ai eu un énorme sourire quand je suis descendu dans le parking et que là j'ai entendu au passage des voitures vraiment des infrasons. Enfin, on était vraiment à la limite et là il y avait les voitures qui passaient et des fois elles passaient sur une grosse poutre en métal, en béton. Et ça faisait des boum hyper puissants. Et ça là, j'ai eu un souvenir de fou et ça c'était...
5: Le son qui m'a fait plaisir d'entendre, c'était les voix d'une femme et de son enfant qui mettaient un petit peu d'humanité dans tout ce brouhaha technologique.
3: Plaisir d'entendre le babil de la vie. Il y avait des mamies maghrébines au téléphone.
7: Ça fait plaisir à entendre. Bon, pas grand chose, peut-être la voix toujours un peu fausse voix d'une dame qui annonce les problèmes sur le quai et tout, qui donne un petit peu de vie à ces espaces. Mon espace, voilà.
4: Ça fait plaisir d'entendre les pas très légers des baskets en caoutchouc sur le sol du métro. J'ai trouvé ça très feutré.
6: Une volée de cloche, voilà, une volée de cloche qui est venue réveiller le paysage.
8: Bah, en fait, un autre son que j'ai beaucoup aimé, c'était les néons dans Naturalia. Il y avait des néons qui faisaient des fréquences légèrement différentes, et que voilà, j'ai assez aimé.
0: Quel est le son qui t'a le plus dérangé et que tu voudrais supprimer de l'espace public?
2: Ben, en fait, j'ai envie de dire que c'est peut-être dans le magasin Naturalia, le bruit du frigo. En fait, cette espèce de « qu'on n'entend pas, qui est là tout le temps. C'est lui que je veux supprimer parce qu'il empêche d'entendre les autres. Il empêche de se concentrer sur les détails, de suivre les choses qui changent parce qu'il est là, un peu insidieux, permanent, et il reste aigu dans des fréquences qui ressemblent à celles de la parole. Et du coup, je pense que c'est celui-là que je voudrais enlever. Le bruit des frigos, ou cette espèce de hignie un peu électrique.
5: Alors, le son qui m'a le plus dérangé, c'est le bruit des machines qui stockent les boissons à vendre. Voilà, c'est un bruit continu, extrêmement lancinant, extrêmement pénible.
7: Bon, on l'a pas eu. Celui qui aurait pu le plus déranger, c'est quand le ticket marche pas, ou quand quelqu'un essaye de passer qui n'y arrive pas et qui se fait bloquer. Ça fait une espèce d'alarme, là, c'est pas top.
3: Et alors, le plus dérangé, non, le métro, je suis tellement habitué, j'aime ça, c'est pas une agression. Je me promène avec mon casque, j'ai dans mon cabas, là, j'ai un casque anti-bruit. Notamment, je l'utilise dans le métro, dans le matériel roulant, c'est-à-dire dans la rame de métro qui avance, les bruits de freinage et le bruit d'appel des stations me cassent la tête. Donc la voix qui dit la station qui arrive me pète la tête et j'utilise ce casque-là juste pour rester un petit peu plus calme. Ça casse pas tout le bruit, hein, c'est un casque anti-bruit de chantier à 5€, mais ça amoindrit le bruit et ça rend tout plus supportable. Les métros français sont excessivement sonores. Les métros pneumatiques Alstom sont extrêmement sonores. La 14 à Paris, par exemple, est insupportable.
8: Les sons qui m'a les plus dérangé, que je voudrais supprimer d'urgence de l'espace sonore public, les sons qui m'a plus dérangé dans la balade, et probablement, c'est un cliché, mais c'est les sons de voitures, parce que c'est vrai qu'à la place Castellane, il y en a beaucoup.
4: T'as le plus dérangé que tu voudrais supprimer d'urgence de l'espace sonore public, les klaxons et les motos trafiquées.
6: Moi, c'est les klaxons, souvent, et surtout les klaxons qui sont rageurs. Pas ceux des fêtes, des mariages, mais voilà, les klaxons des gens qui klaxonnent au feu parce qu'il y en a un qui met 2 secondes de trop à démarrer.

0: qu'elles sont à étonner, auxquelles tu n'avais jamais prêté attention.
1: Les sons qui m'ont étonné, auxquels je n'avais jamais prêté attention, peut-être c'est les premiers que tu nous as fait entendre entre les deux cabines, les deux distributeurs, pardon, de boissons dans la gare du métro.
2: Alors, le son qui t'a étonné, auquel tu n'as jamais prêté attention. Entre deux, un photomaton et peut-être un distributeur de quelque chose. Et où en fait, en se mettant entre les deux face au mur, tout d'un coup, on n'entendait plus que leur bruit, comme si on était extrait du monde. Pas tout seul, certes, puisqu'il y avait ces machines, mais...
3: T'as étonné, auquel tu n'avais jamais prêté attention. Eh bien, justement, c'est ce son-là. En fait, voilà, on est tellement envahi par toutes sortes de bruits que l'on subit. Eh bien, j'avais jamais repéré ce bruit continu des machines réfrigérantes contenant les boissons à vendre.
4: T'as étonné auquel tu n'avais jamais prêté attention, le panneau électrique qui fait une ventilation de dingue sur la place Castellane.
5: Alors, étonné, c'est Gilles qui m'a montré ça. C'est que quand on avance dans le couloir vers le parking souterrain Indigo, on entend au plafond les voitures passer sur l'avenue Cantigny. Et comme ce sont des dalles, et qu'il doit y avoir une très très légère rupture de relief au-dessus, ça fait tac-tac. Ça m'a étonné.
6: Dans le Naturalia, toujours, le ventilateur, il y avait plusieurs sons sous le... Pas le ventilo, la clim. Il y avait plusieurs sons sous la clim, et il y avait un des sons qui était « Comment est-ce qu'il fonctionne ?» Et comment fonctionne la clim. Et là, il y avait un son qui est super bizarre. Je n'oserais pas le refaire, mais qui m'a beaucoup intéressé et auquel je ne m'attendais pas. Et du coup, que j'ai beaucoup aimé.
0: Pour Salomé Voglin, artiste sonore et théoricienne engagée dans l'écoute comme pratique sociopolitique, je la cite, « L'écoute est envisagée non pas comme un fait physiologique, mais comme un acte d'engagement avec le monde. C'est dans l'engagement avec le monde plutôt que dans sa perception que le monde et moi-même, en son sein, sommes constitués. Et c'est le mode sensoriel de cet engagement qui détermine ma constitution et celle du monde. En ce sens, l'écoute n'est pas un mode de réception, mais une méthode d'exploration, un mode de marche à travers le paysage sonore, l'œuvre sonore. Ce que j'entends est découvert et non reçu, et cette découverte est générative, une imagination, toujours différente et subjective et continuelle du moment présent. » C'était une traduction personnelle d'un paragraphe de son livre « Listening to Noise and Silence Towards a Philosophy of Sound Art ». Comment pourrais-tu qualifier ou décrire l'ambiance ou l'acoustique de la station de métro ?
5: Alors, l'acoustique de la station de métro, plutôt déplorable.
4: Étouffé.
1: Réverbérant.
7: Très intéressante, la station de métro. Plein d'espaces divers, réverbérants, résonnants, fermés, neutres.
3: Alors, l'ambiance, elle est assez sombre. Elle est répétitive, elle est triste. C'est un lieu vraiment, heureusement, qu'on ne fait que le traverser. Parce que, il est vraiment... c'est vrai qu'on pourrait faire tout autre chose. Hein. Rien que de dénoncer cela, j'imagine tout ce qu'on pourrait faire dans le métro. Alors effectivement, quand il y a des musiciens, c'est la fête.
6: Pour moi, c'est un roman, la station de métro. Parce qu'il s'y passe plein de choses. Et quand on a fermé les yeux, j'ai vraiment eu le sentiment qu'il y avait des... C'est une histoire. Il y a des gens qui passent, qui rentrent, qui sortent. Il y a plein de petits bruits qui s'enchaînent les uns derrière les autres. J'ai pas le sentiment que ce soit ni une sorte de brouhaha informe, comme on peut avoir dans la rue, ni une sorte d'aléatoire un petit peu léger, comme on a dans les forêts, qui finalement ne raconte rien en soi, mais parle de beaucoup de choses, mais ne raconte rien. Pour moi, la station de métro, c'est un roman. Il raconte des choses.
3: Ben en fait, on a été privé du bruit le plus important de la station de métro. C'est le bruit de l'arrivée du métro, de l'ouverture des portes. Surtout quand c'est manuel, c'est pas le même bruit. Chacun fait ça à sa façon.
0: Comment pourrais-tu qualifier ou décrire l'ambiance ou l'acoustique de l'accès au parking ?
4: De plus en plus feutrée, moyenne,
3: d'un peu de calme, et en même temps, il y a énormément d'écho, les bruits des pas résonnent, les paroles aussi.
7: C'est un de mes favoris. Il y a juste ce qu'il faut de réverbération, et juste ce qu'il faut de résonance, et puis c'est une sorte de fenêtre.
6: L'accès au parking, c'est un tube, c'est une sorte de zone où on n'entend rien d'autre, qui est une sorte de sas sonore. Et je trouve que ça lui correspond bien tant architecturalement que d'un point de vue sonore.
3: Alors là, on s'est amusé à pousser des cris. Et voilà. Alors là, c'était bien parce que ça faisait un peu empreinte humaine dans ce désert technologique où on est vraiment sorti de nous-mêmes. Donc tout à coup, on reprenait un peu d'humanité en pouvant pousser des cris dans cet endroit.
1: En fait, on a tous, quelqu'un entre nous a commencé à vocaliser dans les mêmes couloirs. Donc cet effet de présence qui s'est créé immédiatement avec plusieurs voix et un peu un bourdon avec des sons continus.

0: Comment pourrais-tu qualifier ou décrire l'ambiance ou l'acoustique de l'escalator de sortie de la station de métro?
1: Ce qui est intéressant, c'est le fondu de passer de l'extérieur, de l'intérieur plutôt à l'extérieur, de passer comme ça, à la fois progressivement et puis d'un coup, quand on a les oreilles qui émergent de la rampe, d'avoir quelque chose d'aussi assez brut finalement.
2: L'escalator de la sortie du métro, c'est une acoustique qui s'ouvre petit à petit. Et donc, en effet, il y a cet effet de passage entre deux espaces complètement différents. Donc, les métros avec toutes ces résonances et l'espace extérieur. Donc, il y a cet effet vraiment des passages très évidents, un seuil acoustique très audible.
3: Alors, l'escalator de la sortie du métro, moi, j'ai pas entendu grand-chose. Je l'ai plus entendu quand on est descendu dans la station. Ça m'a pas beaucoup marqué, donc je vais pas forcément le décrire. Et puis ce fade-out, fade-in qui donnait sur la rue, il n'a pas marqué plus que ça.
4: L'escalator de la sortie du métro, non, je l'ai pas senti.
5: Alors là, par contre, je pense que ça pourrait servir de base à une musique techno, parce que effectivement il y a un bruit qui vient des plaques qui tournent de l'escalator, très saccadé et très répétitif.
6: Alors l'escalator, c'est une grande affaire, parce que quand même ça c'est un bruit ça fait partie des bruits dont je n'aime pas spécialement penser que je ne les entendrai plus à force de les entendre. Je sais pas, quelque chose de répétitif qui va aussi avec l'idée d'avancer. Enfin, il y a quelque chose qui est peut-être associé à ça.

0: Comment pourrais-tu qualifier ou décrire l'ambiance ou l'acoustique de la place Castellane ?
1: Place Castellane. Cacophonie, enfin.
2: Un paysage finalement sonore assez typique de la ville classique, voilà. Mais qui me. Je le décrirais pas. Peut-être que je le décrirais comme n'importe quel carrefour, une sorte de cacophonie au sens de basse-cour sonore, quoi.
3: Là, il y a une superposition de d'énormément de sons, mais de gros sons. Alors, les petits sons deviennent compliqués à saisir. Je crois qu'ils disparaissent un peu, qu'ils sont effacés comme ça.
4: Voilà, c'est la cacophonie, les klaxons, les coups d'accélérateur, les freinages. Ouais, c'est déshumanisé, la technologie et l'individualisme, chacun enfermé dans sa petite voiture. C'est assez triste en fait, cette place Castellane. Oh, j'aimerais pas y vivre, vraiment pas.
5: La place Castellane est invivable.
6: C'est très chaotique, c'est très, très bruyant.
7: Comme c'est un espace très large, c'est compliqué de qualifier l'acoustique. Elle n'est pas réverbérante. Et malgré toutes les sources, elle serait plutôt neutre finalement.
0: Et le magasin bio
7: c'est une acoustique d'intérieur typiquement, avec assez haut, donc voilà, c'est assez intéressant et on distingue assez bien les plans sonores et en fonction de notre déplacement dans le magasin.
4: Une caisse insonorisée, il n'y avait plus de son. Oui, j'ai trouvé ça curieux. Effectivement, l'absence de son.
6: Et les magasins bio, pour moi, c'est une ambiance. C'était une ambiance apparemment silencieuse. Disons qu'on a eu aussi la chance d'y rentrer dans un moment où on était presque les seuls et les seuls. Et en fait. En prêtant plus attention, il y a plein de bruits, plein de sons qui émergent, évidemment, pour tous les équipements qu'il y a dans les magasins.
2: Ce qui me fait toujours marrer dans les magasins, en fait, finalement, en général, et puis qu'on l'a retrouvé là, c'est cette espèce de sas sonore qui absorbe, en fait, complètement tous les sons, et hop, on se retrouve dans une espèce de truc un peu plus mouvant, un peu avec ces bruits de frigo, là, qui... Une espèce de, comme si on était un peu sous l'eau, une espèce d'eau un peu électrique, et puis qu'on erre un peu dans une sorte de cocon dans lequel on est un peu en suspens en fait. Et ça m'a fait rigoler.
1: Le magasin bio, ventilation.
8: Le truc devant les frigos à l'intérieur des épiceries grandes ou petites, où on a le ronron des frigos tous en même temps, c'est pas si insupportable que ça, parce qu'il y a une espèce de froideur dans le bruit, qui est aussi la froideur qui est derrière. Donc ils ont des parois vitrées, ces frigos-là. Parois vitrées, étagères où les produits sont bien rangés, donc il y a une esthétique de la série et de la répétition, plus l'éclairage qui est à l'intérieur des frigos parois vitrées, plus le bruit. Et là, celui où tu nous as amené, ça faisait un espace en U où en fait on avait les vitrines de frigo de trois côtés. Et je trouve ça assez religieux en fait. C'est-à-dire que le bruit n'est pas gênant. Et cet endroit devant les frigos de Naturalia, je le trouve assez, assez religieux. C'est-à-dire que le fait d'y être, de devoir y être, le fait qu'il soit là, fait du sens. Il y a du vrai sens à être là. Dans ce monde de froideur, d'emballage, de répétition et de bruit de ventilateur. Celui-là n'est pas du tout insupportable, je l'aime énormément.
3: Alors ça, c'est plutôt le bruit des frigidaires, mais en fait, Pour moi, les bruits sont liés à l'objet. Et par exemple, mon frigidaire, quand je l'ai acheté, on m'a dit il ne fait aucun bruit. Et finalement, visiblement, il n'a pas été bien réglé au sol. Donc du coup, il fait du bruit. Et en fait, ça me rassure. Un frigidaire doit faire du bruit.
0: La question esthétique vient d'être énoncée. C'est une esthétique de la réception, perceptive, communicative, comme le dit Roberto Barbanti. Une esthétique de l'exploration, selon Salomé Voglin. Une esthétique de la vie quotidienne, pour Félix Guattari. Elle est au cœur de l'écologie sonore et je me fais le plaisir de vous citer Murray Schafer. L'écologie est la relation entre les êtres vivants et leur environnement. L'écologie sonore est donc l'étude des sons dans

0: forme de livre, ces sons qui nous envahissent, édité chez L'Harmattan, qui a eu le prix scientifique de cette maison d'édition. C'est pour ça qu'on te recevait aujourd'hui dans l'Art de l'écoute, Caroline. Merci beaucoup.
1: Ben merci. Merci à l'Art de l'écoute. Merci Jean-Baptiste.
0: C'était vraiment un plaisir de pouvoir t'entendre, de pouvoir traverser tout ce corpus sonore et les réflexions que ça ouvre, qui sont évidemment très très riches, qui méritent d'être diffusées, de nous travailler, comme disait Simone Veil tout à l'heure dans une citation de ton livre, de chasser un peu plus de mal qui est en nous, en étant plus attentif aux autres et à notre environnement. Et notre environnement sonore, évidemment, c'est ton propos, de nous faire percevoir des choses politiques, sociales, écologiques à travers ces sons qui nous envahissent. La suite de ce projet, qu'est-ce que maintenant, en tant que maintenant que ton rôle d'artiste, de compositrice, d'artiste sonore dans la société est encore plus affirmé, qu'est-ce que tu vas nous proposer?
1: Je sais pas. Je ne sais pas encore.
0: C'était la question piège de fin d'entretien.
1: Je continue à m'intéresser à ces sons.
0: Et peut-être vers ces maisons de l'écoute.
1: Maisons de l'écoute, oui, il y a de quoi. Et puis les typologies de l'écoute aussi, on n'en a pas parlé, les différents types d'écoute. Je pense qu'il y a beaucoup à creuser avec notamment le Kamasut, les disciplines orientales, quoi, le yoga, ces choses-là.
0: Encore plein de choses à investir pour nous rendre plus attentifs. Et puis, j'encourage tous nos auditrices et auditeurs à continuer d'écouter, à mettre les mains dans leur pavillon d'oreille pour les élargir. Et puis, peut-être se faire embêter par les agents de sécurité, mais ça démontre bien que l'écoute est politique. Évidemment.
1: Exactement. Mais on arrive toujours à discuter avec eux après.
0: Hein. Et ça fait partie peut-être d'une. Ils sont peut-être la première cheville de transmission.
1: Exactement. Ouais.
0: Si déjà eux viennent voir et s'en inquiètent, c'est que ça a bougé quelque chose. Merci beaucoup, Caroline Bouet. Et au revoir à toutes et à tous. À bientôt pour un prochain Art de l'écoute. On retrouve tous les épisodes, évidemment, sur le site internet de Radio Grenouille. Mais aussi

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Bonsoir chers auditeuristes, bienvenue dans ce quatrième épisode de Sound Power, votre émission mensuelle musicale et de société sur Radio Campus Paris. Aujourd'hui, nous parlons de l'espace, ce monde des étoiles qui inspire les musiciennes et musiciens dans leur création. Au programme ce soir, en première partie d'émission, nous partons donc pour un voyage intergalactique musical. En deuxième partie, pour l'interview, nous aurons avec nous à distance Hervé Doll, astrophysicien qui nous parlera de la relation entre musique et science. En studio avec moi, nous accueillerons également Grégoire Blanc, musicien de Térémine. Il nous racontera le lien de cet instrument avec l'espace et nous présentera son prochain concert au musée de la musique de la Philharmonie, Musique des étoiles, qui se tiendra le 1er février 2026. L'espace est une métaphore très présente dans la musique. On chante l'amour avec le single de Frank Sinatra « Fly Me to the Moon » ou bien la solitude dans le vide intergalactique avec Rocketman d'Elton John. Les musiques de films de science-fiction deviennent un genre à part entière qui sonorise les dernières technologies par des thèmes à la fois conquérants et mystérieux. Car les musiques rendent compte de notre imaginaire sur l'espace. Nous sommes, y compris les artistes, attiré par l'inconnu qui devient l'objet de notre conquête. On commence donc cette playlist par l'iconique Space Oddity de David Bowie, sorti le 11 juillet 1969, soit 10 jours avant les premiers pas humains sur la Lune. La chanson devient un tube lorsque la BBC la reprend pour un générique sur l'émission de l'Apollo 11. David Bowie compose cette chanson après une séance de cinéma où il était totalement défoncé face au film de Stanley Kubrick, 2001, l'Odyssée de l'espace. Mais Space Oddity évoque davantage les angoisses de la vie d'artiste. Le thème spatial suit la carrière de David Bowie grâce au personnage extraterrestre de Ziggy Stardust. Il se travestit et casse les codes genrés des années 70. On écoute Space Oddity de David Bowie.

0: C'était Brief de Pink Floyd. Le groupe anglais improvise en direct à la BBC le morceau Moonhead pendant l'alunissage de la navette spatiale d'Apollo 11. Dans le titre Brief, la lap steel guitare de David Gilmour rend le son planant comme une impression d'envol. Pink Floyd, à l'origine du space rock, initie un genre qui recherche dans un ailleurs fantasmé une échappatoire aux horreurs de la vie terrestre.
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C'était Love in Outer Space de Sun Ra. Dans les années 60, la communauté afro-américaine se sent étrangère dans un pays où elle est aliénée et violentée. Le cosmos devient alors un imaginaire d'émancipation pour la communauté noire. C'est la naissance de l'afrofuturisme. Le pianiste de jazz Sun Ra est le pionnier de ce mouvement. Sun Ra veut dire soleil. Le pianiste est né sur Vénus et envoyé sur Terre par le créateur de l'univers en l'an 1055 pour sauver le peuple noir de la ségrégation, la guerre froide, la bombe atomique. Le film de 1976, Space is the Place, met en scène Sun Ra, qui signe sa BO avec son orchestre Orchestra. Les héritiers et héritières de Sun Ra sont nombreux. Janelle Monae, Kamasi Washington, Nicole Mitchell, Ibaku et tant d'autres. Mais il y a aussi Michelle Ngechello avec son morceau Virgo qu'on va écouter. Elle dit vouloir, à son tour, avec ce morceau céleste, créer de nouveaux mythes sur ses ancêtres africains qui se sont évadés des navires négriers.

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1: Nous quittons l'afrofuturisme pour la French Touch. La musique vaporeuse du groupe R nous transporte au fin fond de l'univers. Pour créer ce son cosmique, le groupe versaillais compose notamment avec des synthés vintage, des synthés qui, pour la plupart d'entre eux, tiennent leur nom ou leur esthétique de l'espace. On clôture donc cette première partie avec Seven Stars du groupe R. Ce morceau est tiré de l'album Le Voyage de la Lune, produit à l'occasion de la ressortie en salle du film de Georges Méliès en version couleur datant de 1902. On écoute Seven Stars de R.

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1: Vous êtes toujours sur Radio Campus Paris et pour notre interview, nous recevons aujourd'hui à distance Hervé Doll. Bonsoir. Ah, il ne nous entend pas, mais ça va venir bientôt. Alors, en attendant de retrouver Hervé Doll, nous avons aussi avec nous Grégoire Blanc. Bonsoir Grégoire.
2: Bonsoir Béa.
1: Vous êtes musicien de Térémine et vous participez au concert Les Musiques des Étoiles qui se tiendra le 1er février 2026 au Musée de la Musique de la Philharmonie et vous nous raconterez l'histoire de votre instrument et le programme prévu à ce concert. Est-ce que Hervé Doll, vous nous entendez cette fois-ci ?
3: Je vous entends depuis tout à l'heure, mais j'ai cliqué sur le mauvais bouton. Voilà, bonsoir.
1: Ah, bonsoir Hervé. Vous êtes astrophysicien, vous étudiez la formation et l'évolution des grandes structures telles que les amas et les galaxies, et vous allez nous parler du lien historique qui existe entre la musique et la science. Alors Hervé Doll, nous l'avons vu, les musiciens et musiciennes sont très inspirés par l'espace, alors que paradoxalement, dans l'univers, il n'y a aucun son qui peut se propager. Et un des plus anciens liens entre cosmos et musique, c'est la musique des sphères. Et donc Hervé Doll, est-ce que vous pouvez nous dire ce que c'est cette musique des sphères ?
3: Cette musique des sphères, alors effectivement, merci pour votre programmation et pour rappeler qu'effectivement, dans l'univers, personne ne nous entend crier parce que le son ne se propage pas. La musique des sphères date plutôt du Moyen-Âge ou de la Renaissance, alors je suis pas complètement spécialiste, mais il y avait cette idée chez nos anciens que tout ce qui vibre émet du son. C'est vrai sur Terre parce qu'il y a de l'air qui permet de propager le son. Et quand les anciens voyaient c'est à l'époque de Kepler typiquement, XVIIe siècle, quand les anciens voyaient des planètes géantes se mouvoir autour du Soleil, comme Jupiter ou Saturne, qu'on connaissait très bien depuis l'Antiquité, ils se sont dit, des planètes énormes qui traversent l'espace à des vitesses folles, même si ça met longtemps à tourner autour du Soleil, c'est des vitesses folles, il se disait, ça doit faire bouger quelque chose et ça doit bien faire vibrer l'espace-temps. Alors, on parlait pas comme ça à l'époque, mais... Et donc, ils se sont dit, les sphères qui tournent dans le système solaire devraient bien générer des vibrations, d'où cette idée de musique des sphères, alors avec des octaves, etc. Mais cette idée de musique mathématique, astronomie et science date, en fait, de l'Antiquité, des Grecs, puis des Romains, où les Grecs ont imaginé que l'arithmétique et la géométrie trouvaient leur application dans respectivement la musique et l'astronomie. L'astronomie, c'était l'application de la géométrie avec les constellations, les lignes entre les étoiles, etc. Et l'arithmétique, c'était l'application, la musique, c'était l'application directe de l'arithmétique avec les gammes, les octaves, les tierces, etc. Donc il y a un lien très très ancien effectivement.
1: Oui, il y a Pythagore qui a fait ce lien que vous dites entre les gammes musicales et les planètes.
3: Complètement. Avec il y a des anciens qui ont attribué alors des numéros ou des notes ou des vibrations à chaque planète selon ses envies et ses conceptions, ce qui a donné lieu à une imagination fertile, à des créations. Et tant mieux. Aujourd'hui on a une vision un petit peu plus nuancée de ça, mais tout comme les jours de la semaine sont inspirés du nom des planètes. Enfin voilà, il y a toute une histoire et une inspiration croisée qui traduit la curiosité des humains face au monde, et cette curiosité peut être artistique ou scientifique, et on s'en réjouit aujourd'hui.
1: Alors je l'ai dit, il n'y a aucun son dans l'univers, pourtant il existe bien une musique des étoiles qui est inaudible donc, mais qui est retranscrite par la science de l'astérosismologie. Est-ce que Hervé Doll, vous pouvez nous expliquer cette science ?
3: Bien entendu, on a évoqué qu'un son sur Terre procède d'une vibration de quelque chose et qui se propage dans l'air. Dans l'univers, l'univers est vide de matière, donc il n'y a que la lumière ou les ondes gravitationnelles ou les particules qui voyagent, mais il n'y a pas de vibration sonore. En revanche, il y a plein d'astres qui vibrent. Les planètes vibrent, sur Terre il y a des tremblements de terre, donc la Terre vibre, elle pourrait émettre des sons si on pouvait les entendre à distance. Les planètes géantes, Jupiter, Saturne vibrent, les étoiles vibrent, je vais y revenir dans un instant. Et même l'univers, au tout début, juste après le Big Bang, vibrait intensément à plein de fréquences différentes. Et ces fréquences différentes de vibration, on les observe aujourd'hui avec nos satellites d'observation scientifique, hein, pas pour le commerce, voilà, des technofascistes. On les observe sur cette lumière du Big Bang, à travers la lumière. Et donc les étoiles, elles vibrent parce que ça bouillonne à l'intérieur. Hein, je vous la fais courte et simple. Ça bouillonne à l'intérieur et ce bouillonnement se retrouve à la surface sous forme de vibrations, et comme la lumière est couplée à la matière pour des raisons physiques, hein, de plasma, je pourrais y revenir si vous voulez, mais c'est peut-être pas l'heure ni l'endroit. ces vibrations qui viennent de l'intérieur des étoiles, qui se retrouvent à la surface, se retrouvent encodées dans la lumière. Et donc nous, on observe à distance la lumière des étoiles et on voit comme des crépitements de lumière. On voit des séries cohérentes de lumière, hein. c'est pas un bouillonnement incohérent, et on pourrait retranscrire ces vibrations qui passent par la lumière en son, parce qu'en fait à l'origine c'est effectivement ce qu'on appelle des ondes acoustiques au cœur des étoiles. Donc l'astérosismologie, c'est-à-dire la sismologie des étoiles, mais on a aussi la sismologie terrestre ou des planètes géantes, nous permet de sonder en fait l'intérieur des étoiles ou des planètes sans avoir à s'y poser, parce qu'en fait on peut pas trop vraiment se poser sur les étoiles. D'abord elles sont trop loin, ensuite elles sont trop chaudes, mais l'astérosismologie est absolument incroyablement efficace pour finalement voir et entendre les étoiles vibrer juste par la lumière.
1: Et chaque étoile a sa propre petite musique, on pourrait dire ça, et ça permet de voir sa taille, sa masse, son âge. Et vous l'avez dit, vous étudiez aussi les vibrations du Big Bang. Et qu'est-ce que ça nous apprend, ces vibrations du Big Bang ?
3: Alors exactement, chaque étoile a sa caractéristique, un peu comme chaque cloche d'église ou chaque instrument de musique, c'est pareil, on appelle ça une cavité résonante. Donc en fait, chaque cavité résonante a sa signature sonore. Et ben chaque étoile étant différente, même si certaines classes se ressemblent, a sa propre signature. Et puis, comme vous l'évoquez, on peut retrouver sa masse, les différentes couches à l'intérieur, et puis en partie sa composition, pas complètement, mais ça nous aide à mieux comprendre l'intérieur des étoiles, mais également aussi la présence d'exoplanètes autour de ces étoiles. C'est un autre sujet, mais qui est lié, parce que du coup, si on comprend bien l'étoile, on peut détecter d'autres aspects de lumineux qui correspondent aux exoplanètes, qui est un grand sujet pour découvrir s'il y a d'autres planètes dans l'univers. Et il se trouve qu'on en connaît au moins 6000 aujourd'hui autour des étoiles. Et alors, pour répondre à votre deuxième question, effectivement, j'étudie avec plein d'autres collègues le fond cosmologique, cette première lueur du Big Bang qu'on observe aujourd'hui, qui a été relâchée dans l'univers 380 000 ans après le Big Bang. Aujourd'hui, l'univers a 13,79 milliards d'années, plus ou moins 2%. On l'a mesuré avec le satellite européen Planck, notamment. Et ces vibrations, un peu comme des bulles de savon qui vibrent, ou une étoile qui vibre, ou une cloche qui vibre, la vibration nous donne plein d'informations sur qu'est-ce qui vibre. Et ces ondes acoustiques qui se propageaient au tout début de l'univers nous renseignent sur rien de moins que la composition de l'univers juste après le Big Bang, son âge, et puis la géométrie qui a lieu dans l'univers. Donc en fait, on est dans une géométrie normale, géométrie euclidienne, et c'est grâce à ces vibrations au début de l'univers que on sait qu'il y a une présence de matière mystérieuse qu'on appelle la matière noire, qui est à peu près partout. On sait pas trop ce que c'est, mais on est certain qu'elle est là, parce que, et j'en finis, qui dit vibration dit aller et retour, ça s'étire et ça se recompresse, ça s'étire, ça se compresse. On sait pourquoi ça s'étire, parce que c'est la lumière qui provoque la pression de radiation qui provoque cette vibration dans l'univers primordial. Et puis ça s'attire parce qu'il y a de la gravité. On s'est rendu compte que ça s'attirait beaucoup plus que prévu, plus que la matière ordinaire qui nous entoure. Et donc pour expliquer ça, il faut invoquer la présence d'une mystérieuse matière noire. Mais quand on met tout ça ensemble, ça marche très bien, et heureusement qu'il reste quelques mystères dans l'univers. Mais donc pour synthétiser, on arrive à voir finalement la carte d'identité de l'univers grâce à ces vibrations primordial qu'on voit dans le fond cosmologique, ou le rayonnement fossile de l'univers et donc de ses vibrations.
1: Repassons du côté des musiciens. Un des autres musiciens inspirés par l'espace, c'est Gustav Holst. Et Grégoire Blanc, dans votre prochain concert, vous reprenez des extraits d'une de ses œuvres, qui est un poème symphonique intitulé Les Planètes. Est-ce que vous pouvez nous expliquer cette œuvre et comment Gustav Holst représente en musique l'espace ?
2: Alors, ce qui est intéressant, c'est qu'en fait, les planètes de Holst, donc composition absolument emblématique, qui avait fait scandale d'ailleurs en 1914, parce que dans sa structure, donc voilà, un poème symphonique en plusieurs mouvements, quelque chose d'assez innovant, c'était pas vraiment une symphonie, c'était assez atypique dans l'orchestration, et ça a d'ailleurs énormément inspiré John Williams pour Star Wars, par exemple. Quand on écoute les planètes, 1914, on entend vraiment de la grande musique de film hollywoodienne, alors que c'était pas du tout l'époque. Donc Gustav Holst, compositeur de génie. Mais c'était pas les planètes en tant qu'objet scientifique qui l'intéressaient et qui l'ont inspiré dans sa composition, c'était plus les planètes astrologiques. Donc tous les titres des mouvements, Mars, The Bringer of War, c'est plus lié aux divinités antiques et donc je pense qu'il a retranscrit il a donné un tempérament à ces planètes astrologiques, mais après je pense que ça a été déformé, je pense en tant que musicien tous très contents de faire l'amalgame et de s'imaginer des planètes cosmiques. Parce que mon espace, ça fait quand même rêver et ça parle. On peut s'imaginer vraiment plein de choses.
1: Oui, chaque planète a son humeur, on va
2: exactement,
1: dire.
2: Pourquoi pas.
1: Eh bien, on parle de Gustav Holst, on va écouter un extrait tout de suite d'un de ses mouvements. On écoute Mercure de Gustav Holst.

0: C'était Mercure de Gustav Holst. Vous êtes toujours sur Radio Campus Paris en présence de Hervé Doll et Grégoire Blanc. Alors Grégoire Blanc, pour votre prochain concert, La musique des étoiles au musée de la musique de la Philharmonie de Paris, vous reprenez des extraits des planètes, mais avec le thérémine. Et est-ce que vous pouvez d'abord nous expliquer l'histoire de cet instrument ?
1: L'histoire du thérémine, alors comment faire ça brièvement, parce que c'est absolument fascinant, l'histoire du thérémine, et en particulier de Léon Thérémine, son inventeur, c'est finalement un peu l'histoire de tout le XXe siècle. Léon Thérémine était russe, il travaillait en tant que chercheur dans un laboratoire à Saint-Pétersbourg, il travaillait sur notamment un détecteur de gaz à l'issue de la Première Guerre mondiale. Son appareil était visiblement pas encore tout à fait au point. C'était un appareil capacitif et quand il s'en approchait, en fait, il perturbait fortement sa mesure. Et musicien amateur qu'il était, violoncelliste, il s'est tout de suite dit que ça pourrait être amusant d'essayer de contrôler en fait un timbre sonore à partir de cette perturbation physique à distance. Et donc le thérémine est né comme ça dans les années 20. Et il y a tout de suite eu un immense succès d'estime pour son invention. Donc d'abord il y avait qu'une seule antenne pour contrôler la hauteur de la note. Alors oui, je sais pas, c'est pas évident de décrire ça.
0: Oui, sans montrer, sans image.
1: Le thérémine en clair, donc. L'instrument se compose de deux antennes. À gauche, on contrôle le volume. Plus j'éloigne ma main de l'antenne, plus le son va être fort. Et du côté droit, on a une antenne verticale qui contrôle la hauteur. Plus j'approche ma main, plus le son va être aigu. Tout ça sans contact et sans aucun retour haptique. Mm-hmm. Enfin bref. Et donc Léon Thérémine, il a commencé par l'antenne de pitch, de hauteur de la note. Puis il a ajouté la seconde pour en faire un instrument de musique complet. D'ailleurs, c'est intéressant parce que les instruments modernes d'aujourd'hui n'ont pas tellement évolué. Enfin, technologiquement, si. Ce qu'il y a derrière les circuits électroniques en eux-mêmes, oui. Mais la forme de l'instrument est restée vraiment la même que celle des années 20. Et donc voilà, donc il a eu un grand succès déjà au sein de son laboratoire, et puis il a été amené à présenter son instrument à Lénine, qui l'a fortement encouragé à aller présenter le génie scientifique de l'Union soviétique naissante. Donc il est parti d'abord faire un tour de ce côté-là, puis en Europe, et puis aux États-Unis. Mmh. Il est resté à New York pendant un moment, et c'est là que, en fait, le thérémine a vraiment pris. On le retrouve après dans toutes les musiques de films des années 40-50 grâce à un musicien qui s'appelait Samuel Hoffman.
0: Oui, on va en parler. On va en parler tout de suite où l'instrument du thérémine, le lien entre cet instrument et l'univers, il est très rapide et encore aujourd'hui. Est-ce que vous pouvez justement nous dire pourquoi? Quoi, oui, et puis dans quelle musique il a été joué
1: Oui, alors déjà le thérémine c'est un instrument, c'est un alien. Enfin, je veux dire, dans l'histoire de la musique, il n'y a pas d'équivalent, un instrument qu'on ne touche pas, électronique. Mais pour autant, c'est un instrument électronique, mais c'est très loin de ce qu'on peut imaginer d'un synthétiseur. Parce que c'est vraiment expressif et la manière de jouer du thérémine, c'est franchement beaucoup plus proche de jouer du violon que de jouer du synthétiseur, justement. Donc c'est un instrument hybride, étrange, qu'on a du mal à saisir. Et évidemment, quelque chose qu'on comprend mal, ça vient d'ailleurs. Mmh. Et l'ailleurs ultime, c'est l'espace. Donc je pense, enfin, moi j'imagine la tête des gens en 1922, quand ils ont découvert le thérémine. Mmh. Voilà, les sons cosmiques, voilà, très étranges. Et c'est une image donc qui est restée comme ça. En plus, il faut dire que le son même du thérémine, quand on approche l'instrument sans savoir en jouer, tout de suite on a cette espèce de glissando aigu, un peu étrange. Voilà, c'est mystique par nature. Donc le lien avec l'espace, il est arrivé comme ça, je pense, dans la tête des gens déjà. Et après, c'est arrivé à Hollywood, donc il y a eu donc Samuel Hoffman. Il était, je vous encourage à aller écouter ses enregistrements, c'est délicieux de nostalgie. Il était violoniste dans un orchestre de, disons, de salon aux États-Unis, et il a déménagé à Los Angeles. Et je crois qu'en règlement d'une dette, enfin, il s'est retrouvé avec un térémine à disposition, une histoire assez étonnante. Et il s'est inscrit dans le registre à Hollywood des musiciens. Bon, voilà, Samuel Hoffman, violoniste et téréministe. Et puis il a été appelé comme ça, le téléphone sonne, et puis ah, est-ce que vous voulez. Et donc il s'est retrouvé à faire plein de films, et toujours des films où il y avait une dimension. Alors, soit l'angoisse, Spellbound d'Alfred Hitchcock, évidemment.
0: Oui.
1: L'espace, The Day the Earth Stood Still, le jour où la Terre s'arrêta en français. Voilà, on fait atterrir une soucoupe volante et c'est le térémine qui fait. Et ça, c'est resté.
0: Et puis il y a aussi l'album un peu mythique, Music Out of the Moon.
1: Complètement.
0: Vous pouvez nous en parler un peu de cet album ?
1: Ben oui, Music Out of the Moon, album très chouette, très rigolo. Enfin rigolo, non, pardon, mais moi je trouve ça. Enfin, c'est très agréable à écouter. En tout cas, le térémine a vraiment cette voix. Cette voix légendaire, et c'était un album que Neil Armstrong, l'astronaute, aimait particulièrement, et sans doute, enfin je sais pas, voilà, il y avait sûrement un clin d'œil derrière, parce que tous les morceaux de l'album, c'est enfin Celestial Nocturne, Mist of the Moon, enfin voilà, c'est toujours lié à l'espace, à la lune. Donc Neil Armstrong a emmené une copie sur cassette, hein, bande magnétique, et ils l'ont joué dans le module lunaire. Voilà, ça a bercé nos chers astronautes. Donc le térémine est allé dans l'espace véritablement grâce à Neil Armstrong. C'est plutôt rigolo.
0: Et puis encore aujourd'hui, le térémine est utilisé pour la musique de science-fiction. Et puis vous l'utilisez du coup pour votre prochain concert, la musique des étoiles, et vous adaptez les mouvements, des extraits des mouvements des planètes de Gustav Holst. Comment vous avez fait pour adapter cette pièce symphonique avec le térémine?
1: Alors, bah, déjà, moi, je dois dire que c'est pas un choix forcément très conscient. Hein. Je suis musicien, le térémine est mon instrument de prédilection. C'est pas forcément dans mon intérêt de perpétuer ces clichés du térémine comme l'instrument de l'espace et que, voilà, les aliens qui chantent et tout ça. Non, moi je milite pour, voilà, regardez, c'est un instrument de musique sérieux, on peut faire plein de belles choses avec, mais c'est vrai que ça me poursuit. Et notamment la Cité de la Musique, Philharmonie de Paris, bah, je suis déjà allé donner un concert il y a, je pense, il y a 2 ans. C'était, le thème, c'était la nuit, nuit céleste ou quelque chose comme ça. Bon, il y a toujours, voilà, une envie de, ah bah tiens, mais regardez, vous m'invitez aujourd'hui, oui. On parle de l'espace, paf, oui. On va chercher un téréministe. Mais c'est, bon, il y a pas de souci, mais c'est quand même un peu rigolo. Et donc, la Cité de la Musique, imaginez ce programme sur, sur l'espace, ils ont proposé de m'inviter, et les planètes, alors moi c'est vraiment un coup de foudre musical, en fait, ce poème symphonique, c'est avant de penser à l'espace et du coup de trouver le prétexte de le ramener dans ce thème là c'est vraiment la musique qui me plaisait. Et il se trouve que j'ai rencontré donc un accordéoniste absolument formidable qui s'appelle Rémi Briffaut, qui a été diplômé récemment du Conservatoire de Paris, avec qui j'ai commencé un projet déjà en duo, et puis il joue régulièrement avec une pianiste également formidable, Fernanda González. Et donc l'idée de faire de monter un projet ensemble de musique de chambre, térémine, accordéon, piano, et idéalement percussion d'orchestre également, on serait 4 musiciens. Elle a fait son chemin, et donc à la Cité de la Musique, ce qu'on va faire, c'est une première version courte, hein, c'est des concerts, c'est des petites sessions de 30 minutes, en trio, voir un peu ce que ça donne, et là il y a un mariage de timbres formidable, le piano, l'accordéon, le térémine, C'est assez incroyable tout ce qu'on peut faire. Donc dans l'arrangement lui-même, j'espère que la Cité de la Musique, ils m'écoutent pas trop, parce qu'en fait, j'ai pas terminé le travail.
0: On ne leur dira pas.
1: Sur les partitions, mais j'essaye de donner... Enfin, c'est dans la musique de chambre, ce qui est agréable, c'est quand tous les instruments, finalement, ont une voix égale, qu'on puisse aller chercher des textures. On n'a pas tout l'orchestre à notre disposition, mais finalement, le piano, l'accordéon, enfin, c'est des instruments suffisamment riches pour pouvoir faire plein de choses différentes. Et le thérémine, pareil, dans l'idée, je me cantonnerai pas à faire des lignes mélodiques dans la tessiture d'une chanteuse soprano, comme on entend toujours le thérémine dans cette voix-là. Le thérémine sonne très bien dans le grave, par exemple, dans le registre du violoncelle, on peut descendre très très bas, même dans le registre de la contrebasse. Donc travailler là-dessus, travailler dans le mélange de timbres, le fait d'aller cacher le thérémine derrière l'accordéon, ou de le faire ressortir, ou d'être un peu plus rythmique, voire peut-être un peu même percussif par moment. Voilà, vraiment mettre le thérémine au service du discours musical. Donc c'est un peu ça qui m'anime dans ce travail de réécriture de la partition. Ouais.
0: Hervé Dol, on l'a vu, nos représentations de l'univers perpétuent en réalité une vision fantasmée et la musique n'y échappe pas et ne fait pas exception à ça.
2: Oui, et ben, c'est-à-dire que l'univers c'est compliqué quand même, c'est grand, c'est compliqué, c'est mystérieux, un peu comme la nuit pour nos anciens et même pour nous. Chacun et chacune projette quelque chose quand on a des informations. Alors ça peut être une information sensorielle, une information fantasmée, comme vous l'évoquez, quelques informations scientifiques, parce que depuis l'Antiquité et même la Préhistoire, nos anciens ont identifié beaucoup de récurrences dans l'univers, hein, les saisons qui reviennent, la plupart des étoiles qui reviennent, d'autres qui bougent, qu'on appelle planètes aujourd'hui. Notre ami musicien évoquait l'astrologie, effectivement, une des premières, alors l'astrologie n'est pas une science, mais une des premières manifestations, c'est l'astrologie, donc le lien entre les cieux et le monde terrestre. Avec des récurrences ou pas, et puis des corrélations, parce que corrélation ne veut pas dire causalité, hein, donc des corrélations avec des événements terrestres et ce qu'on a vu dans le ciel. Donc tout ça est très propice à, effectivement, des fantasmes, de l'imaginaire, des interprétations, et puis certains d'entre nous ont décidé d'aller un petit peu plus loin et puis de regarder ça de près. C'est la science moderne qui est apparue après la Renaissance, mais il y a toujours... entre les scientifiques et les artistes, pour se cantonner qu'à eux, hein, cette même quête de curiosité, de créativité, quoi qu'on en dise, hein, les scientifiques sont aussi créatifs, de beaucoup de rigueur, hein, dans les deux cas, les artistes et les scientifiques sont extrêmement rigoureux et ont beaucoup de travail derrière eux, hein, de formation, d'acquisition, de tout un tas de choses. Donc, on se retrouve finalement sur ces terrains avec des approches différentes. Et puis la vision du monde, elle est multiple, hein, elle est philosophique, artistique, scientifique, sensorielle. Donc c'est bien d'avoir un tout. Et puis bon, à un moment, faut un peu se spécialiser. Mais effectivement, la science ne fait pas tout, mais ça aide pour avoir une vision assez complète de certains phénomènes néanmoins.
0: Et je n'ai pas pris un thème mythique, le thème de Star Wars, mais quand on l'entend, on voit bien, on va dire, encore ce regard et cette vision fantasmée de la conquête de l'espace. Enfin, le thème est très conquérant. Grégoire Blanc, sur cet aspect.
1: Sur la conquête de l'espace ?
0: Oui, qu'on le ressent aussi dans la musique et que ça perpétue cette vision...
1: Oui, sûrement. Je saurais pas trop quoi dire là-dessus, mais conquérir l'espace. Musicalement, on essaye toujours de conquérir quelque chose. Déjà le cœur des gens, et puis peut-être leur espace mental. Donc, je sais pas.
0: Eh bien, pas tout si. L'émission, de toute façon, touche à sa fin. Merci beaucoup, Hervé Dol.
2: Merci à vous.
0: Et merci Grégoire Blanc merci pour votre présence. Vous pouvez retrouver le livre de Hervé Dolle qui est réédité en poche, Le côté obscur de l'univers. Grégoire Blanc sera en concert au musée de la musique de la Philharmonie. Le concert s'appelle Les musiques des étoiles et ce sera le 1er février 2026. Merci à la réalisatrice de l'émission, Suzanne. 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Vous pouvez également nous suivre sur Instagram pour continuer le voyage intergalactique musical. On se quitte sur le morceau Landing de Grégoire Blanc. C'était Soundpower. Rendez-vous le mois prochain, mardi à 21h. Très belle soirée sur Radio Campus Paris.

0: Habitué des réseaux sociaux, entre publications d'influenceurs, de médias ou d'autres posts, en ligne, il n'est pas rare d'être confronté à des rumeurs.
1: La dernière en date, diffusée par des complotistes, des influenceurs pro-Trump et même l'extrême droite française, concerne Brigitte Macron, qui serait soi-disant née homme.
0: Mais les rumeurs peuvent aussi être plus locales, comme celle qui évoque la présence d'un singe dans les Calanques à Marseille.
1: D'autres encore suggèrent des choses qui, avec notre regard occidental, pourraient nous paraître complètement absurdes, comme celle qui affirme que les services secrets français auraient organisé un réseau de vol de sexe en Afrique.
0: Évidemment, ça serait facile de prendre indépendamment ces rumeurs qui circulent sous la toile et de se dire « ce sont que des bêtises ». Mais quand même, si on s'y intéresse, pourquoi ces rumeurs sont-elles produites dans notre société ? Que disent-elles de nous ? Quel lien existe-t-il entre les médias, Internet et la propagation de rumeurs ?
1: À l'occasion du festival de sciences sociales Allez Savoir à Marseille, Azerty a rencontré Julien Bonhomme pour lui poser ses questions.
0: Notre invité est africaniste, anthropologue au laboratoire d'anthropologie sociale, directeur d'études à l'EHESS et il a publié plusieurs livres sur ces sujets, comme Les voleurs de sexe ou L'offrande de la mort.

0: Ok, je lance AZERTY.
1: Le terme martelé par le président américain pour disqualifier ses adversaires est rentré dans le vocabulaire commun. Aujourd'hui, une fake news, littéralement une fausse nouvelle, concerne généralement une information volontairement fabriquée ou déformée dans le but de tromper. Et quand on s'intéresse à l'information comme domaine d'étude, le concept se rapproche d'autres notions et est souvent confondu avec la rumeur, la théorie du complot, voire même la légende urbaine. Bref, on a plusieurs qualificatifs qui ont leur rapprochement mais aussi leur spécificité. Bon, avec vous, on s'est dit qu'il valait mieux clarifier tout ça d'entrée de jeu. Alors on a demandé à notre invité de commencer par là.
2: Effectivement, donc on a une constellation de choses qu'on peut regrouper sous la rubrique fausses nouvelles, rumeurs, fake news, canulars, théories du complot, mais qui sont pas toutes forcément équivalentes. Par exemple, si on s'intéresse à la rumeur, parfois on la définit comme une fausse nouvelle qui se diffuse de manière virale. En réalité, il faut voir qu'une rumeur, elle peut être vraie ou fausse, elle peut s'avérer tout à fait vraie, il peut y avoir une rumeur qui est vérifiée, donc c'est plutôt une rumeur incertaine, dont la véracité ou la fausseté n'a pas encore été vérifiée. Et la fake news, c'est un petit peu différent au sens où fake news, qu'on traduit généralement infox en français, le mot valise entre information et intox, justement c'est l'idée que c'est une information qui est fausse, mais qui est mensongère, au sens où elle a été fabriquée intentionnellement par des individus ou un groupe, etc., dans le but de tromper le public, et en la faisant passer pour une information vraie. C'est un peu différent de la rumeur qui peut être se diffuser de manière spontanée sans qu'il y ait des acteurs vraiment intéressés à tromper le public. Le canular, là, c'est une fausse nouvelle qui est faite pour divertissement, tromper le public, mais sur le mode de l'amusement. À chaque fois, faut dire que c'est des catégories compliquées, au sens où souvent rumeur, théorie du complot, fake news, c'est des catégories que les acteurs sur lesquels on travaille, les actrices sur lesquelles on travaille, eux-mêmes utilisent de manière polémique pour se disqualifier les uns les autres. Donc, une théorie du complot, c'est aussi quelqu'un qui accuse quelqu'un d'autre de diffuser une information ou quelque chose, une des théories, des discours comme étant complotiste. Donc c'est aussi un label, une étiquette utilisée par les acteurs eux-mêmes. Mais si on veut définir globalement ce que c'est qu'une théorie du complot, c'est un ensemble de discours qui va postuler que pour expliquer quelque chose dans des événements, la marche du monde, il y a une série d'acteurs cachés, dissimulés, qui se sont entendus ensemble pour cacher des vérités au grand public. Mais il faut voir que c'est pas forcément une catégorie objective, descriptive que le chercheur va utiliser, il va plutôt utiliser tous ces termes, y compris rumeurs, comme des labels, des étiquettes, parfois stigmatisantes, disqualifiantes, que vont utiliser les uns les autres pour dire ce que tu dis, c'est une théorie du complot, c'est qu'une rumeur, c'est des fake news. Le truc classique, c'est Trump, you're fake, quoi. Dès que des médias diffusent une information qui lui plaît pas, il va les accuser lui-même d'être fake, alors que c'est l'un des plus grands diffuseurs et producteurs de fake news.
3: Parmi tout ça, avec cette émission, on va se concentrer sur les rumeurs. Et selon les petits Robert, la définition de rumeur est une nouvelle de source incontrôlée qui se répand. Bon, allons voir alors qu'est-ce qu'il en pense Julien de cette histoire de source incontrôlée.
2: Incontrôlée, ça veut dire qu'elle n'a pas été vérifiée, authentifiée par des autorités officielles, c'est-à-dire qui définissent ce que c'est qu'une vraie information dans le partage entre une vraie information et une information fausse. Ça peut être quoi ? Ça peut être l'État, ça peut être des médias, mais des médias après contrôlés par qui ? Ça peut être, si c'est des rumeurs au sein d'une entreprise, ça peut être la direction de l'entreprise, mais on voit que derrière, au-delà de la question juste de la vérité et de la fausseté et de quelque chose de factuel, est-ce que ça correspond à des faits ou pas, il y a aussi quand même le contrôle de quelles sont les autorités qui ont le droit à dire ou pas la vérité et comment aussi, là c'est des luttes autour de la définition de ce qui est vrai ou faux, de ce qui est factuel ou faux. Voilà, on sait qu'au sein d'une entreprise, la direction avec derrière, la direction de la communication peuvent avoir intérêt à présenter les choses d'une certaine manière. Donc c'est toute la question de qui définit ce que c'est qu'une information vraie ou faux. Et donc peut-être le travail du chercheur, c'est pas juste de dire oui, eux ils ont raison, c'est vrai, ou eux ils ont tort, c'est faux. C'est de voir quels sont les acteurs en jeu qui luttent autour des définitions de ce qui est une vraie information et une fausse information, et une information qui serait juste fausse parce qu'on s'est trompé, ou de la désinformation, c'est-à-dire une information mensongère où on a intentionnellement voulu propager le faux pour tromper le public.
1: Maintenant qu'on s'est accordé sur ce qu'est une rumeur, voyons comment l'étudier. Dans le cadre de son travail, Julien Bonhomme s'est intéressé à une rumeur locale, le genre de rumeur sur laquelle on tombe. À l'origine, son travail en Afrique ne portait pas sur le sujet, mais en constatant l'importance qu'avait prise la rumeur des voleurs de sexe dans l'espace public, il a réalisé que ce n'était pas un simple fait divers anecdotique et que la rumeur perdurait depuis plusieurs années. Pour étudier ce phénomène, il était difficile d'utiliser les outils classiques de l'anthropologie, basés sur l'immersion et sur l'observation. Il a donc fallu procéder autrement et Julien Bonhomme a adapté ses méthodes en se concentrant sur la manière dont le contenu médiatique était produit, en étudiant des archives, en travaillant dans les conférences de rédaction et en s'intéressant à la façon dont les sujets étaient rédigés. Il a également interrogé les personnes sur place un moment après la diffusion des rumeurs, afin de leur permettre de revenir sur la manière dont elles avaient été reçues. Enfin, il s'est penché sur les incidents et autres accusations publiques. Ces rumeurs ont parfois pris corps dans des événements touchant de vraies personnes, et dans son travail, il est allé à la rencontre des différents individus concernés. Bon, ça c'était pour la méthodologie. Maintenant qu'on a évoqué à plusieurs reprises la rumeur principale sur laquelle a travaillé notre invité, entrons dans le vif du sujet. C'est quoi au juste exactement cette histoire de voleur de sexe? Et comment cette rumeur a-t-elle pu se propager au point d'avoir un écho sur l'ensemble du continent africain?
2: Alors là, effectivement, la principale rumeur sur laquelle j'ai travaillé, c'est la rumeur des vols ou des voleurs de sexe, qui est une rumeur qui dit, pour donner le scénario un peu, que à la faveur d'une banale rencontre avec un inconnu dans l'espace public, ça peut être dans la rue, ça peut être sur un marché, ça peut être dans les transports collectifs des grandes villes africaines, il y a quelqu'un qui vous frôle, vous serre la main, et à la faveur de cette rencontre, vous pouvez perdre vos organes génitaux disparaissent. Donc ça concerne majoritairement des hommes, donc le pénis disparaît, ou dans certaines versions, il rétrécit seulement, ou alors il est inopérant, il marche plus quoi. Et cette rumeur du coup, elle a donné lieu à des accusations type ah je viens de croiser ce type un peu louche, c'est lui il m'a volé mon sexe, et sans même parfois vérifier, des foules peuvent se rassembler et violenter, bastonner, parfois même lyncher à mort la personne qui a été accusée. Et donc cette rumeur là, d'après ce que moi j'ai pu mes recherches, elle est née au Nigeria au début des années 1970, mais pendant 25 ans, elle circule un tout petit peu dans le pays, dans les pays voisins, mais elle reste assez locale, régionale. Et en fait, qu'est-ce qui se passe? Au milieu des années 90, la rumeur, tout d'un coup, elle explose, au sens où elle devient vraiment une circulation transnationale, et elle va toucher quasiment toute l'Afrique de l'Ouest et une partie de l'Afrique centrale. Donc une vingtaine de pays, et plus du tout juste le Nigeria. Et pourquoi ça met 20 ans, et pourquoi tout d'un coup ça explose à ce moment-là? C'est qu'il se passe quelque chose dans les années 90, dans beaucoup de pays d'Afrique, c'est une dérégulation du secteur des médias, et de la communication, et l'émergence, alors que jusqu'à présent c'était plutôt une presse d'État contrôlée par le régime, mais en gros qu'est-ce qu'il y avait dans les pages des journaux, c'était essentiellement on relatait les faits et gestes du président quoi. Là tout d'un coup il y a une presse populaire qui émerge, qui est commercial, donc il s'agit de vendre et de faire de l'argent derrière, et du coup, une presse populaire qui va s'emparer des faits divers, des choses les plus sensationnalistes, et les mettre en une et en parler dans ses colonnes. Et évidemment, des histoires comme les vols de sexe, qui renvoient à des histoires de sorcellerie comme il en existe plus largement dans beaucoup de sociétés africaines, elles se mettent tout d'un coup à apparaître dans les médias. Et c'est grâce à ces médias, ou à cause de ces médias, ou en raison de ces nouveaux médias qui apparaissent, qui est la presse populaire, la radio aussi, qui joue un

0: des médias, ça, je ne me l'attendais pas. Mais après, ça fait un petit moment que cette rumeur existe. Est-ce qu'elle est toujours d'actualité? Est-ce qu'elle est restée toujours la même ou il y a eu des évolutions?
1: 1970, elle naît, enfin les années 70, 1990, elle s'internationalise, et là, c'est tout récemment, fin 2024, donc l'année dernière, la rumeur a été reprise dans des médias, et cette fois-ci, ils l'ont transformé le scénario, où tout d'un coup, la personne qui volait les sexes était plus un inconnu. Tout d'un coup, la rumeur avait changé. Le voleur de sexe, en réalité, c'était qui? C'était Emmanuel Macron. Et pourquoi? C'était la France derrière, et Emmanuel Macron orchestrerait au niveau international un grand trafic de sexe humain. Pourquoi? Parce que la société française est dévirilisée, elle est en perte de vitesse au niveau démographique, et ils ont besoin de voler la vitalité africaine pour sauver finalement la société française. Et en fait, ce que j'ai pu étudier en travaillant sur cette dernière avatar, parce qu'une rumeur, elle se transforme à chaque fois qu'elle réapparaît, etc. Donc là, cette dernière transformation, c'était de montrer que c'était très clairement, là, cette fois-ci, non plus une rumeur née de manière et circulant de manière spontanée, mais clairement une fake news au sens d'une opération de désinformation orchestrée volontairement par des acteurs et notamment par les agents de la désinformation pro-russe, les agents africains locaux de la désinformation pro-russe dans la nouvelle sphère d'influence russe qui s'est créée dans les dernières années dans des pays d'Afrique de l'Ouest comme ou d'Afrique centrale, la Centrafrique, le Mali, etc. Donc là, ils ont repris la rumeur en disant, ben voilà, de manière finalement assez maligne, en disant il y a quelque chose qui a l'air de prendre une histoire qui culturellement, socialement est importante en Afrique, vu l'ampleur dans l'espace et dans le temps à laquelle elle circule, et donc on va l'utiliser pour la mettre au service de la propagande pro-russe en finalement insistant à nouveau sur pour exacerber le sentiment anti-français, assez classique hein, de néocolonial et qui de fait renvoie à la présence française en Afrique depuis les indépendances, qui est une présence qui a une dimension effectivement néocoloniale de ce point de vue-là. Et donc là, ils ont dit, bah, regardez, pendant des siècles, ils ont participé à la traite esclavagiste, ensuite à la colonisation, et même depuis, ils continuent d'exploiter économiquement les ressources naturelles du pays, et maintenant, ils nous volent même notre ressource, notre force vitale. Donc évidemment, ça marchait bien. Mais moi, ce qui m'intéressait, c'était voilà, comment tout d'un coup, une rumeur se transforme en fake news par des acteurs qui ont intérêt à l'exploiter et à la détourner d'une certaine manière, à la transformer d'une certaine manière. Ce que j'ai montré, c'est qu'en fait, ça a peu marché sur les réseaux sociaux. C'est-à-dire que c'est resté relativement encapsulé dans les comptes vrai ou faux, qui avait tendance à vraiment mettre intentionnellement en avant vraiment des informations qui allaient cibler la France, l'UE, l'ONU, etc. Et que ça n'a pas trop débordé sur le public plus large. Donc c'est resté un peu encapsulé dans les réseaux actifs de la désinformation. Donc ça n'a pas vraiment marché. C'est plutôt une infox qui a pas marché. Ça n'a pas pris. Au sens où ils ont utilisé la rumeur pour créer une infox. Mais l'infox n'a pas réussi à susciter quelque chose comme une rumeur, c'est-à-dire quelque chose qui après circule de manière, comme on dit, virale, par soi, par elle-même, de manière large, va se répandre, etc. Donc ça n'a pas trop marché.
2: Si je résume ce qu'on a dit depuis le début, on a une rumeur qui existe depuis des années, qui revient et repart pour diverses raisons. Les médias ont joué et jouent toujours un rôle très important dans la diffusion des rumeurs, et en plus tout cela a été boosté récemment par de la propagande pro-russe. Mais malgré tout ça, Julien nous dit que ça a assez peu marché sur les réseaux sociaux. Et je trouve ça fou parce que j'ai l'impression que c'est l'endroit où ça aurait dû exploser. Alors pourquoi ça n'a pas pris sur les réseaux sociaux ?
1: On voit bien, surtout avec l'importance d'Internet, des réseaux sociaux, du numérique plus largement dans la diffusion de l'information, c'est qu'on est confronté, on le dit souvent maintenant, à une pléthore, une surabondance, voire même une surabondance informationnelle. Il y a plein d'informations de toutes sortes. Sérieuses, pas sérieuses, vraies, pas vraies, etc. Et donc, on en a plein en permanence. Et puis l'actualité elle-même, là on voit bien avec tous les drames à Gaza, en Ukraine, ailleurs, la politique américaine, la politique française. Donc des informations sérieuses, il y en a en permanence, on est bombardé littéralement. Et donc l'une chasse l'autre, on oublie un scandale chasse un autre scandale, etc. Y compris du coup pour les rumeurs ou les informations ou les faits divers ou les choses qui sont, ou les canulars ou les fake news purement de divertissement. Là aussi, on est bombardé en permanence. Donc l'une chasse l'autre parce qu'en fait, derrière, il y a une économie de l'attention limitée de la part des usagers, où chaque information va cannibaliser, mais pendant finalement un moment assez court, l'attention. Et après, une autre va finalement accaparer l'attention du public. Et donc, pour les rumeurs de vol de sexe, c'est la même chose. C'est une histoire, on voit bien, elle est accrocheuse, ça concerne le sexe, c'est drôle, on peut aussi la diffuser.

0: Et en parler autour de soi parce que ça fait rire. Donc il y a aussi l'aspect aussi blague, finalement plaisanterie, humour, dérision qui est important derrière. Et mais après ben il y en a une autre, il y aura une autre fake news, il y aura un autre canular, il y aura une autre rumeur qui va circuler, qui va prendre le dessus. Donc c'est sûr que ça donne un petit espace, on va dire, de fenêtre temporelle dans lequel le public peut avoir son attention focalisée autour de ces nouvelles-là.
1: Ce qui est un peu délicat avec la rumeur, c'est la réaction qu'on va avoir face à cette dernière, surtout si l'on est concerné. À propos de cette histoire de voleurs de sexe, il y a eu des démentis officiels de gouvernement, par exemple, pour essayer d'éteindre un peu cette histoire. En France, on a l'histoire de Brigitte Macron qui a intenté une action en justice contre une podcasteuse américaine qui propageait la rumeur sur le fait qu'elle soit née homme. Et si ça paraît normal de vouloir se défendre face à une rumeur qui nous concerne, est-ce que tout cela ne participerait pas quelque part à une sorte d'effet stressant ? C'est le nom qu'on donne à l'effet qui fait qu'en voulant supprimer ou dénoncer une information, on finit paradoxalement par lui donner plus de visibilité et de diffusion. Bref, ça c'est la théorie, alors qu'en pense Julien Bonhomme ? Est-ce que c'est utile de démentir une fausse information ?
0: Démentir la rumeur est un exercice périlleux, parce que c'est finalement remettre une pièce dans la machine, c'est en reparler publiquement, donc ça veut dire qu'éventuellement des gens qui peut-être n'en auraient pas parlé ont plus de chances d'en entendre parler, et on sait que les gens qui sont déjà convaincus, ils vont pas du tout être convaincus par le démenti, au contraire, et ils vont dire si les autorités, dont on sait bien qu'elles arrêtent pas de nous mentir parce qu'elles font de la propagande en permanence, etc., disent que c'est pas vrai, en fait il y a pas de fumée sans feu, ça veut formellement dire que c'est vrai. Et donc en fait, les conséquences du démenti sont assez ambivalente, et c'est pas sûr que ça fonctionne à éteindre les troubles. Et moi, j'ai l'impression, dans les cas que j'ai étudiés, c'est que c'était vraiment une rumeur sporadique, au sens où elle apparaît, elle reste, elle fait l'actualité pendant une semaine, deux semaines, trois semaines, puis elle disparaît, puis elle va se diffuser ailleurs dans un autre pays, réapparaître quelques années plus tard dans le même pays. Et en fait, pourquoi elle disparaît ? Moi, j'ai l'impression que c'était moins parce que les autorités avaient dit « c'est pas vrai, il circulait, il n'y a rien à voir », ou que des journalistes ou des médecins ou des disent, ou la police dit « on a fait une enquête, il n'y a rien circulé, il n'y a rien à voir ». C'est moins ça que finalement ce que j'ai montré, c'est qu'en fait la rumeur disparaît lorsqu'elle perd son intérêt dans un cycle de l'information hyper rapide. Et en fait c'est juste parce que finalement il y a d'autres rumeurs ou d'autres informations qui prennent le devant dans l'actualité que les gens finalement cessent de parler de la rumeur des voleurs de sexe, mais au moment où on arrête d'en parler, c'est pas parce que les gens sont convaincus en disant « ok, c'était juste une fausse rumeur, c'est fini, on n'en parle plus », c'est juste qu'il y a une autre rumeur ou d'autres informations qui prennent le devant de la scène, et donc en fait toutes les conditions sont réunies pour que la rumeur réapparaisse un an, deux ans, trois ans plus tard, avec encore les mêmes doutes, les mêmes incertitudes, où les gens vont se dire rumeur, vrai cas de sorcellerie, canular, complot de l'État qui tente de diffuser la rumeur pour stigmatiser de manière xénophobe telle population. Et donc les gens savent à nouveau plus trop quoi penser. Et comme ça, elle peut se faire par boule de neige, continuer d'apparaître, disparaître, revenir. Donc oui, pour réagir sur la fake news, l'intox autour de l'infox autour du fait que Brigitte Macron serait un homme, là, on voit bien évidemment que le démenti officiel, il ne peut que renforcer la croyance des gens dans cette fake news. Pourquoi ? Parce que, en fait, la rumeur, elle vise Emmanuel Macron, et elle circule notamment dans des milieux de gens qui sont politiquement opposés à Macron, et qui ont intérêt, même un certain plaisir, à pouvoir le salir à travers sa femme, etc. Et donc, si les personnes visées eux-mêmes par la fake news se mettent à la démentir, ça peut que confirmer le fait, regardez, ils continuent de nous mentir, ils nous ont toujours menti. Donc là, finalement, le démenti lui-même, comme une sorte de prophétie autoréalisatrice, il ne va faire que renforcer la conviction que les élites et les élites au pouvoir nous mentent et nous cachent tout un ensemble de choses, et ils ont intérêt à le cacher.
2: Démentir est difficile et risqué. Et comme les rumeurs sont liées à la rapidité du cycle de l'information, il n'est pas facile de savoir quoi faire dans ces bouillons bouillonnants. Mais c'est là qu'on arrive à un point qui était central pour Alex et moi. Au final, est-ce qu'on y croit vraiment aux rumeurs ? Non, parce que on a déjà dit qu'il y a une dimension des fois de plaisanterie. Mais moi, je ne peux pas me renseigner à penser qu'il y a simplement les gens qui tombent dedans et les gens malignes qui arrivent à dire un non à ce qui est des bêtises.
0: Je pense que c'est une des choses les plus importantes, c'est un des résultats les plus, je pense, solides de mes recherches et les plus importants, sur lesquels je veux insister de manière vraiment importante, notamment parce que c'est des rumeurs qui concernent l'Afrique et que je veux surtout éviter que mes travaux soient une manière de confirmer ou puis être récupérés en disant, ben voilà, ça confirme que le public africain est crédule, superstitieux, il croit à n'importe quoi, des histoires de sorcellerie. Et je pense que sur ces rumeurs-là, comme dans toute autre rumeur hors de l'Afrique, etc., ce qui est important, c'est qu'une rumeur, c'est pas une croyance. C'est une proposition à croire. Une proposition à croire au sens où c'est une nouvelle qui pose la question de la vérité. C'est-à-dire que les gens vont se dire, effectivement, ils vont l'évaluer en termes, est-ce que c'est vrai, pas vrai, etc. Mais c'est pas une croyance. Et si elle circule et on en parle autant, c'est justement parce que les gens ne savent pas tellement qu'en penser. Et que les modalités de ce qu'on appelle de manière un peu savante les attitudes épistémiques, c'est-à-dire la façon dont les gens se rapportent à la question ou se prononcent sur la question de la vérité ou de la fausseté de l'information, elles sont beaucoup plus variable que tout le monde y croit ou personne n'y croit. Et en fait, si les rumeurs, elles circulent autant, c'est justement parce que les gens savent pas trop qu'en penser. Et donc, ils en parlent autour d'eux. Parce que on est des animaux sociaux, et donc et on se fie aux autres aussi. Quand on sait pas trop que penser d'une chose, on en parle autour de soi à des gens qui, pour tout un ensemble de raisons sociales, auxquelles on prête plutôt, on a confiance en eux. Et donc, moi, j'ai entendu cette rumeur, je te fais confiance parce qu'on parle souvent, je sais que tu t'intéresses à l'actualité, donc je viens t'en parler en disant, ah, j'ai entendu ça, à ton avis, c'est une rumeur, c'est vrai, pas vrai, etc. Et du coup, on crée une scène, on crée une conversation. À côté de nous, il peut y avoir trois autres personnes qui sont là, ça va créer une discussion collective, et puis ça va... Et donc, en fait, si ces rumeurs, elles ont un tel succès culturel, socioculturel, c'est parce que les gens, justement, ne savent pas trop qu'en penser, ils sont perplexes. Quand on regarde du côté de la réception, moi, j'avais vraiment toute la gamme de la croyance, des formes de croyance, on va dire. Des gens qui y croyaient en disant, oui, c'est vrai, la sorcellerie, c'est quelque chose, on sait, toi, t'es un occidental cartésien, t'y crois pas que ça existe, mais nous, on sait bien que ça existe, c'est quelque chose de quotidien, et le vol de sexe, c'est qu'une forme inédite de sorcellerie. D'autres qui disaient, mais non, tout ça, c'est un canular, c'est faux, c'est n'importe quoi, si vous y croyez, c'est vraiment vous, n'importe quoi, après vous accusez des gens à tort, et donc il y a des gens qui sont tout à fait, qui défendent, c'est pas vrai du tout. D'autres qui disent, non, en fait, c'est un canular, c'est un truc pour faire rire. Je me souviens d'une Gabonaise qui disait, maintenant, même les impuissants vont déclarer qu'on leur a piqué leur sexe. Donc on voit que c'est aussi, on voit bien, plaisanterie grivoise, le terme du sexe, de la sexualité, c'est un truc qui fait rire, etc. Mais qui est aussi un enjeu vital au sens vraiment littéral du terme. Et d'autres vont dire, en fait, non, c'est un complot de l'État, parce qu'en fait, on accuse des Nigérians et donc, on sait bien que tel pays voisin est en conflit un peu pour des conflits frontaliers ou des choses comme ça avec le Nigeria, et donc ils ont ciblé en stigmatisant, c'est encore un coup des Nigérians voleurs de sexe, et donc on imagine un complot derrière, et donc il y a toute une gamme, et puis il y a plein de gens qui disent moi je sais pas, et tant que j'ai pas vu un voleur de sexe et un sexe volé, je n'y croirais pas, mais du coup certains vont dire, moi j'ai vu un incident, j'ai vu un type, il a été accusé et lynché, donc c'est la preuve que ça existe. Donc voilà, il y a une gamme de croyances entre guillemets extrêmement large, beaucoup plus large que s'il y a une rumeur circule. Une fausse rumeur circule, c'est parce que les gens y croient, et s'ils y croient alors que c'est une rumeur qui est fausse, c'est parce qu'ils sont crédules. Ça, c'est la pire des choses pour essayer de comprendre. On comprend rien quand on dit ça, et on stigmatise le public, les milieux dans lesquels ces rumeurs circulent, en postulant a priori qu'ils seraient crédules, superstitieux, ce qui n'est pas du tout le cas, en fait. C'est intéressant, les rumeurs, du coup, c'est presque des propositions à débattre aussi d'enjeux collectifs derrière. Et dans le cas des voleurs de sexe, par exemple, donc la question évidemment de la sexualité, de la vitalité, du coup de la question de la virilité, des reconfigurations de la masculinité, mais aussi puisque c'est des inconnus, toujours dans l'espace public, qu'est-ce que c'est qu'être confronté à des inconnus, le rapport aux étrangers, la xénophobie, et donc il y a tout un ensemble d'enjeux, de thèmes beaucoup plus sérieux, beaucoup plus larges, qui sont mis en jeu par la rumeur et qui sont des occasions d'en débattre collectivement.
1: Si on a voulu faire cette émission, c'est aussi parce qu'on sait qu'Internet est un terreau fertile pour les rumeurs. Qu'elles soient utilisées pour décrédibiliser un opposant politique, pour nourrir un récit ou encore pour exacerber un sentiment de défiance à l'égard d'un pays, la diffusion, l'entretien de ces dernières disent quelque chose de nous, de nos angoisses. Si ça marche, si ça se diffuse, c'est bien qu'il y a quelque chose derrière. Alors, qu'en pense Julien Bonhomme ? Quelles angoisses derrière les rumeurs ?
0: Oui, oui, il y a des sujets plus sérieux derrière. Effectivement, les redéfinitions de la reconfiguration de la masculinité, les transformations des rapports sociaux de sexe pour les rumeurs de vol de sexe, dans la rumeur d'offrande de la mort sur lequel j'avais aussi travaillé au Sénégal. Ce qui est en jeu derrière, c'est la charité religieuse et les tensions entre la charité et les politiques publiques autour de la mendicité à Dakar, par exemple, ou les tensions entre la charité religieuse, la redistribution, les égalités et l'accroissement des inégalités entre riches et pauvres, lors du tournant libéral au Sénégal avec l'élection de Abdoulaye Wade à la présidence de la République. Donc comment est-ce qu'on fait une espèce de tension entre une classe de nouveaux riches corrompus qui affiche ostentatoirement sa nouvelle richesse et les normes de la charité religieuse qui veulent de redistribuer. Donc c'est des sujets en fait beaucoup plus sérieux et d'actualité importants pour les sociétés dans lesquelles ces rumeurs circulent que permettre de mettre en scène de manière presque exagérée comme une sorte de miroir déformant, caricatural ces rumeurs-là.
2: Si la propagation des rumeurs est liée au cycle de l'information et à l'économie de l'attention, eh ben nos angoisses demeurent. Et quand Julien parle de légende urbaine, cela me fait penser qu'Internet a ses propres modes d'expression de ses angoisses, sa propre mythologie, purement Internet. Les Slenderman, les espaces liminaux, les backrooms, ou encore les différents creepypasta. Comment les gens, à travers les mondes, construisent des mythologies en ligne qui parlent d'un nous commun? Eh ben, ça c'est un sujet pour une autre fois. Mais il nous reste une question importante à poser à Julien. À partir de quand les rumeurs deviennent-elles un souci dont il faut s'occuper à un niveau social? Est-ce qu'elles posent vraiment des soucis au final, tout court? Eh ben, voyons avec Julien où est la limite de problèmes autour de rumeurs.
0: Là, pour des rumeurs, on se fait plaisir politiquement parce que ça flatte nos prises de position politiques. On est content quand ça va viser un ennemi politique. Mais en même temps, on sait très bien que si on ne prend pas au sérieux, on n'y croit pas, mais quand même, on y prend plaisir. C'est un premier cas, mais c'est presque un peu inoffensif. En fait, non, c'est sans doute pas inoffensif sur le fond. Mais moi, quand je regarde sur les rumeurs de vols de sexe sur lesquels j'ai travaillé, il y a des morts, en fait. Il y a plein de gens qui sont lâchés, accusés, à tort, lynchés, bastonnés. Et il y a des dizaines de morts au total dans l'ensemble des pays et sur l'ensemble de la période où ça a circulé. Et du coup, au départ, moi, dans mes travaux, j'avais tendance, notamment pour un public français, etc., à insister toutes les raisons qui font que les gens pouvaient y croire quand même un peu, ou y croire à moitié, etc. Et donc, mais en même temps, je me rendais compte que quand je suis allé en parler, restituer mes recherches sur place, interviewer par un journal ou à la télé au Sénégal, etc., en parler au Nigeria, je me retrouvais où là, mon rôle de chercheur, je pouvais moins dire, ben moi, j'essayais de comprendre un phénomène social sans prendre position. Là, tout d'un coup, j'étais exposé de manière beaucoup plus directe au fait que ma prise de position publique, elle pouvait elle-même être un vecteur de diffusion de ces rumeurs-là. Et du coup, là, j'étais obligé de dire, non, mais quand même, j'ai un rôle citoyen aussi de dire que je vais vous expliquer toutes les raisons pour essayer de comprendre pourquoi ces rumeurs ont une telle audience à une telle échelle, dans autant de pays, sur une telle durée. Mais quand même, je commence par dire en préambule, c'est une fausse rumeur. On n'a jamais prouvé pour l'instant qu'il y avait des gens qui volaient vraiment des sexes. Et donc, n'accusez pas et n'allez pas lyncher n'importe qui. Parce que j'aurais été vraiment mal si je me rendais compte que le lendemain, j'avais été un pion, même un chaînon, même un petit, d'une diffusion active de la rumeur et de type accusé et lynché et laissé mort dans la rue par un rassemblement de foule, quoi. Donc voilà, les rumeurs, elles peuvent avoir un mot ne tue pas en lui-même, mais ce que un mot peut faire, il peut faire agir des gens de manière violente, que ce soit dans le champ politique ou autre. Voilà, faut faire attention. Même quand on a des rumeurs qui nous font plaisir parce qu'elles flattent nos propres idées, opinions, faut faire quand même attention que ça peut avoir des conséquences qui sont parfois.
1: Merci à Julien Bonhomme pour avoir pris le temps de répondre à nos questions. On espère que ce sujet sur les rumeurs vous aura plu. Évidemment, on ne peut que vous inviter à aller plus dans le détail des recherches de notre invité. Cette émission constitue plus une introduction au vaste sujet des rumeurs. Et on vous met quelques liens en description du podcast pour en savoir plus et pour aller plus loin.
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0: 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Pendant plus ou moins une heure, on donne la parole à des professionnels de l'alimentation. On les fait sortir de leur cuisine, leur boutique ou leur champ pour nous expliquer leur métier, quel est leur quotidien, quel a été leur parcours et leur vision de l'alimentation en général. Des invités qui travaillent à Toulouse ou dans les environs, on n'est pas si chauvin, et sélectionnés sur un seul critère, ils et elles ont toutes attisé notre curiosité et aiguisé notre appétit. Fat and Curious, c'est un projet d'Aurélia Courbière animé avec Erika Zuccarello. Bonjour Erika.
1: Bonjour Aurélia.
0: Et mis en ondes aujourd'hui par François Berchenko pour Campus FM. Et qui de mieux pour ouvrir cette série d'émissions pour ce premier épisode de Fat and Curious dans cette équipe occitano-transalpine que celle qui a mis la cuisine italienne au cœur de son activité. Une cuisine intense, forte en goût, en parti pris et en authenticité. L'intensité, le parti pris et l'authenticité, Sophia, on se connaît pas bien, mais j'ai une petite intuition qui me dit que ça pourrait aussi te correspondre à toi. Sophia, avenue Étienne Billière sur les réseaux, et bien au-delà, on te connaît sous le nom de Toulouse Pasta Club. Bonjour, bonjour. Et merci beaucoup d'avoir accepté notre invitation pour cette première émission. Tu es officiellement la marraine de Fat and Curious, on est très honorés. Pour démarrer, je te propose en toute originalité un axe chronologique, et avant de parler davantage du comptoir, des pastas et de tous tes projets, pour mieux te connaître, on peut remonter un peu aux sources. Sophia, est-ce que tu as un ou des premiers souvenirs liés à la nourriture que tu aimerais nous partager?
2: Oh, je n'ai que ça, souvenirs alimentaires. Je n'ai que ça parce que moi j'ai grandi dans un espace très protégé, très préservé, très proche de la nature, en altitude, dans les Alpes,
0: okay.
2: Où l'autosuffisance alimentaire était quasiment de rigueur. Donc moi, mon plus beau souvenir, je l'évoque de temps en temps, celui-là, c'est mes goûters d'enfant préférés. Et mes goûters d'enfant préférés, c'était notamment d'aller ramasser une carotte dans le champ familial, de la plonger tout de suite dans le ruisseau de cette eau très très froide, caractéristique des Hautes-Alpes qui m'ont vu naître et grandir, et de la croquer. Et ce goût-là de la carotte, de cette carotte tout juste sortie de la terre, ça fait partie des souvenirs gustatifs qui me suivront. Mais qui me suivront toujours, mais je n'ai que ça, les goûts, les odeurs, des préparations familiales, d'une pomme craquante et pleine de jus que je n'ai jamais retrouvée depuis.
0: Enfin, c'est vrai.
2: J'en ai plein.
0: C'est marrant parce que tu cites des produits bruts, des goûts très simples, une carotte, une pomme. Est-ce que tu as des souvenirs peut-être de recettes, de plats plus cuisinés?
2: Ah oui, ça aussi, bien sûr que j'en ai. Bon, alors forcément, moi je suis une fille du Dauphiné. J'ai grandi dans le Dauphiné. Et je mets quiconque au défi à Toulouse de réussir vraiment le gratin dauphinois. Parce que le gratin dauphinois, c'est une recette très galvaudée. Et la vraie recette, notamment celle qui a été cuite dans un four à bois, ce gratin est exceptionnel. Voilà. Ça fait partie des choses que j'aime beaucoup. Et puis après, forcément, il y a des pâtes. Et c'est les spaghettis boulettes de ma maman. Voilà.
0: Est-ce que c'est ce rapport au produit littéralement hyper frais, puisque tu parlais de sortir la carotte de la terre et la manger tout de suite après, qui fait que tu t'intéresses autant à la cuisine, que la cuisine est aussi importante pour toi aujourd'hui?
2: Oui, je pense que l'intérêt qu'on va porter à des produits, à la cuisine et à l'alimentation de manière générale, je crois que c'est quelque chose qui se forge avec le temps. Et si on a eu la chance de vivre dans un environnement où les produits bruts puis transformés, mais aussi pensés pour tenir une saison entière comme la saison rigoureuse de l'hiver, notamment quand on est dans les Alpes, bien sûr qu'on va développer un palais différent que si on est élevé aux produits transformés et aux produits surgelés. Moi, je sais aussi que c'est quelque chose qui me fait du bien. C'est-à-dire que mon plaisir de manger une simple salade verte croquante, moi, c'est un véritable plaisir gustatif. Je vais avoir du mal à poser les mots dessus. Mais pour moi, manger n'est pas qu'un acte qu'on va faire pour se nourrir, parce que manger, parce qu'il faut manger pour survivre. Pour moi, manger, c'est tout ce qu'il y a avant, tout ce qu'il y a pendant et tout ce qu'il y a après aussi. Avant, c'est prendre le temps de choisir des produits, c'est connaître aussi les saisons, et au-delà de les connaître, c'est de les respecter, parce que la nature, je crois qu'on doit vivre en harmonie avec elle et dans ce qu'elle nous propose. Et savoir aussi, nos corps, ils sont aussi faits pour suivre une alimentation de saison. C'est toute la préparation de ce produit, tout ce qu'on va penser, imaginer, ce vers quoi ça va nous renvoyer, ou quelquefois des choses qu'on a envie d'essayer. C'est aussi le pendant, c'est aussi ce moment qui est très important, c'est ce moment de manger, passer à table, qui pour moi est un acte social super fort, qu'on mange seul, qu'on mange avec les siens ou avec des inconnus. Il y a énormément de choses qui se passent à table et qui peuvent se passer à table, qui peuvent se dire, qui peuvent même quelquefois dans des silences ou des non-dits. Et la nourriture, je crois que c'est un très beau lien social, en fait. Voilà. Alors moi, c'est vrai que dans ma pratique professionnelle, ça surprend toujours un petit peu les gens. Mais quand les gens réservent, je leur demande toujours s'ils ont des allergies ou des interdits alimentaires. Parce que pour moi, j'ai envie que les gens mangent la même chose. Moi, j'ai pas envie d'avoir un comptoir où on va choisir un produit. Tiens, moi, j'ai les sous de me payer tel truc, donc je vais me payer ça, alors que l'autre à côté a moins de sous. Moi, ça me gêne. Voilà, j'aime pas quand l'alimentation n'est pas inclusive aussi. Et je me prends la tête, ouais, parce que c'est le mot, à construire des menus qui incluent les particularités de tout le monde. Moi, je trouve ça important, même si ça me demande une gymnastique des fois. Voilà.
1: Oui, un peu. En fonction des résas que tu reçois.
2: Absolument, je pose toujours la question. Ouais. Et donc, et surtout, je juge pas la réponse. Alors, ça va de, je suis allergique, j'en sais rien.
1: Aux noix.
2: Aux noix, ouais, ou intolérant au lactose, ou moi, je ne mange pas de porc, ou je ne mange pas de viande. Et je crois que si on arrive à partager tous ensemble le même repas, je crois que la dynamique qui se crée autour d'une table est pas la même. Voilà.
1: C'est génial parce que ça arrive finalement peu souvent dans un restaurant. Alors le menu unique, ça se développe de plus en plus, mais un menu unique préparé selon les critères des personnes qui ont réservé, en fait, ça veut dire que tu ne pourrais pas servir le même menu à deux soirs différentes. Absolument. Parce que les clients, absolument, sont pas les mêmes.
2: Voilà, t'as tout compris.
1: Donc c'est comme quand on va chez,
2: c'est comme si tu venais chez
1: dans
2: moi,
1: la famille,
2: fait.
1: Ouais.
2: Voilà. Moi, c'est comme si on venait chez moi, on m'a appris à respecter autrui, et pour moi, respecter l'alimentation d'une personne, c'est aussi lui dire, cette personne, quand elle rentre chez moi, moi je te prends en compte dans qui tu es, comme tu es, bienvenue. Voilà, et j'ai fait du mieux que je pouvais pour pouvoir t'accueillir correctement dans l'assiette. Voilà.
1: Donc le menu, il est déterminé par la saison, par les produits que tu trouves sur le moment, et puis qui vient manger.
2: C'est ça.
1: Toulouse Pasta Club, dans ce nom, évidemment, on entend pasta. On fait le lien avec l'Italie. Justement, toi, ton lien avec la cuisine italienne, il vient d'où ?
2: Alors, il vient d'un côté familial, mais pas que, parce que l'Italie, c'est pareil, c'est toujours quelque chose, c'est une représentation. On se fait une représentation très, très erronée, au final, d'un pays de la Méditerranée. L'Italie, c'est comme la France, on mange pas la même chose à Tourcoing qu'on mange
1: à Nice.
2: À Nice, voilà. L'Italie, c'est exactement la même chose, du nord au sud, a aussi ses spécificités gustatives, très territorialisé. Et puis moi, après, j'ai grandi aussi à la frontière italienne. Moi, je suis née, j'ai grandi à Briançon. Donc, on n'est pas très, très loin. On est à une petite heure, toute, toute petite heure de route de Turin. Beaucoup de copains, d'école, de voisins, etc. étaient italiens. C'est les goûter à la sauce tomate chez la voisine. Voilà, quand on jouait dans les champs, qu'on faisait le break chez elle, on mangeait des pâtes à la sauce tomate. Moi, le rapport à l'Italie, au-delà de tout ça, c'est pour ça que j'aime pas trop quand on pose la question, parce qu'en fait, j'aime pas trop quand on pose la question de l'alimentation, on va dire, ou l'appétence qu'on peut avoir pour des saveurs, soit forcément liée à une filiation. Pour moi, c'est pas parce que tu es français que tu sais réussir les quenelles au brochet.

0: je donne souvent l'exemple de la représentation de la Méditerranée qu'on a à l'heure actuelle. Donc, si je vous dis Méditerranée, pourtour méditerranéen, on a tous à peu près la même vision cartographique. C'est une vision qui existe depuis le XVIe siècle, ça. Bien avant le XVIe siècle, on voyait la Méditerranée complètement différemment. On la voyait par l'ouest. Donc, elle était retournée, en gros. Tout ce qui était France, Espagne, Portugal, tout ça, c'était à la lisière, la Méditerranée. C'était très haute. Ça, c'était plus tourné vers l'océan, en fait. Bizarrement. Mais ouais. Et le pourtour méditerranéen, c'était tout le reste, tout ce qu'on va avoir tendance en plus à exclure maintenant, c'est tous les pays de l'ancienne Perse, donc c'est tout le Liban, l'Irak, tout ça, la Libye, toute l'Afrique du Nord, voilà, il y a tout ce pourtour complètement différent, donc il faut vraiment retourner, c'est-à-dire que la France elle est là-haut et au milieu de cette carte-là, pile au milieu, il y a une île qui est la plus grande de Méditerranée, qui est la Sicile. Et la Sicile, ben en fait, c'était le passage obligatoire, le passage obligé pour pouvoir avoir accès à l'Europe. Donc, c'est pour ça que, aussi, moi, l'Italie m'intéresse. Parce que c'est les plus gros marqueurs d'héritage culturel sont en Italie, en fait. Pour moi, c'est vraiment ça. Je reprends l'exemple de la Sicile. Les gens sont toujours assez surpris. Alors, on se dit, en Sicile, on mange des pâtes. Oui, la Sicile mange des pâtes. Mais la vraie spécialité de la Sicile, c'est pas les pâtes, c'est le couscous. C'est la vraie spécialité. Le couscous sicilien est excellent et c'est vraiment le plat emblématique de l'île. Pourquoi ? Bah, tout simplement parce que la Sicile, ça a été musulman pendant plus de 3 siècles. Les cannoli que les gens aiment à manger, c'est un gâteau arabe. C'est absolument pas un gâteau italien. Et puis tout ça au milieu, l'Asie s'en est mêlée, il y a eu des échanges énormes. On parlait tout à l'heure avec toi en off de Venise. Voilà, le faste de Venise, qu'on prend plaisir à découvrir aujourd'hui, ou celui de Gênes. Tout ça, c'est pareil, c'est un héritage méditerranéen de commerce, notamment avec les pays arabes.
1: Mais c'est vrai, et je trouve que par la nourriture, on peut se rendre compte de cette communauté culturelle particulièrement bien. Moi, j'ai l'impression parfois que la mer Méditerranée, elle est en huile d'olive et elle relie tous les pays comme ça. Et se dire que tout autour de cette mer, il y a une mosaïque de pays qui s'entendent plus ou moins bien les uns avec les autres, qui ont des histoires d'échange depuis des siècles. Plus ou moins fraternelle et qui en fait on mange tous la même chose autour de la Méditerranée.
0: Exactement.
1: Alors pas tout à fait de la même façon parce que ici on va bouillir tel truc alors que là on va le frire, des petites choses comme ça, mais
0: c'est
1: les ingrédients c'est les mêmes,
0: c'est
1: partout.
0: Exactement ça.
1: On fait chacun sa petite tambouille. Moi j'ai des souvenirs de vacances et, alors c'était en Grèce mais et dans les restos on se dit ah mais ça c'est pas italien. Ah mais ça c'est pas turc. Et en fait bah c'est ça on se rend bien compte que la notion de nation de pays elle tient pas, on le
0: Absolument.
1: Voit bien avec avec ce grand creuset culinaire autour de la Méditerranée. Il y a une grande mode en ce moment de la cuisine méditerranéenne, il y a plein de bouquins qui sortent, il y a plein de restos de bars qui mettent la cuisine méditerranéenne à l'honneur et j'ai l'impression que la cuisine italienne, on va avoir l'occasion de revenir là-dessus, elle est souvent réduite à quelques préparations.
0: Oui.
1: On a les pizzas, on a les pâtes évidemment, la grande mode des focaccia en ce moment qu'on trouve partout. On parlait avec Erika tout à l'heure
2: La burrata.
1: De la burrata on dirait qu'il n'y a qu'un seul fromage qui existe l'été dans la plupart des restos. Et j'ai l'impression que toi, tu cherches à redonner compte de la richesse, au-delà de ces clichés-là, au-delà de ces quelques produits qu'on voit un petit peu partout, la richesse de la cuisine italienne et notamment le travail des produits. Moi, j'ai été touchée en mangeant chez toi je me souviens, c'était l'an dernier, je m'en souviens encore, c'était une salade amère que tu avais servie avec un condiment à base de poisson salé. Et je me dis, en fait, c'est pas ça les goûts qu'on attend quand on se dit on va manger au resto italien. Il n'y avait pas de tomates, bah, évidemment, on était en plein hiver. Et il y avait de l'amertume, alors, et pas du tout le gras qu'on imagine quand on pense à la cuisine italienne. C'est une démarche volontaire de ta part, j'imagine.
0: Bien sûr. C'est une démarche volontaire. Je n'invente et je ne crée absolument rien en termes de goût. J'essaie juste de dire, en fait, que, en effet, l'Italie, font

0: faut sortir des stéréotypes. C'est très bien ce que tu dis, des stéréotypes gustatifs. Et j'aime à dire aux gens, venez découvrir. Il y a des choses qui sont juste incroyables, notamment parce qu'en plus, l'Italie a eu cette excellente idée de créer, il y a plusieurs années, plus de 20 ans maintenant, le mouvement Slow Food. Et donc, ce mouvement qui s'est donné pour mission de préserver des savoir-faire ancestraux, que ce soit au niveau agricole ou que ce soit au niveau des productions, des transformations des produits. Je dis souvent que moi, ce qui me touche quand je vais en Italie, c'est que un des premiers endroits où j'aime aller, moi, pour connaître, c'est les marchés. C'est toujours le premier endroit où je vais. Et en Italie, le marché de Venise ne va pas ressembler au marché de Catane. Alors que nous, quoi qu'on en dise, le marché de Toulouse ressemble à celui de Lille. On va trouver les mêmes produits, les mêmes... Peut-être pas dans les petits villages, c'est vrai.
1: La différence, elle se fait peut-être là-dessus.
0: Alors la salade, tu vois, dont tu parles, c'est une salade, la puntarelle, c'est une salade d'hiver, c'est une chicorée. Et c'est une salade qu'on trouvait encore, il n'y a pas si longtemps. Moi, je la trouvais encore il y a 2-3 ans dans l'Auragais, mais je ne la trouve plus maintenant. Voilà.
1: Elle venait d'où alors celle-là ?
0: Enfin, on va en trouver, mais moi j'aimerais pouvoir la trouver facilement sur les marchés en fait, voilà.
2: C'est intéressant parce que on a souvent envie d'avoir accès à des produits. Après, parfois il y a des effets de mode. Moi, je sais que ici à Toulouse, comme dans d'autres villes de France, dans les étals des marchés, parfois on voit plus des choses que d'autres, mais souvent c'est vraiment en lien avec la mode. De certains produits, parce qu'il y a des personnes qui en parlent plus que d'autres, et donc il y a une sorte de conscience qui se réveille, mais qui n'a pas cette volonté de la part des personnes d'aller un peu creuser plus profondément dans la réalité culinaire, ou d'expérimenter, de se questionner autour de certains produits.
0: Je suis d'accord avec toi. Après, moi j'ai aussi quand même tout à fait conscience que faire ce que tu évoques nécessite aussi certaines choses très importantes. C'est comme quand les gens vont dire que bien manger, c'est pas compliqué. Si en fait il faut avoir beaucoup de choses, en fait il faut avoir le temps, au-delà des moyens financiers, il faut avoir le temps, il faut avoir le lieu pour le faire, il faut avoir l'équipement pour le faire. Pour des personnes, ben ça peut être compliqué de mettre un euro dans le gaz. Voilà.
2: Parfois, il y a un manque de transmission aussi, parce que si on ne voit pas les personnes cuisiner, préparer, prendre ce temps, comme tu disais tout à l'heure.
0: Forcément, je suis d'accord. Ce que je veux dire, c'est que tout ça est très imbriqué. Et je crois que c'est toujours très facile. Moi, il y a beaucoup de choses qui me dérangent quand j'ai l'impression qu'on juge l'alimentation d'autrui. Moi, je juge l'alimentation de personne. Moi, je dis juste... Je vous dis pas, je fais la leçon à personne, je vous dis pas, vous devez manger ça. Moi, je dis juste ce que moi, je fais, ce qui me plaît, moi, manger avec les saisons et faire découvrir des goûts.
1: Sur le sujet, il y a un rapport qui est sorti l'an dernier qui s'appelle L'injuste coût de notre alimentation, qui a été produit en partenariat, il me semble, avec le Secours Populaire Français. Je pourrais trouver des références plus précises et les mettre dans les notes qui accompagneront cette émission sur les diffusions sur Internet. Et la conclusion, c'est pas quand on peut, on veut, mais
0: c'est ça.
1: C'est pas quand on veut, on peut, c'est quand on peut, on veut. Quand on a, quand les conditions sont réunies pour avoir une alimentation saine, eh ben on le fait. Ça existe. C'est la première condition pour avoir une alimentation qui nous satisfasse.
0: Qui soit bonne pour nous, et puis après, il faut pas. Non plus aussi occulté. Or, c'est vrai, l'agroalimentaire a une force de frappe aussi qui est importante. Mais il ne faut pas aussi occulter. Moi, c'est ce que je me dis aussi souvent. Quand on est parent et quand on est en précarité, il y a une chose qui est extrêmement difficile, c'est de passer son temps, j'imagine, dire non à ses enfants.
1: Mais bien sûr.
0: Dire non à ses enfants tout le temps. Et quelquefois, il y a des choses où on peut leur dire oui. Et c'est quelque chose qui va être matérialisé par un paquet de bonbons, par une canette de soda, parce que on a envie de faire plaisir à ses enfants.
1: Mais c'est une composante énorme dans l'alimentation, le plaisir évidemment. On continue cette discussion après un tout petit peu de musique. C'est une programmation musicale qui nous a été offerte par Thomas Delafosse.

0: Anouk Généa dans Fat and Curious sur Campus FM. On est de retour à l'antenne pour cette émission avec Sophia du Toulouse Pasta Club. On va parler de pâtes et bien plus encore, mais de pâtes tout de suite.
1: Comme vous l'avez bien dit tout à l'heure, Sophia et Aurélia, souvent quand on parle d'Italie, on pense tout de suite à sa cuisine et à son univers gastronomique. Fait de lieux, de produits et des plats. Huile d'olive, mozzarella, mortadella, parmigiano, ossobuco, risotto, panna cotta, focaccia, tartufo bianco d'alba et tiramisu en sont que des exemples. Mais sans doute la pizza et bien entendu les pâtes sont peut-être les plus emblématiques de l'Italie, de sa richesse et de toute sa diversité. Les pâtes racontent l'histoire du pays, comme tu le disais tout à l'heure Sophia, du nord au sud, une histoire qui remonte au loin et qui parle de voyages, de rencontres et de produits. Pour vous donner quelques dates et quelques anecdotes, sans forcément remonter toute l'histoire du néolithique à nos jours parce que ce serait trop long, je me limite à citer quelques moments clés. En 35 avant Jésus-Christ, Horace décrit son dîner frugal et il dit « Ainsi je rentre à la maison le soir pour manger un bol de poireaux, pois chiches et lagane ». Le terme lagane dans le monde latin est très répandu et il désigne une pâte pétrie et cuite à l'eau. Et cela s'oppose aux pâtes levées, qui étaient liées à l'univers religieux. Et même s'il est probable que les laganes de Horace étaient frites et pas cuites à l'eau comme on fait aujourd'hui, je pense que c'est intéressant de savoir que les laganes aux pois chiches sont encore aujourd'hui un plat typique de la région de la Basilicate, mais en version, on peut dire, post-colombienne, souvent préparée avec des tomates et du piment. Et ce terme désigne une sorte de tagliatelle préparée sans œufs. Une autre date très très importante, c'est le 1154, quand le géographe arabe Al-Idrisi est le premier à mentionner l'existence d'une fabrique de pâtes sèches. Et dans ses écrits, il nous parle de la fabrique qui se situe en Sicile, à Trabia, comme tu le disais tout à l'heure, l'importance de cette île centrale dans la Méditerranée, et qui contrôlait toute la filière de production et qui exportait les pâtes dans tout le bassin méditerranéen. Autre personnage intéressant à citer ou peut-être reciter quand on parle de pâtes est Marco Polo, qui dans son livre des merveilles, écrit de retour de ses voyages à travers le monde en 1295, nous parle de la Chine et décrit des lasagnes qu'il connaissait très bien, mais qui étaient faites avec de la farine d'arbre, c'est-à-dire avec l'arbre à pain et non avec du blé, qui n'était pas connu encore à l'époque en Chine. Et si on pense souvent que ce soit lui à avoir importé les pâtes en Italie, cela n'est rien d'autre que le fruit d'une campagne marketing opérée dans les années 30 dans le Macaroni Journal aux États-Unis par des industriels américains. Et à propos du terme macaroni, il faut savoir qu'au XVIe siècle, ce mot macaroni est le terme générique des pâtes, tout format confondu, avant le retour plus tardif du mot pasta. Dans les traités italiens, donc dans un univers un peu plus littéraire. Mais même encore aujourd'hui, le terme macaroni reste dans de nombreuses dénominations régionales et ne se réduit pas à un seul format de pâte commun à toute la botte. C'est ainsi que le répertoire des pâtes est le miroir de plus de 1000 ans d'histoire. Pâtes longues ou courtes, pâtes lisses, rigate, striées, ou ruvide, rugueuses, pâtes sèches ou farcies, pâtes fraîches, à l'œuf ou pas, cuites à l'eau, ou au four. Il y en a une multitude. Et figurez-vous qu'à aujourd'hui, il y a 1238 formats qui ont été recensés. Il y a tout un code auquel obéir pour ne pas être coupable de blasphème culinaire. Interdit de couper les spaghettis avant de les plonger dans l'eau bouillante, ou encore de les manger avec la fourchette et la cuillère. Et encore pire, de les couper avec les dents. On pourrait dire que chaque type de pâte demande sa ou ses propres sauces, mais pas n'importe lesquelles, et préparées pas n'importe comment. La crème fraîche et la carbonara ne font pas un mariage heureux. Le fromage est interdit dans les pâtes aux poissons ou aux fruits de mer. Et, dernier mais pas moins important, les pâtes ne sont pas un accompagnement, mais un plat à part entière. Et Toulouse Pasta Club en est le manifeste.
2: Très joli, j'adore.
3: Résumé, tant de siècles d'histoire des pâtes en Italie fait, en quelques magnifique. Minutes, c'est un exploit. Merci Erika, merci beaucoup. Sophia, on parle, transition évidente des pâtes que tu cuisines au Toulouse Pasta Club. Moi, je crois que la première fois que j'ai entendu parler du Toulouse Pasta Club, c'était une amie qui avait participé à un de tes ateliers. Puisque tu proposais, je sais pas si tu le fais encore.
2: Je recommence à en proposer. J'avais arrêté un peu parce que j'avais pas le don d'ubiquité, j'arrivais pas à tout faire, même si je mettais de l'énergie. Mais j'ai commencé par ça, par proposer, je voulais faire de la pédagogie, en fait.
3: Ouais.
2: C'était proposer des ateliers parce que ce que je n'aime pas, et tu l'as très bien expliqué, ce que je n'aime pas, c'est qu'en France, on fait des pâtes le plat de la dèche. C'est-à-dire qu'on va dire, oh là là, on mange des pâtes parce qu'on n'a plus de tout
3: des
2: vu.
3: Des pâtes
2: au
3: pesto.
2: Parce que j'ai pas le temps, ça me saoule. J'ouvre un bocal de pesto et je mets ça avec n'importe quelle pâte. Et voilà, les pâtes, c'est le plat de la S, comme je dis. Et ça me plaît pas trop. Et je trouve que les pâtes, moi, ce que je trouvais intéressant d'organiser des ateliers, en effet, pour dire aux gens, en fait, derrière les pâtes, il y a aussi le plaisir de faire soi-même. Il y a un côté très régressif aussi, on prend de la farine, on malaxe, on se détend, on se vide un petit peu l'esprit, ça aussi, cuisiner, ça aussi, ce privilège-là, nous offrir de la détente mentale. Et puis, c'était de pouvoir expliquer qu'au final, une pâte, c'est pas d'une part aussi facile que ça à faire. Que ça, comme toute cuisine, c'est quelque chose qui demande du temps, qui demande à être... parce que la pâte que je vais faire aujourd'hui ne va pas du tout ressembler à la pâte de demain, parce qu'il ne fera pas le même temps, parce que moi, je ne serai pas de la bonne humeur.
3: Le même temps, c'est quoi? C'est pour le degré d'humidité?
2: Exactement. Et ça réagit comme le pain, en fait. Ouais. Ça réagit immédiatement. La façon dont je vais pétrir, si je suis fatiguée, un peu fâchée, etc., je ne vais pas du tout avoir le même résultat. Et puis, moi, surtout, je voulais m'inscrire aussi, être un petit lien comme ça, très modeste, dire qu'il y a des méthodes de production qui existent depuis... les gens ont eu beaucoup de mal à comprendre ça. Moi, j'utilise pas de la mie noire. Je fais vraiment, quand je dis de la pâte artisanale faite à la main, parce que on peut jouer sur la loi, évidemment, pâte artisanale, même quand ça sort d'une machine, on peut appeler ça des pâtes artisanales. Mais c'est pas des pâtes artisanales entièrement faites à la main. Moi, je pétris à la main, quel que soit le kilo de pâte qu'il y a à faire, ou le nombre de pâtes qu'il y a à façonner. Quand elle a besoin d'être étirée, je ne le fais pas avec un laminoir, et pour plusieurs raisons, je le fais avec un rouleau en bois. Parce qu'évidemment, bien avant le laminoir, il fallait bien étirer la pâte, donc on le faisait avec un mattarello.
3: Le laminoir, c'est cet instrument qui est composé de deux rouleaux qui s'écrasent l'un contre l'autre,
2: et puis
3: on tourne une petite moulinette pour les personnes qui ne connaîtraient pas.
2: Absolument, c'est ça qui, contrairement au rouleau en bois, l'action qui est réalisée sur la pâte n'est pas du tout la même, et du coup, pas du tout le même rendu. Le laminoir, lui, va écraser les bulles d'air. Et généralement, on a une pâte qui est un petit peu, enfin, moi je la trouve moins intéressante, très lisse, elle a un petit peu moins de caractère, alors que le rouleau en bois, lui, va répartir les bulles d'air dans toute la pâte. Et du coup, elle a un côté très soyeux après cuisson qui est super agréable.
1: Et tout un côté lié au toucher aussi, quand tu la travailles. Il y a vraiment un plaisir qu'on prend.
2: Absolument. Et qui est, tu as entièrement raison, il y a aussi ce truc tout bête de travailler avec la main. C'est comme manger avec la main. Tu vois, en Italie, toi, tu le sais, faire la scarpetta, c'est important. Donc, c'est de saucer et c'est de ne pas hésiter aussi de manger en Italie, quel que soit ton statut social. Les gens, les gens n'hésitent pas à manger quand certains plats le permettent. Manger avec la main et manger et travailler avec ses mains, c'est important aussi parce que tu as un contact direct avec la matière, et ce contact avec la main fait un truc très important, c'est qu'il envoie des informations primordiales au cerveau. Quand on mange avec une fourchette, on pose un médium. Donc pas étonnant qu'on se brûle. Pas étonnant qu'on se brûle, par exemple, quand on mange avec une fourchette. Alors, quand on est avec on touche quelque chose avec la main, un aliment avec la main, la main envoie immédiatement le message au cerveau et lui dit ça c'est plutôt mou, là c'est plutôt humide, là c'est plutôt chaud, là c'est plutôt tiède. Voilà. Et donc travailler à la main, c'est aussi ça.
3: Sur les techniques de gestes, sur les gestes, ça me fait penser à la manière que tu as de le valoriser, en tout cas sur les réseaux sociaux et pas seulement dans le resto, ces petites vidéos où on voit hyper cadré sur tes mains, où on te voit faire ces gestes-là. Moi, je me demandais, et c'est en lien avec ce qu'on disait, de l'importance du toucher. Il y a une sensualité dans ces gestes-là.
2: Oui.
1: Je peux poser une question?
3: Oui, bien sûr, je sais plus où.
1: Parce que j'ai pensé à quand j'étais venue chez toi avec Aurélia, notamment, et j'étais fascinée par les objets. Ouais. En fait, il y a ton lieu aussi comme ça montre oui. tout ce qu'il y a aussi derrière.
3: Oui. Tout est ouvert.
1: Les outils, les moyens que tu utilises pour arriver à ton produit fini, et tout est là, on peut le voir. Donc, si on pouvait avoir vraiment un cadre général du travail qu'il y a derrière, quelque chose qui apparaît si simple parce que ça remplit l'assiette, mais finalement, c'est des heures de travail.
2: Ouais, c'est ce que les gens ont quelquefois. Alors, je voulais montrer les outils aussi pour ça. Pour montrer que c'était aussi, alors c'est pas des outils qui sont là pour la déco, c'est vraiment mes outils de travail. Ce sont des outils qui existent, qui sont utilisés depuis des siècles même, pour certains. Et ce que je voulais aussi, c'est que les gens puissent, je sais pas comment dire, se dire qu'en effet, c'est pas un travail laborieux. Parce que beaucoup de gens m'ont dit, oh là là, mais c'est laborieux comme travail. Moi, je trouve pas que ça le soit. Moi, pour moi, je fais les choses comme, à mon sens, elles devraient être faites. C'est-à-dire en prenant le temps de le faire. Une pâte, ça a besoin d'être pétrie, et quoi qu'on en dise. Moi, même si j'ai 10 kilos de pâte à faire, je vais les faire à la main et pas en utilisant un robot, parce que l'action mécanique va pas être la même et on va pas être sur le même rendu. Et je rigole souvent en disant que certains font du yoga, moi j'en fais pas, mais vraiment, vraiment, moi ça
3: je
2: me détend
3: tellement.
2: Vachement en fait d'utiliser ces rouleaux. Je le dis, je les emmène même en vacances. Ce qui fait marrer les copains qui me disent mais elle est complètement jetée, mais après par contre ils sont super contents quand je fais des pâtes.
3: Je comprends tellement. Moi quand j'ai de grandes décisions à prendre, je vais couper des légumes. Se concentrer comme ça sur un seul geste, c'est de la méditation quoi.
2: C'est de la méditation, ça a complètement ce côté méditatif et il faut être concentré aussi, concentré sur le présent en fait. Voilà, sur ce qu'on est en train de faire.
1: Comment tu as appris à utiliser tous ces outils en partie de, comment dire, de
2: alors,
1: ta transition, des voyages?
2: Là, ça représente plus de 15 ans de passion. Alors, je la donne à voir maintenant. Je savais que je la donnerais à voir un jour, mais jusqu'alors, j'avais d'autres choses à faire. Donc, j'avais une autre carrière professionnelle, parce que j'avais des enfants à élever. Et que, en étant une maman seule, j'ai fait le choix de d'abord m'occuper de mes enfants et de me dire qu'à un moment, mon tour viendra, mon tour est arrivé, maintenant qu'ils sont grands et autonomes. Moi, j'ai appris avec... ça n'a jamais été des hommes, donc je dis des passeuses de savoir, parce que pour moi, c'est ça. Je suis tout simplement allée à la rencontre de celles qui font ça dans leur quotidien ménager. Des cuisinières, des madames tout le monde en Italie, avec qui je prenais avec énormément de modestie des cours dans leur cuisine. Je me suis faite gronder quelques fois parce que la chose était c'est comme tous les gestes et comme toutes les techniques, je crois que ça doit être porté par un vrai intérêt déjà, et c'est du travail et de la répétition.
3: Et alors, comment ça s'est passé? Qu'est-ce qui t'a poussé à ouvrir ce comptoir, ce lieu? Quelle a été l'envie derrière? C'était quelque chose, comme tu viens de le dire, que tu mûrissais depuis très longtemps?
2: Je savais que un jour, un projet autour des pâtes prendrait vie. Ça, je le savais. Je ne savais pas encore. Comme j'avais un passif professionnel dans le conseil et la formation, c'est très naturellement que j'ai commencé par des ateliers, parce qu'au final, j'étais un peu dans ma zone de confort, on va dire, en mettant en place un peu des schémas de formation. J'avais choisi une adresse un petit peu différente. Voilà, c'était dans un local sur les allées de Barcelone, un étage, un peu comme pour dire excusez-moi d'exister, je vais quand même faire mon petit truc. Et puis en fait, au bout d'un an, je me suis dit que j'avais aussi envie que les gens goûtent. Voilà. Et j'avais pas
3: parce que ce local c'était que pour les ateliers
2: et
3: un labo pour des commandes qu'on pouvait te passer
2: exactement et j'avais envie d'avoir quelque chose de plus accessible. J'avais pas envie d'un truc grand, j'avais absolument pas envie de verser dans un lieu un peu branchouille à la déco soignée, surtout pas ça. Moi je voulais une cabane en fait où je puisse me sentir bien, parce que c'est vraiment ça.
3: Oui,
2: je voulais
3: d'où une tu cabane. Sortirais le matin pour aller chercher des carottes dans les champs,
2: c'est, mais c'est complètement ça. Je voulais un truc où les gens aient pas peur s'ils tachaient le mur ou autre de bousculer un équilibre de décoration. Et puis surtout, moi je suis une fille de comptoir, j'adore les comptoirs. Parce que les comptoirs, c'est des espaces de rencontre importants. Je voulais un endroit aussi où on puisse venir manger si on était seul.
3: Ouais.
2: Ce qui est vachement plus compliqué dans un resto. Voilà.
3: Parce que là, vraiment, il y a combien de places au comptoir ?
2: Alors, au comptoir, il y en a 7. Et puis, j'ai rajouté une table, parce qu'il y a des personnes, des fois, enceintes, personnes âgées, etc. Mm. Une table à partager. Bon, ce n'est pas les plats qu'on partage, c'est les tables chez
3: moi.
2: Donc,
3: ce n'est pas les chaises, écoute.
2: Voilà, où on peut s'asseoir sur des chaises un petit peu plus normales et pas des tabourets hauts. Mais après, ça, pareil. Si on veut s'asseoir, parce que pour moi c'est pas une obligation de manger assis. Dans plein de pays, l'Italie, l'Espagne, on mange pas nécessairement assis.
3: J'ai une question qui est bassement économique, mais ça suffit pour faire tourner un resto 11-12 places
2: économiquement parlant?
3: Ouais.
2: Donc t'es en train de me demander si je fais du bénévolat?
3: Non, s'il y a plusieurs services, si.
2: Il y a plusieurs.
3: Moi, j'ai été étonnée.
2: Il y a plusieurs services. Alors, quand tu étais venue, moi, j'étais au début de l'ouverture. Donc, du coup, je vais tout dire. J'étais au début de l'ouverture. Je proposais aussi volontairement. Ce qu'il y a de compliqué, en fait, avec le type de travail que je fais, c'est qu'on ne sait pas comment les gens peuvent le percevoir. C'est-à-dire que les gens ont une représentation très affirmée des pâtes. Hein. Ils ont l'impression de tout savoir. Ils sont à peu près tous docteurs, espastards. Voilà, ils me font tous la leçon, etc. Donc, si moi, je voulais pouvoir me rendre un petit peu visible et permettre à des gens de venir s'intéresser, éventuellement de partager un petit peu l'adresse, ça se jouait par les prix. Donc je m'étais dit, pendant X temps, je vais faire un petit menu qui fait pas cher, qui fait que les gens vont venir et vont se dire, ah ouais, mais c'est sympa qu'on puisse parler. Ça, j'ai fait ça quelques mois. Les prix, après, ont été différents.
1: Parce que qu'est-ce que ça comprenait ton menu en fait pour
2: C'était entrée plat dessert assez classique à une quinzaine d'euros avec un plat de pâtes un plat de pâtes.
1: Avec un verre de vin ou pas?
2: Non.
3: Déjà 15 euros, c'est extraordinaire. C'est...
2: Non, mais ça c'était avant, donc du coup ça c'était sur un autre moment. Maintenant, de toute façon, les midis je ne les fais plus.
3: Ok.
2: Maintenant, je ne fais que le soir. Pour plusieurs raisons, parce que j'avais besoin de me dégager du temps pour des projets que j'ai dans les tiroirs, et que moi, l'objectif du Toulouse Pasta Club, c'est pas d'être juste un endroit où on vient se restaurer, où on boufferait une assiette de pâtes comme on boufferait un jambon beurre. Ce qui était, pardon pour ceux qui sont venus, mais ce qui était une grosse dominante de la clientèle de midi, c'est-à-dire que moi, j'ai envie de partager quelque chose avec les gens.
3: C'est un vrai moment.
2: J'ai envie qu'on puisse discuter, avoir des échanges, des fois même dans la controverse, peu importe, mais qu'on puisse discuter, échanger, partager des choses. Et à midi, c'était pas du tout ça. Et bizarrement, c'était aussi beaucoup de gens qui étaient vraiment super mal intentionnés, en fait.
3: Ah ouais.
2: Et ça, j'ai pas trop aimé que ça soit. Le Kidam, je pense à une dame qui travaille en plus juste à côté du Toulouse Pasta Club, si tu m'entends, Madame la pharmacienne Rousse, qui est venue accompagnée de sa maman qui m'a fait leçon sur l'Italie, parce que tu comprends, elle a fait Naples 3 jours. elle a fait une pâte de trois jours. Voilà, qui a trouvé, qui pense que les pâtes, ça doit se manger à coup de... C'est exactement ce que tu disais tout à l'heure, c'est un plat pour moi qu'on respecte et c'est un plat artisanal. Donc, si tu as l'habitude de manger des barillas à coup de 300 grammes, 400 grammes, c'est pas moi qui suis dans l'erreur, ouais. C'est toi qui es dans l'erreur. Et c'était des gens aussi qui se vendaient de commentaires, etc., où moi je me suis dit, je passe à côté de ce que je veux. Moi, ce que je veux, c'est m'adresser à des gens qui sont... certains savent vachement de trucs et m'apprennent plein de choses aussi, qu'on soit dans une véritable interaction, des gens qui sont curieux sur les goûts, des gens... Et ça, très clairement, c'est le soir que j'y avais.
3: Donc maintenant, c'est que le soir?
2: Donc moi, je fais que le soir. Je vais rajouter... Je vais rajouter des soirs, mais après, le truc, c'est que j'ai plein d'idées, plein de projets, plein de sollicitations et envie de continuer à développer des projets aussi autour de l'alimentation.
3: C'est génial, ces projets. Alors moi, je vois passer de temps en temps ce que tu postes, les événements sur lesquels tu interviens avec les autres, d'autres chefs, cuisinières, cuisiniers de la scène toulousaine. Comment tu travailles dans ces cas-là? C'est eux qui viennent vers toi? C'est toi qui proposes?
2: Non, moi, je propose pas. À titre, tu es la nana qui s'est racontée. Ah non, je ne propose rien.
3: On me demande.
2: Non, ben, le dernier exemple en date, c'était pas plus tard qu'hier, avec Yannick Delpech chez lui, chez Acte 2. C'est Yannick Delpech qui m'a proposé, parce que lui, pour le coup, c'est quelqu'un qui... Bon, la cuisine, il connaît. Il a un peu 35 ans de métier, donc il connaît un peu. Quelques étoiles, tout ça. Et c'est quelqu'un qui aime et connaît vraiment bien la bouffe italienne. Et qui, lui, a fait partie des toutes premières personnes à être venues quand j'ai ouvert, qui s'est réellement intéressé au travail au mattarello et à la pâte artisanale, qui a été super bienveillant. Alors que, voilà, il aurait pu dire...
3: Il t'a pas appris la cuisson al dente et
2: l'assaisonnement, quoi. Il a absolument été très sympa et il m'a proposé de faire un événement pâte truffe. On a annoncé ça, ça a été rempli en moins d'une journée.
3: Voilà. Ça avait l'air incroyable.
2: Ouais, c'était... Moi, j'ai pris énormément de plaisir à faire je me disais, tu devrais le filmer, ça, pour que les gens le voient. J'ai fait des tortellini. Les tortellini, c'est des petites pâtes qui se mangent dans un bouillon. Alors, moi, quand les gens me disent, il n'y en avait pas assez dans l'assiette, alors mon chat, comment te dire? Pour plier les tortellini avec mes petites mains, remplir de farce.
1: Pour comprendre le travail.
2: Voilà. Et en fait, je crois que je vais passer sur des vidéos. Alors, tu vois, les gens du soir le comprenaient, ça. Les soirs du midi, les gens du midi ne le comprenaient pas. Plier, je suis restée sans rire 6 heures debout. À plier comme ça, c'est... Alors, moi, j'aime le faire, c'est pas le souci, mais j'ai envie de valoriser ces gestes-là, en fait, qui existent depuis... Et c'est pas juste, comme certains font, entortiller. Il faut faire attention à ce que le petit boudin, il soit suffisamment haut, mais pas trop. Enfin, voilà, c'est minutieux, quoi, qu'on dise.
3: À l'heure actuelle, donc, c'est ouvert quel soir dans la semaine?
2: Alors, je suis ouverte mercredi, jeudi, vendredi. Et les samedis, quand les gens ont envie de célébrer quelque chose.
3: C'est-à-dire, on te demande,
2: Ouais, ben là, samedi, c'est un jeune homme, j'ai trouvé ça très mignon, 27 ans, qui est venu manger un soir avec des copains, qui m'a dit, j'ai tellement envie de faire mon anniversaire ici. Voilà, donc il vient avec ses copains.
3: Réservation obligatoire?
2: Oui, ben, vu la taille de l'espace, c'est mieux.
3: Ça marche. Petite pause musicale, François.

0: Fast and Curious sur Campus FM. C'est la dernière partie de cette émission qui est consacrée à nos coups de cœur pour élargir nos horizons. On parle d'autres sujets, ce qui nous plaît, ce qu'on a envie de mettre en avant. Ça peut être absolument toutes sortes d'initiatives, de lieux, de ce qu'on veut. Sophia, est-ce que tu as des recommandations à nous faire?
1: Alors, j'ai des recommandations ici et ailleurs. Je vais commencer par le ailleurs, parce que je sais que beaucoup de Toulousains vont se promener à Rome et que j'adorais. Mmh. Beaucoup me demandent des adresses à Rome, et quand je leur pose la question, ils ne sortent pas de la fontaine de Trévi. Et je vous encourage à aller découvrir un lieu dans lequel j'ai récemment justement fait un petit pop-up, un petit événement, la semaine dernière, un endroit qui s'appelle Zic. Zic, Z-I-C, sur le magnifique quartier de Garbatella. Zic, dans le patois, on va dire milanais, c'est la dernière rasade d'un verre qu'on se jette, là, comme ça, avant de partir. Zic, c'est un endroit tenu par deux femmes, deux trentenaires, dont Morgana, qui est toulousaine d'ailleurs. Et qui ont un parti pris très chouette, c'est d'avoir un endroit très beau, très stylé, au cœur du quartier. Ils en ont fait un vrai lieu de vie, où toutes les générations se croisent, qui a aussi un côté festif, qui travaille du joli produit, et qui, surtout, un lieu qui met à l'honneur, et ça j'adore, je crois plus de 95% des vins qui sont proposés, des vins nature, sont des vins faits par des femmes. Donc moi j'ai trouvé ça voilà, très intéressant. Si vous allez à Rome et que vous êtes sur le quartier très touristique du Colisée, etc. Il y a un endroit où vous devez aller manger réservé, mais il faut absolument le faire. L'adresse a été ouverte l'été dernier. Ça s'appelle Luna. Luna, c'est très bon, c'est très beau. Un parti pris très intéressant, parce qu'ils ont dit pop et ok, puisqu'on sert que des trucs pas géniaux aux touristes. Nous, on va ouvrir au cœur du quartier hyper touristique de Rome une adresse où on ne va travailler que des beaux produits, tout est 100% fait à la main, c'est d'une beauté incroyable, c'est ouvert du matin au soir. J'y ai mangé, je crois, une des meilleures assiettes d'amatriciana que j'ai pu manger.
0: C'est quoi ?
1: L'amatriciana, c'est un des plats romains qui paraît très simple mais qui ne l'est pas, c'est guanciale, sauce tomate et de préférence des rigatoni avec, voilà. Une autre adresse peut-être sur Toulouse, parce que je trouve que Max a eu la bonne idée d'ouvrir Supernova. Donc si vous n'êtes pas allé à Supernova, je trouve que son idée de résidence de chef, moi je la trouve intéressante, parce que ça permet de découvrir d'autres univers culinaires. Voilà, c'est des chefs qui viennent à nous. Moi j'ai fait quelques dates déjà. D'accord. On aime, on n'aime pas, peu importe, mais en tout cas on découvre des goûts.
0: C'est où à Toulouse ?
1: C'est rue Hélio, c'est vers le quartier Belfort, Supernova. D'accord. C'est vraiment très très chouette et très intéressant. Moi, l'endroit est très beau et pour la programmation culinaire, c'est franchement intéressant. Il y avait une dernière adresse que je voulais partager et qui n'est pas nécessairement liée au manger.
0: Mmh, bien sûr.
1: Mais c'est une...
0: Il paraît qu'il y a d'autres choses qui peuvent intéresser les humains dans la vie.
1: Ouais, bon, moi, je n'y crois pas trop, mais j'ai trouvé des bouquins sur la bouffe super intéressants. Et c'est... Là, je fais un peu la piche. Là, je regarde à gauche, à droite, parce que Pétard, je me souviens plus du nom. C'est de la librairie qu'il y a dans l'Aude, là, sur le bord du canal, dans ce petit village. C'est une librairie de livres d'occasion.
0: Tu veux que je cherche en même temps,
1: on
0: le
1: va chercher sur internet. Tu sais quoi, je promis, j'envoie tout à Aurélia et comme ça vous pourrez retrouver dans le descriptif.
0: Oui, mais
1: c'est un petit village très connu en plus qui fait partie des
0: Escales.
1: Non. Là, ça y est, je vais rentrer en bug. Ça va m'agacer. On va.
0: Ouais, voilà. Tu vas faire deux pas hors du studio. Voilà, ça va te popper comme ça.
1: Quand j'arrive chez moi tout à l'heure, je vais t'envoyer le message. Voilà comment ça s'appelle. Mais cette librairie, on y trouve des livres de cuisine super intéressants, c'est des livres d'occasion, et puis l'endroit il est tellement beau, c'est incroyable. Donc voilà, je vous donnerai promis l'adresse. D'ailleurs, j'en profite, si vous avez des livres de cuisine qui dorment sur vos étagères ou qui dorment sur vos placards, dans vos placards, je suis preneuse. Voilà, je dirai pourquoi plus tard.
0: Le message est passé. Erika, tu as un coup de cœur ?
2: Je pensais à un restaurant à Venise.
0: Ouais.
2: Tout à l'heure, je me questionnais sur quel pouvait être mon coup de cœur, mais finalement, en fait, je pense à ce restaurant parce que on en parlait tout à l'heure avec Sophia. Moi, j'ai habité longtemps à Venise, comme tu le sais. C'est une ville qui a énormément changé, qui est un peu victime de son succès. On la compare un peu à Disneyland et tout. Et toutefois, il reste un cœur des petites adresses, un cœur niché et où il y a une vraie volonté de...
0: C'est précieux, ça.
2: C'est précieux, mais c'est... Je pense que ça fera plaisir si c'est connu aussi. ça s'appelle Pietra Rossa. C'est dans le quartier de l'Arsenal.
1: Okay.
2: C'est un peu caché. Et c'est intéressant parce que le symbole, le logo de ce restaurant, c'est un petit cœur. Parce que la légende veut qu'à côté, Venise, elle a souvent été touchée par des épidémies, etc. Et la légende veut que la peste, elle s'était arrêtée à un certain point. Elle n'avait pas passé le portail qu'il y avait pas loin de ce lieu. Et ils ont mis une pierre rouge en forme de cœur, en remerciement après avoir fait des vœux.
0: Incroyable.
2: Et donc, il y a cet endroit, ça s'appelle Pietra Rossa. C'est un Vénitien qui gère cet endroit de tradition, voilà. Ils ont toujours été très impliqués dans le mouvement Slow Food, mais aussi dans la promotion des vins naturels en Italie et à Venise notamment. Donc, voilà, si je pouvais conseiller quelque chose en lien avec le vin, l'Italie.
1: J'ai presque envie d'y aller.
0: J'ai envie de me faire un petit souffle.
1: J'ai envie d'y aller juste pour manger.
0: On va se faire un petit voyage gastronomique et touristique en Italie. Merci beaucoup toutes les deux pour ces recommandations. Moi, j'ai un coup de cœur aussi. C'est un repas que j'ai fait il y a quelques semaines. C'est un repas auquel je ne m'attendais pas du tout. J'ai eu la chance de déjeuner au lycée hôtelier de Toulouse. Et ce déjeuner, c'était l'examen du bac blanc des élèves de terminale. Alors, bien sûr, on a très bien mangé. La cuisine était très maîtrisée. Mais aussi, c'était le bac blanc dans la salle pour les élèves qui étudient le service. Et on a assisté à un spectacle dont je ne pensais pas qu'il existait encore. On a un élève qui a été attribué à notre table et son examen, c'était d'assurer le service de ce repas pour nous quatre. Il y a eu des moments incroyables où il a amené un petit guéridon pour couper la viande avant de la dresser dans nos assiettes. Et au moment du dessert, le grand final, il a amené un petit réchaud à gaz et il a flambé des pommes. Comme
2: magnifique.
0: Ça sur le bout de la table. J'ai trouvé ça à la fois hyper old school.
1: Ouais, parce le charme des yeux.
0: J'avais vu ça, je sais pas, j'en avais entendu parler dans les livres, vu dans des films, et je pensais pas que je le vivrais pour de vrai un jour. Et puis, c'était très marrant parce qu'il y avait les profs qui étaient un petit peu partout, qui regardaient surtout au monde flambé parce qu'il y a eu quelques tables où il y a eu des flammes un peu plus spectaculaires que prévu. Donc, les profs étaient un peu.
1: Pyrotechnique.
0: C'est ça. Et je me suis dit à la fois, est-ce que c'est vraiment utile de continuer à enseigner ces techniques-là aux élèves parce que finalement, il y a très peu de restaurants qui demandent ce savoir-faire-là. Et en même temps, je me suis dit, il y a des dizaines d'années, des décennies entières, on enseignait les mêmes choses. Et il y a quelque chose d'assez touchant, se dire que c'est les mêmes gestes, c'est presque une chorégraphie. Et que les élèves de 15 ans en 2026 apprennent ça comme ceux qui avaient 15 ans en 1956, 60, faisaient exactement la même chose. Il y a quelque chose de la transmission. C'est à la fois bon et délicieux et émouvant, j'ai trouvé. Je vous conseille de tester les restos, d'application des lycées hôteliers, des centres de formation. Déjà, pour eux, c'est intéressant parce qu'évidemment, ça leur fait une rentrée d'argent.
1: Puis ça les met en situation.
0: Si vous êtes intéressé par la cuisine de manière générale, la transmission, la pédagogie, c'est un moment assez intéressant que vous allez passer dans tous les cas. Il faut souvent réserver à l'avance, c'est pas cher du tout. Généralement, j'ai regardé les prix là au lycée hôtelier, c'est 20 euros le midi, entre 28 et 40 le soir. Donc, faut réserver à l'avance, mais ça vaut vraiment le coup. On arrive à la fin de cette émission. Merci à toutes et à tous. Merci beaucoup François à la régie, Thomas à la programmation musicale. Merci Erika, je suis très touchée qu'on lance ce projet ensemble. Merci beaucoup.
2: Merci à toi Aurélia.
0: Mille merci Sophia pour avoir accepté sans aucune hésitation à notre invitation. Tiens-nous au courant de tes projets,
1: avec
0: on sera ravis
1: plaisir.
0: De les relayer. Merci à toutes et à tous, auditrices, auditeurs, pour votre écoute. On a ouvert un compte sur les réseaux, enfin sur Instagram, qui s'appelle Fat and Curious Podcast. N'hésitez pas à nous dire ce que vous en avez pensé. Et un mot avant de terminer, pour vous dire que pour ma part, je suis très émue de revenir derrière un micro, et encore plus, et à de nombreux titres, de le faire pour ce projet, pour donner la parole à celles et à ceux qui passent leur vie à nourrir les autres. À très bientôt pour une prochaine émission. Salut.

Bonjour, soyez les bienvenus, c'est Eldorado. Soyez les bienvenus dans une heure environ d'errance en terre rock, folk, etc. Nés au mi-temps des années 90, les Radar Brothers avaient tous les atours d'un mirage. De frères, il n'y avait pas dans ce groupe constitué d'une poignée d'amis, mais animé par un seul homme obéissant au nom de Jim Putnam. Leur musique, prolongeant les voyages stellaires de Pink Floyd, était pourtant bricolée avec quelques bouts de ficelle. La poussière d'étoiles s'y mêlait à celle du désert, pour couvrir de leur patine une musique de cow-boy de l'espace. Les ciels bleus de Los Angeles, en lesquels ils puisaient leurs rêves d'altitude et qui ornèrent les pochettes de leurs trois premiers albums, étaient finalement visités par des avions de papier, des fusées en allumettes, des zeppelins tout raccommodés. Leur chanson n'en était que plus belle et plus humaine et, offert entre 1997 et 2014, leurs sept albums furent des enchantements, des rêves éveillés que celles et ceux qu'ils visitèrent continuent de caresser. Une rythmique souple, toujours prête à décoller, des guitares d'une classe folle, transposition sonore des panoramiques et travelling du cinématographe, et cette voix sans âge de Jim Putnam. Un chant errant quelque part entre Neil Young et Robert Wyatt, autre génie aux voix d'enfants perdus dans un monde d'adultes résignés, aux voix de vieillards emplis de sagesse dans un monde déboussolé, dévissé, courant à toute allure à sa perte. Écouter les Radar Brothers, c'était voyager et ralentir, partir loin et plonger au plus profond de soi-même. Écouter les échos de son propre cœur dans le mouvement des lacs, des montagnes et de la lune.

0: Hi, Pierre. This is Jim Putnam. Thank you very much for playing my song on your show. Blue Shoes. I was putting on my shoes and they were blue. And I thought of the song Blue Suede Shoes.
1: Merci beaucoup de diffuser ma chanson Blue Shoes dans ton émission. Elle m'est venue un jour que je mettais mes chaussures. Elles étaient bleues et j'ai pensé à la chanson Blue Suede Shoes, tu sais, celle d'Elvis. Je me suis dit que ce serait marrant d'écrire une chanson dans la même veine. Et puis, elle s'est transformée en une histoire sur le sentiment d'impuissance qu'on éprouve parfois face aux choses du monde. Alors, tu te mets à imaginer ou à rêver que tu enfiles des chaussures magiques qui te transforment en un être extraordinaire avec des super pouvoirs, un loup-garou ou quelque chose comme ça. Et ensuite, tu pars te balader et tu bottes quelques fesses. Mais tout cela, au fond, est assez triste car il s'agit d'un sentiment d'impuissance, ce qui semble malheureusement bien collé à notre époque. Merci beaucoup.

La voix de Jim Putnam, d'abord dans la chanson Rock of the Lake de son groupe The Radar Brothers en 2002, à l'occasion du troisième album du groupe And the Surrounding Mountains. Puis Jim, aujourd'hui, introduisant la chanson Blue Shoes, puis cette chanson même. Elle figure au sein de l'album sans nom que Jim Putnam a fait paraître en 2025, le premier sous son propre nom, un disque merveilleux enregistré absolument seul dans son home studio californien. Comme à la grande époque des Radar Brothers, Putnam, en bon sorcier du son, réalise ce miracle d'être seul et de paraître mille. De sembler convoquer la foule d'un orchestre alors que tout se passe dans le mouchoir de poche d'une pièce aménagée en studio. Aussitôt que j'ai découvert le disque solo de Jim Putnam, j'étais obsédé par lui et l'ai écouté en boucle. Petit à petit, un étrange phénomène s'est passé. Je remplaçais les paroles du refrain de Blue Shoes par celles d'une autre chanson, écrite un demi-siècle auparavant par Townes Van Zandt, Flying Shoes. Une histoire de chaussures, me direz-vous, et pas n'importe lesquelles. Des chaussures qui permettent de se faire la malle, faire sécession avec le réel quand celui-ci déçoit, pêche par son ordinaire, devient trop terne. C'est bien la puissance de l'art que de pouvoir ainsi s'évader au sens figuré, celui du rêve et du fantasme célébré par Jim, comme au sens propre, celui de la route et des chemins de traverse, chanté par Townes.

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en 1978 paraît Flying Shoes, le 7e album du songwriter texan Tones Van Zandt. L'album recueille en fait une majorité de titres écrits en 73 pour un album qui ne verrait jamais le jour, Seven, comme Eleven. Le label de Tones, Poppy Records, rencontrait alors des difficultés financières, mais l'année 73 fut aussi celle qui vit son addiction à l'alcool et à l'héroïne l'emporter peu à peu sur tout le reste. À partir de là, tout devint difficile. Lui qui aligna entre 1968 et 1972 pas moins de 6 albums studio n'en publierait plus que 2. Un en 87 et l'autre en 94, à peine 3 ans avant sa mort à l'âge de 52 ans. En 78, Tones vit avec sa deuxième femme Cindy dans une cabane à Franklin, dans le Tennessee. Il s'est éloigné du monde de la musique et passe le plus clair de son temps à regarder la télévision, en particulier la série Happy Days, et à boire. La parution de Flying Shoes le remet en selle. Il retrouve avec bonheur les American Studios de Nashville qu'a réservé pour lui son producteur. Tones arrive aux sessions avec une fracture à la main droite, stigmate d'un sévère accident de voiture. Sa voix, durant ses 5 années de silence discographique, s'est épaissie, abîmée et comme ralentie. Il y a en elle une certaine lassitude, ainsi qu'une intensité, une déchirure qui bouleverse. Il apporte les titres de son disque avorté de 73, mais aussi quelques chansons nouvelles, notamment Flying Shoes, qu'il avait écrite tandis qu'il était assis, un après-midi, à contempler le cours de la rivière Harpeth, où plus d'un siècle auparavant, durant la guerre de sécession, s'était déroulée la bataille de Franklin, une des plus sévères déroutes de l'armée confédérée. Tones s'était souvenu, cet après-midi-là, d'un vieux gospel de la même époque, Golden Slippers. Et la chanson Flying Shoes en découlera. Le producteur de Tones a réuni pour les sessions de ce nouvel album des musiciens exceptionnels, tels Gary et Randy Scruggs, tel le guitariste irlandais Philip Donnelly, célèbre pour sa collaboration avec les Everly Brothers, tel également le pianiste de Muscle Shoals, Spooner Oldham.

60 années après son tout premier enregistrement, le vétéran et magnifique joueur d'orgue et de piano électrique Spooner Oldham appose ses nappes de notes liquides et dorées sur les morceaux de l'album Dark in Here des Mountain Goats. Paru en 2021, il est le 20e album en 30 ans de la formation emmenée par l'infatigable John Darnielle. Le groupe l'a enregistré dans les mythiques studios Fame de Muscle Shoals en Alabama, qui virent naître de grands classiques soul et rhythm and blues dès les années 60, signés Percy Sledge, Wilson Pickett, Etta James ou encore Aretha Franklin. Dark in Here est un des plus beaux disques du groupe qui pourtant n'en manque guère. L'urgence du son des Mountain Goats, cette fébrilité dans la voix de Darnielle, ces imperfections assumées par le groupe et héritées de leur début anti-folk, cet attachement farouche à une conception artisanale de la musique se marie parfaitement avec le son chaud des studios et la participation de certains de ces musiciens vétérans, moins assurés qu'auparavant. Le tremblement dans la voix de Darnielle, en quelque sorte, trouve écho dans le tremblement des mains de Spooner Oldham. La chanson à l'instant diffusée porte le nom interminable de Arguing with the Ghost of Peter Lafner About His Coney Island Baby Review. Ou, en français dans le texte, une dispute avec le fantôme de Peter Lafner à propos de sa critique de Coney Island Baby. Or, la chanson ne parle ni du journaliste rock disparu Peter Lafner, ni de la chanson de Lou Reed, Coney Island Baby, mais elle parle bien d'un fantôme, celui d'un ami disparu, tombé après avoir trop souffert, éclaire Darnielle, mort beaucoup trop jeune. Les océans se sont tus, et sur son dernier chemin, une multitude de torches se sont allumées, prolonge le chanteur. J'ai pensé un temps contacter John Darnielle pour en savoir plus, mais j'ai renoncé. Il est des mystères qui valent d'être nourris, n'est-ce pas ? Alors, qui est cet ami ? D'aucuns disent que ce pourrait être David Berman, le chanteur des Silver Jews, un grand ami de John Darnielle, mais ce n'est pas sûr. Darnielle et Berman avaient-ils eu un désaccord sur cette chanson de Lou Reed, Coney Island Baby, un de ses chefs-d'œuvre ? Pas sûr. Voit-il une affection commune pour le critique rock Peter Lafner, un autre homme disparu trop jeune ? Ami de Lester Bangs, journaliste à Cream, musicien, lui aussi, Lofner a vécu comme ses idoles. À fond, pour mourir à 24 ans, d'un trop-plein d'alcool. L'idole de Lofner, au-dessus de toutes les idoles, c'était Lou Reed, dont il était un fan de la première heure, les heures aurorales du Velvet Underground. De Lou, Peter Lofner disait « Il était mon Woody Guthrie ». De Peter, son ami Lester Bangs a dit « Il est mort ». Parce qu'il voulait être Lou Reed. Pourtant, quand Coney Island Baby paraît en décembre 1975, Peter Lofner l'étripe. Voici un extrait de cette fameuse chronique écrite peu de temps avant sa mort. Cet album m'a rendu à ce point morose et déprimé quand je l'ai reçu que je n'ai pas dessoulé pendant 3 jours. Me voilà enfin sobre et peut-être même lucide. Par un de ces jours d'hiver qui vous font comprendre que le nouvel an approche, que vous ne pouvez pas vous targuer de grand-chose pour l'occasion, mais que si vous avez l'intention de faire quoi que ce soit sur cette planète, vous feriez mieux de retrousser vos manches et de le faire vous-même.

C'était Coney Island. On appelait Coney Island le terrain de jeu du monde. Il n'y avait aucun endroit comme celui-ci dans le monde entier comme Coney Island quand j'étais enfant. Aucun endroit au monde comme celui-ci, et c'était tellement fabuleux. Maintenant, il ne reste presque plus rien, voyez-vous. Et je me souviens encore très bien de ce que c'était avant. Et ça me rend très triste, vous savez, parce que des gens du monde entier venaient ici. Du monde entier, on appelait ça le terrain de jeu du monde. Bref, un jour, quand j'étais tout petit, je me suis même perdu à Coney Island. Mais on m'a retrouvé sur la plage. Parce qu'alors, on dormait sur la plage, on pouvait y passer la nuit. On ne fait plus ça aujourd'hui. Les choses ont changé, voyez-vous. Non, on ne dort plus sur la plage. Le deuxième album des Montréalais de Godspeed You Black Emperor a paru en 2000. Et pour celles et ceux qui le découvrirent alors, la beauté douloureuse et tempétueuse de sa musique est comme marquée au fer rouge sur la fine pellicule grise du cortex, nichée à jamais dans les plis profonds de la mémoire. C'était une musique qui annonçait le pire, en même temps qu'elle célébrait la beauté de ce qui demeurait. Une musique qui accompagnait l'effondrement d'un monde, notre monde. Les deux magiciennes qui, de leurs coups d'archer réguliers, rompent les cordes qui nous retiennent à ce monde ancien, bientôt disparu, pour nous lâcher dans les ondes d'un siècle nouveau, ce sont la violoncelliste Norsola Johnson et la violoniste Sophie Trudeau. Voici cette dernière, 10 ans plus tard, en 2011, aux côtés du fondateur de Dinosaur Jr., ici en solo, Jay Mascis.

Several Shades of Y paraît en 2011 et CJ Maskis est actif depuis 30 années déjà au sein de Deep Wand, puis surtout à partir de 1984 au sein de Dinosaur Jr. Cet album est son premier album solo, publié sous son propre nom. Et le bruit et la fureur qui semblaient inséparables de son jeu de guitare, de ses chansons, sont ici totalement absents. Adieu le grunge, le hardcore, le noise et le rock pur et dur. Place au folk, et le plus élégant folk qui soit, puisant dans ses traditions américaines et anglaises, quelque part entre Neil Young et Nick Drake. Le jeu de guitare de Jay Maskis offre toute sa subtilité et le grain de sa voix, cette voix qui a toujours paru celle d'un vieillard un peu bougon, est terriblement attachant. Chaque chanson paraît un univers clos sur lui-même, en partie grâce au talent de compositeur de Jay Maskis, mais aussi car il multiplie les invités qui impriment aux morceaux leurs pattes. Ici, Kurt Weill. Là, Pal Jenkins du Black Heart Procession. Ailleurs, Ben Bridwell de Band of Horses. Dans la chanson éponyme Several Shades of Y, cette chanson précisément que nous venons d'écouter, c'est la violoniste canadienne Sophie Trudeau qui l'accompagne. Elle est connue pour être l'une des membres de toujours de Godspeed You Black Emperor et de A Silver Mount Zion. En 2007, cette dernière formation avait épaulé l'Américain Vic Chestnut dans la réalisation de l'album qu'il était venu enregistrer à Montréal, en quête d'un second souffle. Avec Sophie, avec les membres de A Silver Mount Zion, mais aussi avec Guy Picciotto de Fugazi, Vic enregistrerait son chef-d'œuvre qu'il intitulerait North Star Deserter. De ce disque inoubliable, voici un extrait. Rusty City Fathers.

Montréal, hiver 2007. Studio Hôtel Two Tango dans le quartier du Mile End. C'est là que les musiciens du collectif Constellation se retrouvent et répètent. Les studios sont en fait un loft bricolé installé dans un immeuble industriel coincé entre des artères urbaines, si au-dessus d'un garage mécanique d'où filtrent odeurs et fumées d'échappement, avec en face un entrelacs de voies ferrées. Sur Rustic City Fathers, autour de Vic Chestnut à la guitare sèche et au chant, se sert Chad Jones à la guitare électrique, Howard Billerman à la batterie et Sophie Trudeau au violon. Sur Fodder on Her Wings, la chanson de Nina Simone que Vic a décidé de reprendre sur le disque, il sera seulement accompagné de l'autre violoniste du groupe Silver Mount Zion, Jessica Moss. Tandis que je l'interviewais pour la revue Novo en 2026, presque 20 ans, après la réalisation de North Star Deserter, j'ai demandé à Jessica de me parler de Vic. Notre rencontre prenait fin, une heure intense que je n'oublierai jamais, et quand j'ai prononcé le nom de Vic, les larmes sont immédiatement montées aux yeux de Jessica Moss. Je ne m'attendais pas à cela, alors je m'excuse, je lui dis qu'elle n'est pas obligée de répondre, de fouiller dans sa mémoire si cela est douloureux. Mais Jessica dit non, non, non, au contraire, je suis heureuse de parler de Vic. Un large sourire s'invite alors sur son visage, chasse les larmes. Voici les mots de Jessica Moss sur son ami disparu, Vic Chestnut. Je pense beaucoup à lui. Il était comme une pierre précieuse dans ce monde par sa générosité, sa chaleur et son courage. Et c'était l'une des personnes les plus drôles que j'ai jamais rencontrées. Je ne suis pas la seule à le dire. C'est vrai, il faisait des blagues à s'en étouffer de rire. Et parfois, il les faisait pendant qu'on le transportait dans son fauteuil roulant, parce que c'était un musicien et qu'il avait toujours besoin de bouger. En fait, mon premier souvenir de lui remonte au jour de son arrivée à Montréal. J'étais allé le chercher à l'aéroport ou à l'hôtel, je ne sais plus exactement. Ensuite, nous sommes allés au studio, l'hôtel Two Tango. Il se trouvait alors dans un vieil immeuble et il fallait franchir deux hautes marches pour y accéder. Nous venions juste de rencontrer Vic. Il y avait ce fauteuil roulant et ces marches immenses. Que faire dans une pareille circonstance? Je me suis dit qu'il fallait le porter, alors nous avons soulevé son fauteuil roulant. Et vous savez ce qu'il a fait? Il a battu des ailes comme un oiseau. Il voulait juste nous faire rire et nous mettre à l'aise dans une situation qui aurait pu être gênante ou embarrassante. Et dès le moment où il a été avec nous, il a toujours été comme ça, un type en or, lumineux, chaleureux. Ce n'est pas qu'il n'avait pas de côté sombre, bien sûr qu'il en avait un. Mais il était tout simplement magnifique. Et les conversations avec lui étaient magnifiques. Il me manque tout le temps. Et enregistrer ça avec lui, Fodder on the Wings, ça me fait pleurer rien que d'y penser, parce que c'était tellement... D'habitude, quand je joue sur la musique d'autres artistes, j'arrive et je n'ai pas écouté la chanson avant. Je me la mets dans les oreilles, j'appuie sur « Enregistrer » et je vois ce qui se passe. Parce que souvent, c'est ainsi qu'on obtient le meilleur résultat. Mais parce que c'était Nina Simone et parce que c'était Vic, je me suis lancé le défi d'écrire la musique en amont. Pas d'écrire, mais de répéter et d'inventer une ligne mélodique que je suivrais, plutôt que d'y aller sans plan. Parce que j'avais le sentiment que ça méritait une attention particulière, un réel respect. Alors j'ai imaginé ce contrepoint minimaliste. Mon Dieu. Oui, je ne cesserai jamais de penser à lui. Une personne magnifique. Vic, c'était vraiment une personne magnifique. Okay.

Paroles et musique, Nina Simone. Adaptation, guitare et chant, Vic Chestnut. Violon, Jessica Moss. C'est avec cette dernière que cette errance en terre rock, folk, etc. trouvera son terme, et avec plus particulièrement l'album qu'elle publia à l'automne 2025, intitulé Unfolding. Comme ses quatre albums précédents, il est traversé, hanté par l'histoire du monde et ses blessures multiples. La pollution, le dérèglement climatique, les exils ou encore les guerres. Unfolding est dédié à une Palestine libre de notre vivant, précise Jessica Moss dans les notes de pochette. À la fin de l'album, un chant se dénoue, jusqu'alors inaudible, entravé, lointain, parasité. Il se déploie, se démultiplie, en un chœur, un canon proche de ceux que Jessica chantait en famille, enfant, lors des fêtes religieuses juives qu'elle aimait tant. « No one, nowhere, no one is free, till all of us are free. » Personne, nulle part, personne n'est libre, tant que nous ne sommes pas tous libres. Dévoile, libère le chant. Sur ces mots, cet épisode d'Eldorado s'achèvera. Merci d'avoir été à l'écoute et qui sait, merci de votre fidélité. 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Portez-vous bien, à la prochaine. Ciao.

partir, j'arriverai lisse et jeune dans ce pays mien, et je dirai à ce pays dont le limon entre dans la composition de ma chair, j'ai longtemps erré, et je reviens vers la hideur désertée de vos plaies. Je viendrai à ce pays mien, et je lui dirai, embrassez-moi sans crainte, et si je ne sais que parler, c'est pour vous que je parlerai, et je lui dirai, encore, ma bouche sera la bouche des malheurs qui n'ont point de bouche. Ma voix, la liberté de celle qui s'affaisse au cachot du désespoir. Aimé Césaire, cahier d'un retour au pays natal, juin 1939.

0: Avez-vous la moindre idée de comment s'est fait une guitare? Aujourd'hui, dans Coulisses, l'émission culturelle, on se pose la question. C'est quoi être luthier? Ça ressemble à quoi à l'intérieur d'une guitare? Comment on s'y prend pour réparer, construire un instrument de musique? Et puis, c'est quoi son quotidien quand on fait ce métier? Alors, pour nous aider à y voir plus clair, on a demandé à une personne concernée par la question. Avec nous aujourd'hui, un garçon qui passe ses journées dans son atelier à l'ombre de tout projecteur, mais sans qui les rockers auraient les mains bien vides, c'est Dimitri. Salut Dimitri.
1: Salut Guillaume.
0: Je suis Guillaume Noirot, et bienvenue dans Coulisses sur Campus FM. Alors Dimitri, bienvenue.
1: Merci.
0: Tu es luthier.
1: Oui.
0: C'est quoi?
1: Alors, luthier, on répare les guitares,
0: ouais.
1: On les règle,
0: ouais.
1: Et on les fabrique aussi.
0: Donc tu sais fabriquer une guitare?
1: Oui.
0: Et guitare uniquement ou tu règles aussi des banjos, des basses et des mandolines?
1: Ça fait partie parce que la famille organologique, on est sur les instruments à cordes pincées.
0: Okay.
1: Et du coup, ça prend un petit peu, voilà, les banjos, peut-être des bouzoukis, des instruments traditionnels du Moyen-Orient, pas les harpes, même si pour dépanner, j'en ai réparé une ou deux déjà, parce qu'il n'y a pas vraiment de luthier de harpe dans la région. Il y a des entreprises, ouais. À Paris, il y a des gens qui font ça chez eux, mais c'est plutôt guitare.
0: Donc corde pincée, est-ce que le violon par exemple c'est une corde pincée?
1: Non, c'est une corde frottée.
0: Ah oui, donc là tu es battu.
1: Oui. Et on me demande souvent est-ce que je répare les violons, et même si c'est les mêmes bois, pas mal les mêmes techniques, ben on fait ça, on laisse ça au luthier ouais. Violon.
0: Ok. Comment on en vient à être luthier? Je veux dire, on se forme, il y a des...
1: Alors pendant longtemps, il n'y avait pas forcément trop d'écoles. L'école historique, c'était Mirecourt, qui est située dans les Vosges, en France, okay. Je veux dire. Tous les pays avaient... une école, par exemple, Crémone en Italie, c'était des lieux où il y avait beaucoup d'arbres, de bois, pour la lutherie, notamment des épicéas. Et on se formait comme ça. Après, on se formait aussi chez le luthier directement. Il y avait pas mal de gens qui faisaient un peu des menuiseries, de menuiserie, et qui se reformaient derrière. Maintenant, depuis les années 90 à peu près, on a des écoles en France, plutôt... il y en a deux maintenant, trois avec Mirecourt, mais qui s'occupent que des violons maintenant.
0: C'est énorme.
1: Ouais, c'est énorme. Donc il y a deux écoles, une à Bédarieux en Occitanie et une au Mans.
0: Ok.
1: Voilà.
0: Et donc toi, tu as fait une école?
1: Ah, j'ai fait les deux écoles, à Bédarieux et au Mans. Et pour rentrer dans ces écoles, j'avais fait une année de CAP en ébénisterie et une année de formation complémentaire en lutherie. Qui est une année un peu découverte, qui est située à La Châtre, dans l'Indre.
0: Ok, parce que en fait, il faut que tu saches travailler le bois, évidemment.
1: Oui.
0: Mais aussi être un peu musicien pour voir comment ça sonne.
1: Oui.
0: Un bon luthier n'est peut-être pas forcément un excellent ébéniste, mais et inversement, je sais pas. Comment, c'est quoi la part de bricoleur et la part de musicien mélomane?
1: Ouais. Alors ça,
0: c'est une question impossible. Hein,
1: non, c'est sûr. Ouais, il y a plein d'exemples différents. Des gens qui jouent très très bien de la guitare et qui vont bien comprendre les musiciens, qui vont bien comprendre le sens de la scène. C'est assez important tout ce qui se passe. Et je pense quand même c'est bien de découvrir ça, même si c'est pas un niveau professionnel. La scène, tout ce qui peut arriver sur scène, mais c'est pas forcément le cas de tous les luthiers. Il y a des gens qui sont très techniques et qui comprennent aussi et qui se fient peut-être aussi plus aux cotes qu'on apprend un petit peu à l'école, tout ça.
0: Ouais.
1: Moi, je trouve qu'il faut plus se fier au réglage du musicien, et chaque musicien, chaque guitare va être différente, et c'est important de passer du temps avec le musicien.
2: Oui, donc ça veut dire que si moi, par exemple, j'ai ma guitare, je suis musicien professionnel, je vais jouer au Zénith de Toulouse dans une semaine et ma guitare est cassée. Je viens te voir et évidemment, tu vas, ça paraît évident, mais tu vas pas régler ma guitare de la même manière que une autre personne qui va faire, je sais pas, du folk, alors que moi, je suis un bluesman.
1: Oui, suivant les styles, ouais, c'est sûr.
2: Ouais.
1: C'est sûr. Après, effectivement, tu me dis, tu fais du rock, tu joues dans un zénith dans une semaine et quelqu'un d'autre me dit, tu fais du rock et il joue, un bar de Toulouse, ouais. Quoi. Bah, je réglerai quand même pareil, parce que la guitare, il faut qu'elle soit agréable, il faut qu'elle marche, bien sûr, pour les deux événements, même s'il y en a un qui est devant plus de monde. Mais
2: bien
1: ce sera la même chose.
2: Non. C'est quoi la qualité, du coup, d'un bon luthier? C'est quoi les... C'est le... T'es un bricoleur, quoi.
1: Ouais, faut être patient, parce qu'on règle beaucoup et on répare des guitares qui ont été fabriquées industriellement, souvent très vite, et donc il y a toujours des soucis, et c'est jamais le même souci, c'est jamais le même truc. Après, à force, on voit souvent des cas similaires, mais faut être patient, faut rechercher la panne, faut voir d'où, ouais, ça vient, et passer du temps, c'est important.
2: Ça met combien de temps à se réparer une guitare?
1: Ça dépend, vraiment, ça dépend de la réparation, quoi. Quand on parle de réglage, un réglage, ça, c'est en fait de base pour nettoyer la guitare et que la guitare soit agréable à jouer. On estime qu'on passe une heure dessus.
2: Ok.
1: Voilà.
2: Ah oui, donc c'est pas énorme en fait.
1: Non.
2: Une heure.
1: Non. Après, ça dépend, mais voilà.
2: Et c'est la plupart des. C'est quoi les réparations courantes? Qu'est-ce que toi t'as à faire le plus souvent?
1: Le plus court.
2: Le classique.
1: Ouais, le classique, c'est le réglage avec un changement de corde. Ça veut dire que la guitare va bien, mais qu'elle n'est pas forcément agréable à jouer, ou que ça frise, tout ça.
2: Quand ça frise, ça veut dire?
1: Ça frise, ça veut dire qu'il y a des notes qui ne sonnent pas comme elles devraient, ou il y a des bruits métalliques qui ne devraient pas apparaître. Ouais. Voilà, donc c'est ça, friser. Et après, on a pas mal de soucis avec les frettes. Les frettes, c'est les petites barres métalliques qu'il y a sur la touche de la guitare, où on met les doigts,
2: oui,
1: pour faire les notes.
2: Qui forment les cases, quoi.
1: Exactement.
2: Okay.
1: Et ces frettes, elles sont dans un matériau qui s'appelle le Mysore, qui est un peu mou, donc c'est pratique à travailler. Je pense qu'ils ont choisi ce matériau pour ça, et parce que ça sonne bien aussi, tout a une importance, bien sûr, dans la guitare, au niveau du son. Et ça, des fois, elles s'usent, ces frettes, et des fois, il faut les changer, des fois, il faut les poncer. Voilà, ça aussi, c'est des choses qu'on fait pas mal.
2: Mais alors, justement, c'est quoi concrètement une guitare? C'est fait comment, en fait? C'est quoi? Parce que je vois bien qu'il y a un manche, il y a l'air d'avoir une caisse, là, un peu creuse, et des cordes. Mais,
1: effectivement.
2: Mais ça suffit peut-être pas à faire une guitare. C'est quoi les secrets d'une guitare?
1: Non, mais ce que tu dis, c'est vrai, quoi. C'est une caisse, un manche. Suivant la guitare qu'on a, acoustique, électrique, c'est pas pareil, même si on a le même truc. La chose qui est vraiment commune, c'est les cordes. Et les cordes, elles ont une certaine tension.
2: Okay.
1: Et elles ont une grosse tension. Pour une guitare acoustique, les cordes, elles reposent sur un sillet qui repose sur le chevalet, qui repose sur la table d'harmonie.
2: Okay.
1: Pour faire dans ce sens-là. La table d'harmonie est très fine. C'est de l'épicéa. C'est un bois qui est très léger, qui transmet très bien le son. Je dis ça en général, il y a plein de bois qui existent, mais le bois commun, c'est l'épicéa. Et du coup, elle est très fine, mais il y a beaucoup de tension. Donc, nous, le but, c'est d'avoir quelque chose qui est très résonant. Et donc, cette finesse, on va venir poser une sorte de charpente, je le vois un peu comme ça, qui s'appelle en réalité les barrages, qui sont collés sur la table de la guitare, sur le fond aussi, sur le derrière. On les voit pas forcément parce que c'est vraiment à l'intérieur, mais c'est très important. Et donc faut que tout soit aligné, que tout soit très solide et en même temps léger pour laisser une bonne résonance.
2: Donc ça veut dire que quand toi tu décides, tu construis des guitares, toi. t'arrives et t'as un bio, tu vois.
1: Ouais.
2: Et à partir de ça, vraiment, tu sculptes, quoi.
1: Oui, c'est ça, ouais. Ouais, ouais. Alors, maintenant, on a des fournisseurs de bois qui nous permettent d'avoir des tables d'harmonie qui sont déjà mise à épaisseur. Nous, on vient retravailler un petit peu dessus, mais ça reste des planches qui sont plus faciles à travailler. À l'école de lutherie, on a appris justement du bio directement. Ouais. Mais maintenant, les luthiers, on peut choisir nos bois plus facilement. Ouais. On peut choisir nos tables d'harmonie, nos fonds et éclisses. Le fond et éclisses, c'est le dos de la guitare. Sur planche, quoi. Parce que sur le bio, ben, on ne voit pas commencer, quoi, et on peut pas bien choisir, faire un très bon choix, quoi, même si on sait que notre bio est bon. C'est mieux de voir les motifs, tout ça.
2: Mais donc, tu sais déjà, dès que tu commences à découper, tu sais déjà quel genre de son tu veux avoir.
1: Oui.
2: Selon la taille de la caisse, ce genre de choses.
1: Mais là, c'est là où on rentre dans le côté qui va devenir de plus en plus complexe du choix. Donc il y a tout qui compte, hein. Y a vraiment le choix de l'essence des bois, l'assemblage des essences, la taille du corps, du diapason, la forme, les barrages, et là
2: tu entres dans un,
1: là c'est,
2: là, tu ouvres une
1: on
2: porte,
1: peut y passer la journée,
2: ouais.
1: Quoi,
2: ouais, d'accord.
1: C'est sûr, mais il y a plein de matériaux. L'épicéa, par exemple, et maintenant il y a des guitares en carbone. Donc ça a toujours été un peu une recherche de tous les luthiers, quoi, de chercher un peu un nouveau truc, quoi, ouais. Pour bien faire sonner.
2: Toi, personnellement, t'as une recherche là-dessus ? T'as un goût particulier pour un certain type de guitare, une certaine essence
1: Moi, le truc que j'aimerais bien faire, c'est utiliser des bois français ou locaux.
2: Parce que là, on est beaucoup sur de l'import.
1: Ouais, et même classiquement, par exemple, la guitare classique qui a été inventée, on va dire, en 1850 par un luthier espagnol qui s'appelait Torres, qui est vraiment la référence des guitares classiques. Ils utilisaient de l'ébène, du palissandre, des bois exotiques qu'ils avaient en masse. Il y avait, bah, bien sûr, à l'époque, il n'y avait pas trop de contrôle. Maintenant, c'est plus ou moins certifié. Mais bon. Donc les gens sont habitués à ces bois-là, à l'acajou aussi qui est beaucoup utilisé. Et en fait, on peut très bien fabriquer des guitares avec nos bois, nous, locaux, qui sont sourcés. Et on peut replanter des arbres derrière et on peut... Ouais. Voilà.
2: Ouais. On y viendra d'ailleurs sur l'évolution du métier. Est-ce qu'on peut réparer toutes les guitares ? Est-ce qu'il y a des moments où tu es là, je suis désolé, mais...
1: Théoriquement, on peut tout réparer. Après, il faut voir si les gens sont d'accord avec le budget, si ça respecte le budget des gens qui veulent réparer. Il y a plein de guitares. Ben là, j'en ai une à l'atelier qui sont pas non plus des guitares, qui sont des guitares plutôt d'études, mais les gens on a tellement un rapport avec l'instrument, on a passé tellement de temps dessus... qu'on s'y attache, c'est un objet auquel c'est comme un bijou, on s'y attache beaucoup, et c'est pas forcément les grandes guitares ou quoi qu'on répare le plus, et les gens sont prêts à mettre des sous sur des guitares, sur des grosses réparations, et qui leur tiennent à cœur aussi.
2: Qui leur tiennent
1: aussi,
2: plus
1: quoi.
2: À cœur.
1: Voilà.
2: Bah écoute, c'est parfait pour une petite transition, pour une première pause musicale. On va écouter une chanson de Miles Kane qui s'appelle « Cry on my guitar ».

0: Dimitri, j'ai un petit jeu pour toi.
1: Yes.
0: J'ai un petit quiz. On fait toujours un petit quiz dans cette émission.
1: Ok.
0: Qui aurait détruit pour la première fois sa guitare sur scène? Est-ce que tu sais? Est-ce que tu as une idée de quand, de qui ça pourrait être?
1: Il y avait Jimi Hendrix, je pense, c'est le plus connu, mais je pense pas que ce soit le premier, parce qu'il y avait... je sais qu'il y avait une histoire aussi avec un des musiciens, ou même Ike Turner, qui avait pété son ampli, et ça avait donné un truc avec la distorsion, tout ça. Après, ça doit être peut-être... je sais pas, peut-être Vivaldi, je sens bien qu'il a, il a pété un câble.
0: Bah, en tout cas, on n'est pas au courant.
1: On n'est pas au courant. Je pense qu'il y a un truc comme ça. Non, je connais pas exactement la première date.
0: Alors, est-ce que Vivaldi a pété son violon à un moment de rage, peut-être?
1: On nous dira.
0: Non, moi j'ai trouvé que c'était Pete Townshend des Who.
1: Ah oui.
0: Qui, en 1964, a fait pour la première fois ce geste.
1: Ouais.
0: Pourquoi, à ton avis, c'est le... Je sais pas, c'est le geste vraiment du truc rock'n'roll?
1: Ben, je pense que c'était l'époque. Après, il y a un peu Kurt Cobain aussi qui a remis ça au goût du jour, ouais. Tout ça. Mais parce que c'était leur musique aussi, et c'était un peu la rage qu'ils exprimaient par rapport à une époque. Sur scène, quoi. C'était vraiment... Et de toute façon, être sur scène, c'est tellement intense, quoi, que quand on fait ce type de musique, ouais, pourquoi pas. Il y a ce truc que ça coûte cher au bout d'un moment, ouais. Aussi, donc je pense qu'ils pouvaient se le permettre.
0: Ouais. Oui, je pense qu'il faut avoir une certaine notoriété pour pouvoir se permettre de faire ça.
1: C'est ça. Et il y a une petite anecdote sur le guitariste des Deep Purple qui changeait sa guitare à la fin de son set, ouais. Le dernier morceau, et qui pétait toujours la même guitare qui se faisait reconstruire.
0: Ah oui, c'était une fausse, quoi.
1: C'était presque une fausse, mais qui jouait quand même le dernier morceau. Il a pété, le luthier l'a reconstruisait. Et après, il rejouait tout l'autre set avec sa guitare qui est en forme. Il changeait au dernier morceau et hop.
0: Ben justement, Matthew Bellamy de Muse,
1: ouais.
0: Il a le record du nombre de guitares cassées sur scène. Mm-hmm. C'est lui qui a le record.
1: Ok.
0: En 2004 sur l'Absolution Tour.
1: Ok. Donc,
0: sur cet album-là en 2004. À ton avis, il a cassé combien de guitares pendant cette tournée?
1: Ah, c'était une... je sais pas.
0: Sur un an.
1: Sur un an de tournée, ouais, qu'il a dû péter. Je sais pas, ils ont dû faire 200 dates.
0: Ouais.
1: 211.
0: Donc, tu penses qu'à chaque concert, ça
1: il
0: pète
1: pétait.
0: Une guitare.
1: Ouais.
0: Alors, non.
1: Non.
0: Non, c'est moins quand même.
1: C'est un peu moins.
0: Mais il a quand même pété 140 guitares.
1: Ok, c'est pas mal.
0: C'est quand même pas mal. Il est dans le Guinness Book des records.
1: Les luthiers le remercient.
0: Ben voilà, et justement, ça me. Je me disais qu'il doit avoir un sacré budget guitare. C'est quoi les gammes de prix pour voir concrètement les guitares, ça va de quel prix à quel prix? Une guitare neuve ou une réparation?
1: On en a une guitare neuve, ça peut aller de 100 à 10 000 euros, suivant si c'est fabriqué vraiment par un luthier ou des grosses marques américaines. Fender, Gibson, Martin, quand ils font des séries un peu spéciales.
0: Mais là, tu payes. Du coup, tu payes autant la marque que le son en tant que tel.
1: Ouais, tu payes beaucoup la marque sur ces guitares-là, un peu cher. Le prestige et le fait que ce soit unique, et c'est des choses aussi qui décotent pas.
0: Ouais.
1: Voilà. Mais après, bon.
0: Et après,
1: acheter des guitares de luthier. Hein.
0: Oui.
1: Voilà.
0: Et après une réparation, si je t'amène une guitare qui est complètement pétée
1: Complètement pétée, mais ça peut très vite monter. Ouais, quoi,
0: j'ai cassé le manche, quoi.
1: Casser le manche, on peut... Après, voilà, ça dépend, c'est pas une voiture aussi, mais on peut être dans les 150 euros, ça peut monter 300, 500, on va dire, max. C'est assez peu courant, moi, je trouve. Parce qu'il faut vraiment avoir bien pété sa guitare, ouais. Pour arriver à ces budgets-là. Ou changer des pièces aussi. Mais après, voilà, un réglage, c'est autour des 60, 70 euros, quoi.
0: Jimi Hendrix, tu parlais de lui.
1: Ouais.
0: En 67, donc quelques années après Pete Townshend, lui, il a détruit sa guitare, mais de manière un peu plus originale. Est-ce que tu sais?
1: Oui, il a brûlé.
0: Mais oui, il a brûlé. Il a immolé sa guitare par le feu.
1: Ouais.
0: J'imagine que ça va pas être très bon pour la guitare. Qu'est-ce qu'il craint le plus pour la guitare? le feu, l'humidité.
1: Le feu, c'est
0: comment
1: c'est
0: on
1: pas
0: fait
1: mal.
0: En sorte que ta guitare elle tienne et que j'ai pas besoin d'aller te voir tout le temps.
1: Ah ouais, ben bah ça c'est intéressant. Bien sûr, le feu, les inondations, ben voilà, faut pas se baigner avec non plus. Non. Mais il y a un truc plutôt dans les réglages et puis la guitare, ça reste du bois, donc le bois bouge, c'est le matériau qui est comme ça. C'est l'hygrométrie. C'est pas mal de surveiller ça.
0: L'hygrométrie,
1: c'est l'humidité quoi, okay. Dans l'air quoi. Et ça joue sur le bois, donc le bois un peu, si on vulgarise, un peu comme une éponge, il gonfle, il se rétracte suivant l'humidité. Donc ça bouge suivant les saisons. Les guitares sont adaptées, c'est pour ça qu'on peut régler. On peut régler le manche, on peut régler des choses comme ça, sans faire un gros réglage. Les gens peuvent y toucher eux-mêmes, mais c'est pas forcément conseillé, mais un musicien pro pourrait le faire. Et voilà, pas laisser sa guitare au soleil, trop au sec. Mais des fois, les gens, souvent on voit une recrudescence, si on peut parler comme ça, des réglages au changement de saison. Des gens qui déménagent aussi, c'est plus humide, plus sec, tout ça, ça.
0: Et du coup, c'est quoi la bonne technique de conservation? Quand je joue pas, je vais pas toucher ma guitare pendant un mois.
1: Alors, l'idéal, si on joue pas, l'idéal déjà, c'est de jouer tout le temps. Bon, effectivement, on peut pas, mais une guitare qui joue, bizarrement, ça se dérègle moins que des guitares qui jouent pas. Ça, je l'ai remarqué sur beaucoup, beaucoup de réparations. Les guitares qui jouaient étaient beaucoup plus faciles à régler, beaucoup plus faciles à jouer, tout ça. Ça peut paraître un peu contradictoire parce que ça use bien sûr les pièces, mais une guitare qui joue se porte mieux. Après, si on ne doit pas la jouer pendant un petit moment, faut la stocker dans une pièce qui change pas d'hygrométrie,
0: ouais,
1: qui
0: ça,
1: est
0: vraiment,
1: pas aux UV, pas aux... Ouais, faut faire un peu gaffe.
0: Dans une housse?
1: Oui, pas forcément.
0: Ça change pas grand chose.
1: Pas forcément. L'idéal, c'est vraiment de contrôler cette hygrométrie, quoi. Ouais. Et par exemple, des gens qui ont plutôt dans le milieu du classique où les bois sont très fins, ça peut bouger beaucoup. Les guitares sont très haut de gamme. On parlait des guitares à 10 000 euros, tout ça. Donc les gens font un peu attention. Un concertiste, par exemple Thibaut Garcia, qui est toulousain, qui fait des tournées internationales, il prend avec lui un hygromètre et un humidificateur et un déshumidificateur. Vrai, je sais pas, il m'a pas dit, mais je pense qu'il doit faire ça, quoi.
0: Mais donc, c'est contrôle de chez contrôle.
1: C'est ça, ouais.
0: Allez, une dernière petite question qui n'a rien à voir. C'est quoi une guitare quand tu fais la cuisine? C'est un outil de cuisine, la guitare.
1: Ok. Mais oui. C'est une guitare, c'est une sorte de rap, non?
0: Oui, ça, c'est la mandoline.
1: Ah oui, la mandoline, c'est la rap. Attends, une guitare, c'est quoi déjà en cuisine?
0: Mais c'est lié. C'est pas si loin que ça.
1: C'est pas une rap, une guitare, c'est quoi alors?
0: Eh bien, je te le dis.
1: Ouais.
0: D'après Wikipédia, notre Dieu à tous. En cuisine, une guitare est un outil qui sert à couper des pièces de diverses pâtes pour en obtenir des lanières ou des petits éléments. En fait, c'est ce que les Italiens utilisent pour faire leurs pâtes, quoi, avec la petite manivelle. Là.
1: Ok. Enfin,
0: on appelle ça une guitare.
1: Ok.
0: C'est un métier très spécifique, luthier, quand même. Toi, tu es musicien aussi à côté. Tu l'as été.
1: Enfin, je le sais, ça reste un peu en amateur quand même, quoi, mais je fais quelques concerts,
0: Mais donc toi, c'est ta passion, c'est vraiment celle de la musique ou de la... Ça revient un peu à la première question que j'avais posée au début de l'émission, mais...
1: C'est plutôt la guitare.
0: Ouais.
1: J'ai un peu, quand j'ai écouté...
0: La fascination de l'objet, quoi.
1: Oh, ouais, du son aussi. Je sais que je pense qu'on réagit tous à des fréquences particulières, tous très différents. Et moi, c'était la guitare et j'ai découvert quand il y avait Carlos Santana, quand j'étais ado, tout ça, j'ai pété un câble, quoi. Et je me suis dit, c'est ça le truc, quoi. Moi, je vais écouter ça, je vais faire ça. Je me suis mis à la guitare et c'était très, très naturel, quoi.
0: Et justement, sur tous ces différents sons, j'ai l'impression qu'il y a une multitude de grattes différentes.
1: Ouais.
0: Genre, je sais pas, des guitares à 12 cordes. J'ai déjà vu des guitares qui ont deux manches. J'ai même déjà vu une basse avec un iPad à la place.
1: Ouais, la basse de Muse, ouais.
0: C'est que ça existe beaucoup, ces choses-là. Il y en a de plus en plus. Comment ça?
1: Des guitares avec un iPad,
0: par exemple, ou en fait hors de la guitare un peu traditionnelle. Est-ce que tu saurais dire, toi aussi dans ton métier, ce que tu vois passer, est-ce que c'est très majoritairement la guitare sèche, mais où combien tu vois passer de guitares différentes, des 12 cordes par exemple, des choses comme ça.
1: Bah, oh, je fais ce métier, on va dire, depuis 6-7 ans et j'ai vu passer beaucoup de choses. Mais souvent, on a les modèles Stratocaster, Les Paul. Ça tourne
0: ça, c'est
1: un peu.
0: L'électrique.
1: C'est électrique, ouais. Et puis pour les acoustiques, des D28, la classique, ça change pas trop. Il y a moins de fantaisie, on va dire. Mais les gens, quand ils font de la guitare aussi, à un moment, ils ont un rêve et ils veulent choper un certain son. Et sur des albums qu'on a déjà écoutés, ce son-là, il a été fait avec cette guitare, cet ampli. Et souvent, les gens sont dans cette recherche-là. Voilà.
0: Et à quoi ça sert, les guitares qui ont deux manches?
1: Répondre.
0: Je sais pas, est-ce que c'est juste esthétique ou est-ce qu'il y a vraiment une recherche de son?
1: Déjà, c'est surtout très très stylé, quoi.
0: Ouais.
1: Tu débarques avec ça, voilà. Après, il faut bien jouer, tout ça. Il y a des guitares. Là, pareil, ça aurait pu être pas mal dans le questionnaire. Il y a des guitares, je sais plus, le gars avait 6 manches, quoi, enfin.
0: Ah oui.
1: N'importe quoi, là, c'était over the top.
0: Oui, mais là, ça, c'est vraiment
1: Steve
0: pour...
1: C'est 3. Souvent, on a un manche avec une guitare, 6 cordes, des fois 12 cordes. Après, on a un manche avec une guitare, une basse. Ça permet aux musiciens, pendant le même morceau, de pas changer d'instrument.
0: Mais ça doit peser...
1: Et d'utiliser deux trucs, mais d'être tout seul aussi, alors qu'on peut avoir des copains qui font aussi la 12 cordes, la basse. Je pense que c'est quand même pas mal pour le style. Après, il faut voir, là, hier, j'ai vu une vidéo de Steve Vai, un très très grand guitariste, qui avait sa guitare Hydre. Et elle a trois manches, celle-là. Un manche de basse fretless, donc sans les frettes. Un manche de guitare, je crois que c'était standard, et une manche de guitare où il y a les frettes au début du manche, et à la fin du manche, il n'y a plus les frettes, c'est fretless. Donc c'est chelou, et lui c'est vraiment un explorateur dans la musique, dans la guitare, donc lui je comprends plus le délire, et en plus de ça, il y a une petite harpe sur sa guitare.
0: Okay.
1: Donc c'est lui, c'est...
0: Après c'est un objet d'art aussi, en fait.
1: C'est
0: la
1: un
0: guitare
1: objet d'art
0: devient,
1: aussi, ouais.
0: Aussi.
1: C'est ça,
0: ouais.
1: Exactement.
0: D'ailleurs, toi, tu disais, ça fait 6 ans que tu fais ce métier, 6-7 ans, tu disais.
1: Ouais.
0: Mais là, tu viens d'ouvrir ta propre boutique.
1: Oui, après avoir...
0: Boutique de lutherie.
1: C'est ça, ouais. Après avoir passé des belles années à Saint-Cyprien, là, j'ai décidé d'ouvrir ma propre boutique pour fabriquer, notamment, parce qu'avant, je ne fabriquais pas. Donc ça, c'est un nouveau projet. Ça s'appelle Demeter Guitar, ça se trouve au 14 avenue du cimetière, en dessous du cimetière Terre-Cabade et au-dessus des tilleuls, en général, quand je dis ça.
0: Ouais. Et donc ça, toi, ça t'a pris combien de temps pour ouvrir une boutique parce que tu as créé une marque aussi, du coup.
1: Ouais.
0: Comment ça... C'est quoi les démarches au départ pour faire ça? C'est complexe si moi, je veux être luthier et que je me dis j'ouvrirai bien, tu me réponds quoi? Bon courage.
1: Non, c'est un métier qui est aussi une passion aussi. Et pareil, ça se fait un peu naturellement. Effectivement, il faut avoir un peu de fonds derrière pour investir dans quelques machines, quelques outils. J'avais déjà quelques outils avant. Il faut trouver un local. Plutôt de la chance de le trouver assez vite et un local qui est assez cool aussi. Faut trouver ça, et en fait, c'est comme toutes les entreprises qu'on monte, quoi. Il y a un peu de juridique à faire. Moi, je suis auto-entrepreneur, donc c'est pas bien compliqué non plus. Mais faut faut être sûr de soi et avoir une formation derrière.
0: Et un réseau, j'imagine, quand même, de clients qui peuvent te connaître déjà.
1: Oui, c'est ça, ça aide bien, ouais. Là, et... heureusement que j'ai déjà un peu ce réseau, tout ça. Et j'admire les gens qui se lancent sans ça, quoi. Qui se lancent direct après les études, quoi. Parce que c'est effectivement les premiers mois, déjà, dès qu'on a le réseau, c'est pas forcément facile. Ça va, quoi, c'est déjà cool, mais voilà, quoi.
0: Et aussi un réseau de fournisseurs, de...
1: Ouais,
0: comment tu travailles, toi?
1: Ah, ben, du coup, c'est vite fait, hein. Les écoles, il y en a trois, les fournisseurs, c'est un peu pareil, quoi. On a de la chance, il y en a un qui est à Toulouse, fournisseur, de pièces de guitare, des micros, tout ça, il fait toutes les pièces. On peut même commander des corps de guitare déjà fabriqués qui passent que par les professionnels. Et il est à Toulouse,
0: donc
1: à Saint-Aurens maintenant. Mais donc ça, c'est cool. On se connaissait déjà d'avant, quoi. Et après, les autres fournisseurs sont en Espagne aussi, mais c'est très rapide. Le tour des fournisseurs est très, très vite fait, quoi. Donc... le réseau aussi. Après, il y a des fournisseurs plutôt de cordes, de guitare, tout ça. Moi, ça m'intéresse au niveau des cordes, quoi, mais peut-être pas du guitare. Moi, je fais plutôt du dépôt-vente.
0: Ouais.
1: Donc, je vais peut-être pas proposer des guitares neuves ou peut-être avec le temps, mais très peu, quoi.
0: Donc, on vient pour te faire réparer la guitare, mais aussi t'en vends. Et du coup, c'est quel genre de guitare que tu vends? Un peu de tout
1: Tout ce que les gens m'apportent.
0: Les gens, ils t'apportent, tu leur rachètes et tu le revends?
1: Non. C'est du dépôt-vente, donc je prends une commission sur la vente.
0: Ah, ok.
1: Les gens m'apportent leur guitare. La guitare, c'est ça. Le dépôt-vente, ça permet vraiment de se débarrasser un peu de ce poids-là, de la vente, d'accueillir quelqu'un chez soi, de présenter la guitare, de passer du temps avec l'acheteur, tout ça. Bah, tout ça, c'est moi qui le fais. Et puis l'expédition, tous les petits trucs un peu techniques à côté, de faire les annonces sur Internet, tout ça, ça prend un peu de temps. Donc là, les gens se déchargent de ça.
0: Et tes propres guitares que tu crées?
1: Ouais, ben là, j'en ai quelques-unes qui sont aussi au magasin que je vends.
0: Et c'est pas... Ça te déchire pas le cœur?
1: Non, c'est le métier aussi, quoi. Et puis, il y a des guitares, effectivement, les toutes premières, je les vendrai jamais. Mais effectivement, il y a toujours un attachement. On passe beaucoup de temps quand même à fabriquer des guitares.
0: Ouais.
1: C'est une centaine d'heures, bien sûr, entre guitare électrique et acoustique, c'est du simple au double, quoi. Mais on passe beaucoup de temps, il y a une histoire sur chaque guitare, sur les clients, tout ça, donc effectivement, ça fait toujours un truc, mais le vrai plaisir aussi, et c'est de voir les gens sur scène kiffer la guitare, ou même chez eux, kiffer, prendre l'instrument, tout ça, comme nous, on kiffe aussi la guitare, quoi. C'est cool de voir ça, de transmettre ça.
0: Ouais, j'imagine. On va se faire une dernière petite pause musicale.
1: Ouais.
0: Avec Yves Duteil, qui a la guitare qui le démange.
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0: Alors c'était contagieux.
1: Alors, on va attaquer notre dernière partie d'émission. J'avais envie qu'on parle un peu du milieu, de l'industrie, de ce genre de choses-là. Comment ça évolue ? Quelle évolution tu vois par rapport... tu vois, t'avais évoqué le tout premier luthier du 19e siècle. J'imagine que ça a dû radicalement changer. C'est quoi les tendances, les innovations, ce genre de choses-là, qui changent un petit peu le métier ?
2: Alors là, je pense qu'il va peut-être y avoir débat ou quoi, mais moi je trouve perçu qu'il n'y a pas non plus beaucoup d'innovation. On a en parlé tout à l'heure des guitares en carbone, des guitares avec plusieurs têtes, tout ça, mais ce qu'on voit toujours et ce qui se vend, c'est Fender, Gibson, des grosses guitares, des marques qui sont très implantées, qui ont même créé la guitare électrique, qui sont là et qui lâchent pas le bout, quoi. Après, ouais. ça a toujours été repris par des groupes, on sait plus qui est trop à la tête des groupes, mais bon, voilà, c'est

0: Mais là, oui, et notamment à Toulouse, il y a Marine Paco qui est là. Mais bon, ça reste malheureusement minoritaire, ouais.
1: Ouais. Est-ce que l'imprimante 3D, c'est une menace ?
0: Non.
1: Non ?
0: Non.
1: Personne
0: non.
1: ne travaille avec ça ?
0: Alors, à l'école, à Bédarieux, je sais qu'ils en avaient pris une, tout ça, pour tester, mais non, pas forcément. Ça fera pas une guitare, en tout cas. Il y a des problèmes, même les guitares en carbone, il y a un peu des problèmes des fois de tension, tout ça, donc c'est pas non plus le matériau le plus adapté pour des guitares acoustiques. Problème de casse, les musiciens sont des fois pas très délicats avec leurs instruments, c'est pour ça qu'on est là aussi. Mais voilà, c'est mon respect. Plutôt sur des valeurs un peu sûres, quoi. Ouais. Et ce qui change, et moi, ce que j'aime bien, c'est que, et j'aimerais que ça se développe, mais partout dans le monde, c'est des luthiers qui créent un peu leur forme de guitare, quoi, et que les gens prennent ça, parce qu'il y a quand même des guitares qui sont très bien fabriquées. Il y a des guitares qui sont fabriquées en France qui sont très très bien, qui sont en qualité professionnelle. Et normalement, un luthier fait des guitares de qualité professionnelle aussi, quoi. Donc, pas besoin d'aller chez ces grosses marques américaines ou... voilà.
1: Et d'ailleurs, justement, cette grosse industrie, j'ai l'impression qu'il y a d'un côté l'industrie et de l'autre côté l'artisanat. Est-ce que c'est bien dit ou est-ce que c'est un peu caricatural ?
0: Je sais pas, ben, parce que ça reste, même l'industrie, il y a quand même pas mal de choses qui sont fabriquées à la main.
1: Ouais.
0: Donc c'est peut-être des gens qui font que ça, mais il y a quand même de l'artisanat dans l'industrie. Là, c'est bluffant aussi. Bon, je devrais peut-être pas trop le dire, mais les guitares chinoises sont de mieux en mieux. Même les guitares à partir de 500 euros, on peut avoir des très bonnes guitares, quoi. Ce qui était pas forcément avant. Je pense plutôt années 2000 et avant, quoi, quand on mettait presque ce prix-là, c'était très cheap. Alors que maintenant, on a des trucs vraiment bluffants, et même au niveau des finitions, quoi. Donc voilà, ça fait un peu peur, mais ça vaudra quand même jamais le côté luthier et guitare aussi. Fabriquer main, quoi.
1: Ben justement, voilà, quelle est la relation que tu peux avoir avec ces grosses marques-là qui, comme tu disais, savent quand même faire des guitares encore de très très très haute qualité. Si je vais chez toi plutôt que chez Fender, c'est parce que je recherche quelque chose sur mesure. Est-ce que
0: c'est ça? Et même, alors Fender, c'est un peu différent par rapport au truc chinois là que j'ai dit tout à l'heure. C'est que Fender, faut quand même mettre un peu le prix pour avoir une très bonne guitare. Mais il y a aussi une question d'éthique, tout simplement, quoi. Ouais. J'avais payé quelqu'un, un luthier français, qui va travailler. Moi, j'essaye de travailler qu'avec du bois français, qui est sourcé. Et là, j'ai commandé du bois à une entreprise qui s'appelle Jura Tonwood, qui est dans le Jura. Et eux, ils coupent autour des 100 km. Moi, je trouve que c'est assez important aussi de penser comme ça, plutôt que de raser des forêts, on ne sait pas trop où... pour faire des guitares, quoi. Il y a eu déjà des scandales avec toutes ces marques américaines. Chacun a eu son scandale un peu de ça, quoi. Où on savait pas trop d'où venaient les stocks, quoi. Après, voilà, quoi. Ils avaient leur raison aussi de faire ça.
1: Très bien. Bah, écoutez, je crois qu'on arrive au bout de notre émission, là. Merci beaucoup, Dimitri.
0: Ben, merci à toi.
1: Tu nous rappelles le nom de ta boutique ?
0: Alors, c'est Demeter Guitare. C'est au 14 avenue du cimetière 31500 Toulouse. N'hésitez pas à passer me voir.
1: Ben, merci beaucoup à toi. Merci Césaire qui t'accompagne en ce moment aussi, qui est venu dans le studio. Et puis, merci à vous de nous avoir accompagnés aujourd'hui. Merci à vous pour votre attention et votre curiosité. On se retrouve bientôt pour le prochain épisode le mois prochain, à retrouver en direct sur Campus FM ou en podcast sur la plateforme Vaudio. Merci à François pour la réalisation. Cette émission est en partenariat avec la commune et la région Occitanie. Merci beaucoup. À bientôt, au revoir.

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4: L'incendie du navire de Radio North Sea International, le 15 mai 1971, perpétré par un commando organisé par Radio Veronica, va conduire le gouvernement néerlandais à étudier une loi similaire au Marine Broadcasting Offense Act britannique. La Hollande, qui restait le seul pays nord-européen à tolérer les navires radio au large de ses côtes, va donc vraisemblablement rejoindre les pays qui ont adopté une politique répressive. Certes, la promulgation d'une telle loi prendra du temps et les navires émetteurs ne sont pas immédiatement menacés. Toutefois, on peut se demander quel est l'avenir des radios flottantes. Les pays d'Europe du Sud, comme l'Italie, l'Espagne ou le Portugal, n'ont pas encore été gagnés par le phénomène. Leurs côtes pourraient-elles servir de refuge ? Le public et les annonceurs concernés par ces radios musicales se trouvent a priori majoritairement en Europe du Nord. Pourrait-on continuer à les toucher aussi efficacement depuis un navire ancré en Europe du Sud ? Apparemment, peu soucieuse de l'avenir, Radio North Sea International et Radio Veronica continuent à émettre. Et à l'automne 1972, les deux bateaux émetteurs sont rejoints par le Miamigo qui fait son retour en mer pour abriter la renaissance de Radio Caroline. Mais au bout de quelques semaines, la revenante s'affiche à son tour dans la rubrique des faits divers. Dans la nuit du 28 décembre, une bagarre a éclaté à bord du bateau entre l'équipage néerlandais et britannique à propos des conditions de travail.
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4: Radio Caroline n'en a pas fini avec les problèmes. Le 30 décembre 1972, à 3h du matin, les émissions cessent brutalement. Le capitaine Van der Kamp, qui avait quitté le Miamigo quelques heures plus tôt, a été ramené à bord par l'Eurotrip, le ravitailleur du bateau de Radio North Sea International. Il n'est pas seul. Accompagné de plusieurs hommes, il coupe la chaîne d'ancrage du Miamigo et le ramène vers la côte. Initialement, Van der Kamp voulait accoster à Ijmuiden, mais ne pouvant fournir aucun document d'immatriculation du navire, l'entrée au port lui fut refusée. Depuis la mutinerie du 28 décembre, en effet, les autorités maritimes néerlandaises suspectent que le Miamigo est apatride. Le bateau arriva finalement à Amsterdam quelques heures plus tard et reçut immédiatement la visite de fonctionnaires du ministère des Postes ainsi que de l'inspection maritime. Les premiers ne prirent aucune mesure car l'émetteur était privé de composants vitaux. En revanche, les inspecteurs maritimes déclarèrent le Miamigo inapte à la navigation et exigèrent des réparations. Dans le même temps, une ordonnance de saisie du navire avait été prise par le tribunal du district de Haarlem à la demande des représentants de l'équipage néerlandais qui réclamait un total de 4000 livres d'arriérés de salaire.
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4: À la suite de cette interview pour la télévision néerlandaise, Ronan O'Reilly annonça le licenciement de tout l'équipage néerlandais. Les réparations furent effectuées sur le Mi Amigo en un temps record. Visiblement, les autorités portuaires d'Amsterdam furent indulgentes, a priori peu désireuses de voir le navire séjourner trop longtemps dans le port. En effet, après enquête, le ministère des Affaires étrangères n'avait pu identifier aucun pays d'immatriculation du bateau. Le 1er janvier 1973, le navire radio fut remorqué vers la haute mer. Mais à hauteur d'Ijmuiden, les autorités maritimes montèrent à bord, exigeant la réparation d'une fuite dans la salle des machines. Profitant d'une nouvelle immobilisation du navire, le capitaine Vanderkamp et l'équipage néerlandais obtinrent une nouvelle ordonnance de saisie. Après plusieurs heures de négociations, Ronan O'Reilly parvint à réunir la somme réclamée par les Néerlandais. Puis, profitant du flottement administratif dû au congé du Nouvel An, des réparations sommaires furent effectuées et le bateau reprit rapidement la mer avant que les autorités maritimes ne prennent de nouvelles mesures d'immobilisation. Le 2 janvier, la station était de retour sur les ondes.

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1: Les programmes néerlandais sont diffusés en journée et les DJ anglais prennent le relais en soirée. La programmation musicale a quelque peu évolué. Si dans les années 60, le marché du disque était dominé par les ventes de singles, les années 70 voient s'affirmer la place du 33 tours. Des groupes comme les Who, Pink Floyd ou Led Zeppelin conçoivent leur musique pour un format long. Radio Caroline va s'adapter et devenir davantage une radio d'album. Depuis Scheveningen, un porte-parole de la station affiche son optimisme en déclarant qu'un nouveau mât et un nouvel émetteur vont bientôt être installés, permettant à Caroline d'émettre avec une puissance équivalente à celle de Radio Luxembourg. Selon lui, on pourra l'entendre de Dublin à Prague. Mais la station va continuer à rencontrer des problèmes techniques. Le 18 janvier, un incendie se déclenche dans la salle des machines. Et à la fin du mois, c'est un problème sur les générateurs électriques qui réduit la station au silence pendant plusieurs jours. Le 2 avril, les trois radios vont faire face à des conditions météorologiques extrêmes. Toute la journée, le vent avait soufflé fort, mais en fin d'après-midi, sa puissance augmenta encore pour atteindre la puissance d'un ouragan. À 20h45, les gardes-côtes de Scheveningen reçurent un message du Nordernais de Radio Veronica. Le bateau avait rompu ses amarres et dérivait hors de contrôle vers la côte. Un canot de sauvetage fut mis à la mer et vers 22h, il récupéra 4 membres d'équipage. 30 minutes plus tard, les programmes cessèrent. Il restait 6 personnes à bord. Elles furent à leur tour transférées sur le canot de sauvetage. Moins d'une heure plus tard, le Nordernais s'échouait à l'entrée du port de Scheveningen, alors que le canot de sauvetage dut rester en mer toute la nuit, la tempête l'empêchant d'accoster en toute sécurité. Radio North Sea International passa le cap de cette tempête un peu plus facilement. Seul son émetteur FM fut très sérieusement endommagé, contraignant la station à cesser ses émissions FM pendant 3 semaines. Le Miamigo de Caroline perdit son ancre principale, mais l'équipage parvint à fixer l'ancre de secours, empêchant le bateau de dériver. Rapidement, Ronan O'Reilly sut tirer parti de la situation de Radio Veronica. Il était évident que le Nordernais ne pourrait revenir en mer rapidement. Ainsi, il proposa d'héberger la station sur le Miamigo le temps qu'elle remette son navire à flot. Ceci procurant une source de revenus dont O'Reilly avait bien besoin. Devant les difficultés à renflouer le Nordernais, et après 5 jours de silence de Veronica, les responsables de la station décidèrent d'accepter l'offre. Les générateurs du Miamigo furent réparés, le matériel de studio révisé et une nouvelle ancre fut installée. Tout cela payé par Radio Veronica. Ainsi, le 11 avril, la station était de retour sur les ondes.
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1: Quelques jours plus tard, plusieurs manifestations en soutien aux radios offshore avaient lieu dans les principales villes hollandaises. The Times, jeudi 19 avril 1973. Des manifestants veulent maintenir les radios pirates. De notre correspondant, La Haye, 18 avril. Alors que plus de 100 000 manifestants défilaient aujourd'hui sur la place du Parlement, les commissions parlementaires néerlandaises pour la culture, les loisirs et le travail social, ainsi que pour les postes et télécommunications, ont tenu une audition publique sur les radios pirates. Ces commissions doivent conseiller le gouvernement néerlandais sur la ratification du traité de Strasbourg de 1967, une mesure qui bannirait de fait les radios pirates de leurs positions actuelles au large des côtes néerlandaises. Selon un sondage d'opinion publié aujourd'hui, 74% des auditeurs néerlandais souhaitent maintenir les radios pirates. Sur les 13 groupes intervenant lors de l'audition, 12 étaient favorables au maintien des pirates, même si cela impliquait leur légalisation. Radio Veronica et Radio North Sea International, deux des trois radios pirates actuellement en activité depuis les Pays-Bas, étaient représentées à l'audition. Peu avant l'aube, le navire de Radio Veronica, échoué lors d'une tempête le 2 avril, a été remis à flot. Les autorités néerlandaises avaient auparavant décidé de ne pas poursuivre le propriétaire pour avoir introduit un émetteur non enregistré dans les eaux territoriales, la tempête étant, d'un point de vue juridique, soit un cas de force majeure, soit une force de la nature incontrôlable. Le propriétaire de Radio Caroline, M. Ronan O'Reilly, était également présent au Parlement pour veiller à ses propres intérêts. Deux modifications mineures à la loi sur la radiodiffusion permettraient aux Pays-Bas de ratifier le traité de Strasbourg. On peut toutefois se demander si les députés néerlandais sont pressés de mettre les pirates hors la loi. De nouvelles élections d'ici un an sont prévues comme la seule issue à la crise ministérielle qui dure depuis 4 mois et demi. L'expérience passée a montré que face aux élections, peu de partis politiques sont prêts à prendre une mesure aussi impopulaire que l'interdiction des pirates.
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1: Jusqu'à présent, à l'exception de l'océan Pacifique qui accueillit Radio Raki dans la seconde moitié des années 60, les eaux de la Manche et de la mer du Nord semblaient être le lieu de prédilection des opérateurs maritimes de radiodiffusion. Mais le 19 mai 1973, la Méditerranée va accueillir la première radio offshore de son histoire.
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1: C'est Abinathan, le fondateur, qui ouvre l'antenne de cette nouvelle radio qui s'appelle The Voice of Peace, Kola Shalom en hébreu. Né le 29 avril 1927 à Abadan, en Perse, le jeune Abraham grandit à Mumbai, en Inde, encore sous la domination britannique. Il s'engage comme pilote dans la Royal Air Force. Il n'a alors que 17 ans. En 1944 et 1948, c'est encore comme pilote qu'il prend part aux affrontements israélo-arabes. En 1965, au moment où la tension monte entre Israël et l'Égypte, il dirige un parti politique prônant le dialogue. Mais celui-ci ne parvient pas à obtenir une représentation à la Knesset. Abinathan annonce alors qu'aux commandes de son avion, le Shalom One, il va se rendre en Égypte pour rencontrer Kamal Abdel Nasser afin de lui remettre une pétition en faveur de la paix. Ce qu'il fait le 28 février 1966. Refoulé par les autorités égyptiennes, il est arrêté et emprisonné un mois en Israël pour, je cite, « avoir quitté le pays par une route illégale ». Les lignes éditoriales adoptées par les radios arabes ainsi que par Kol Israël entretenant plutôt la tension, c'est dès 1967 que Abinathan a eu l'idée de créer une station de radio qui ferait cohabiter les différents points de vue tout en offrant un divertissement musical. Il crée une fondation et se rend à Hollande pour lever des fonds et faire l'acquisition d'un bateau. Le Cito, rebaptisé Peace, navigue jusqu'à New York en 1969. Aux États-Unis, sa recherche de fonds est un échec. Alors Nathan va donner des conférences sur la paix et organiser des concerts avec des artistes israéliens et arabes à l'affiche. Lors d'un concert au Carnegie Hall, il ne récolte que $150. Une vente de tableaux provenant de sa galerie d'art ne rapportera que $28. Après 3 ans de recherche de fonds, Abinathan n'est parvenu qu'à recueillir $50,000, dont une grande partie a été absorbée par le loyer portuaire du MV Peace.
0: drift away in the Mediterranean and try and talk some reason to people. 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
1: Constatant l'indifférence des médias américains à la cause qu'il défend, Nathan rentre en Israël, vend sa maison, son restaurant et sa galerie d'art, puis il retourne à New York. Malheureusement, le MVP, immobilisé depuis plus de 3 ans, est détérioré et nécessite plus de réparations que prévu. Il manque près de $40,000. Nathan fait alors une tentative désespérée pour médiatiser sa cause, une grève de la faim illimitée. Les médias s'intéressent enfin à la Fondation pour la paix et $50,000 sont réunis en 48 heures, permettant au projet d'être mené à bien. Le navire quitta finalement New York le 16 mars 1973. Des essais de diffusion sont effectués durant la traversée de l'Atlantique et de la Méditerranée, et Chypre est en vue courant avril. Des dégâts provoqués par une tempête vont obliger un arrêt dans le port de Marseille, puis le MVP reprend sa route vers le Proche-Orient. Il fixe son ancrage dans les eaux internationales près du mont Sinaï et démarre des essais en ondes moyennes avec un émetteur très puissant, lui permettant d'être entendu en Israël, en Égypte, en Jordanie, mais aussi en Syrie ou au Liban. The Voice of Peace débute officiellement ses émissions le 26 mai 1973 à 20h. Les programmes sont diffusés en hébreu, anglais, français et arabe.
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1: Au printemps, Radio North Sea International fut contrainte de fermer son siège de Zurich et de transférer toutes les activités vers la Hollande. Ceci tenait au fait que le gouvernement helvétique venait lui aussi d'instaurer une loi visant à isoler les navires émetteurs. Mais par ce déménagement, RNI voulait montrer aux autorités néerlandaises qu'elle était bel et bien une radio hollandaise, ceci dans la perspective de demander une fréquence terrestre. Pour tenter de contraindre la probable ratification de la Convention de Strasbourg, la station se lança dans une campagne de sensibilisation « Keep it on the air » qui rencontra un très grand succès. Depuis que Radio Veronica a regagné son propre navire, l'équipe du Miamigo a tenté de reprendre la diffusion de Radio Caroline. Mais les problèmes techniques se sont accumulés. Toutefois, grâce aux sommes versées par Veronica pour la location du Miamigo, un nouvel émetteur fut acheté, un autre a été remis en état et un second studio a été construit à bord du navire. En mai, débutent des essais de transmission. Radio Caroline avait prévu de reprendre ses programmes simultanément sur deux fréquences le 4 juin. Mais les générateurs électriques du Miamigo tombèrent à nouveau en panne. De substantiels investissements étaient nécessaires, mais s'avéraient impossibles pour une radio qui n'était que sporadiquement présente sur les ondes depuis plusieurs mois et qui ne générait presque pas de revenus publicitaires. Toutefois, courant juin, de nouveaux générateurs furent installés et le mât d'antenne fut rehaussé pour atteindre 55 mètres. Cette rapide modernisation des installations était due au fait que pour la seconde fois, Ronan O'Reilly s'apprêtait à louer le Miamigo à une autre station. Sur le versant politique, la situation des radios offshore s'assombrit. Début juin, le Parlement néerlandais examina à nouveau la possibilité de ratifier la Convention de Strasbourg. Le principal groupe parlementaire se prononça pour un soutien à cette initiative. En conséquence, le 28 juin, la Chambre basse vota en faveur de la ratification de la Convention de Strasbourg et donc de l'établissement d'une loi anti-radio offshore. Dans le même temps, le gouvernement rejeta la demande de légalisation formulée par Radio Veronica.
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1: The Times, mardi 17 juillet 1973. Une nouvelle radio pirate entre en onde au large des côtes néerlandaises. De notre correspondant, La Haye, 16 juillet. Radio Atlantis, une nouvelle station de radio pirate, a commencé à émettre au large des côtes néerlandaises. La station, sponsorisée par un magnat belge du textile, émet depuis le navire Miami Go. Radio Caroline, qui diffusait auparavant au large des côtes britanniques, transmettait sporadiquement aux auditeurs néerlandais depuis Noël, depuis le Miami Go. Les Belges ont maintenant loué le navire et son émetteur. Le mois dernier, la chambre basse du Parlement néerlandais a adopté une loi permettant aux Pays-Bas de ratifier le traité de Strasbourg interdisant tout contact avec une station de radio pirate. La loi doit encore être adoptée par la chambre haute. Mais il semble que les trois stations de radio pirate offshore néerlandaises soient en voie de disparition. Le sponsor de Radio Atlantis et M. Ronan O'Reilly, propriétaire irlandais du Miami Go, ont déclaré que le navire serait approvisionné par la République d'Irlande si les Pays-Bas interdisaient les stations de radio pirates. Radio Atlantis est une station belge lancée par un homme d'affaires de 25 ans, Adrian Van Langschot. En raison d'une loi anti-radio offshore votée dans ce pays en 1962, le centre des opérations de Radio Atlantis se trouve en Hollande. Van Langschot avait prévu d'affréter son propre navire, mais son projet bénéficiant d'une large couverture médiatique tant en Belgique qu'en Hollande, il se rapprocha de Ronan O'Reilly et le Miami Go allait héberger Radio Atlantis pendant 3 mois, le temps que la station trouve son propre bateau. Les premiers essais de transmission eurent lieu le 12 juillet 1973 à partir de 23h25. Il s'agit juste d'une onde porteuse. Le 15 juillet à midi, la station est officiellement lancée par le DJ Tony Houston et Adrian Van Langschot lui-même.
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1: Si le lancement de Radio Atlantis s'est plutôt bien passé, les problèmes vont arriver assez vite. Aucun programme n'était réalisé depuis le Miamigo. Tout était enregistré à terre, mais très vite, la logistique de production des émissions fut défaillante et régulièrement les DJ de Radio Caroline étaient obligés de combler l'absence de bandes à diffuser ou leur trop mauvaise qualité d'enregistrement. Malgré ces aléas, Radio Atlantis va rapidement conquérir un public flamand et néerlandophone.
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1: La diffusion du programme de Radio Caroline était quant à elle chaotique depuis plusieurs mois. Et la station était souvent muette. Ronan O'Reilly était davantage préoccupé par la question financière et la mise à disposition du Miamigo à Radio Atlantis générait des rentrées d'argent. À partir du 21 juillet, un programme musical non-stop et non identifié fut diffusé entre 21h et 6h du matin, au moment où Atlantis était silencieuse. Mais les DJ anglais du Miamigo pressaient Ronan O'Reilly de redémarrer des émissions en anglais. C'est ainsi que naquit Radio Seagull le 24 juillet 1973.
3: And it's time for Radio Seagull to close down for another night. 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
1: La programmation musicale est majoritairement tournée vers le rock progressif et la playlist va chercher des morceaux d'albums. Le format de la station a été inspiré par l'éphémère Radio Geronimo qui diffusa depuis les studios de Radio Monte Carlo entre février et octobre 1970. Le nom Radio Seagull a été inspiré par le titre du roman de Richard Bach, Jonathan Livingston Seagull. Un conte métaphorique, l'histoire d'un goéland épris de liberté qui va mener une existence totalement autonome en dehors des lois de son espèce. La radio ne va pas tarder à faire la promotion de l'amour, la paix et la liberté, une sorte de retour à l'époque hippie. Mais la programmation musicale ainsi que l'esprit de Radio Seagull ne vont pas faire l'unanimité, tant auprès des DJ, du public que des annonceurs potentiels. Beaucoup espéraient un format Top 40. Mais le redémarrage d'un tel format se serait heurté à deux écueils. D'une part, R&I et Radio Veronica étaient sur ce créneau, et Radio Atlantis le convoitait aussi. D'autre part, il aurait été difficile d'imaginer la création d'un format concurrent à Radio Atlantis à partir du même bateau et des mêmes installations. Or, Ronan O'Reilly avait absolument besoin du loyer que payait Radio Atlantis. Pour ne pas risquer de voir ses locataires partir avant la fin du contrat, qui devait durer jusqu'à la mi-octobre 73, toute autre radio partant du Miamigo se devait d'avoir un format différent.

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0: Bonjour à tous, bienvenue dans Choubidou Web sur les ondes de Radio Dijon Campus. Je suis Monsieur Choubi et comme toutes les semaines, nous sommes ensemble pour une heure de musique, de film, de librairie musique, d'électro vintage, de jazz, de psyché, de pop easy listening. Bref, une heure de musique ultra cool.
1: Bis 24 Uhr telefonisch erreichen können. 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
2: Quel est l'enculé qui a osé me présenter ça? J'ai fait un film de drogué!
3: Papa, arrête, mélange pas tout, le monde a changé, enfin.
2: Non, par contre, t'as pas changé!
0: Au sommaire de ce 316e épisode de la sandale chaussette, du mulet, de la Merco à 210 sur l'autoroute, un peu de poil aux pattes, de la Biergarten, de la Deutsche Qualität, mais surtout de l'Hypra Cool pour une spéciale Allemagne, avec entre autres Ingrid Peters, Can, Kraftwerk, Falco ou encore Seuf Daddy. En tout cas, nous sommes bien samedi matin. Allez, on laisse de côté le poulet rôti habituel pour une excellente salade de patates avec évidemment une magnifique Weisswurst. Car vous vous apprêtez à écouter Choubidouap, épisode 316 spécial Allemagne, sur les ondes de Radio Dijon Campus. 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

0: De retour dans Choubidouap avec à l'instant Manfred Hübler et Siegfried Schwab avec The Lion and the Cucumber. C'est de 1971, hein, c'est une BO, c'est tiré du film Vampiros Lesbos, complètement psyché et des cuivres à tomber par terre. Et c'est un film de l'étonnant et prolifique Jess Franco, hein, qui fera je sais pas combien de films, il fera tous les styles, même du X je crois. Ici on retrouve la comédienne, la magnifique Soledad Miranda, pour une sorte de film de série B érotico-horreur-psyché. Et ce morceau a été repris dans la BO de Jackie Brown. Juste avant, c'était Ingrid Peters avec Auto Scooter. C'est de 1976, c'est tiré son album Comme Dormal Ruber. En français, Viens là-bas. Voilà, avec un petit clavinette hyper chaloupé. Ça groove quand même pas mal, hein, ce morceau. Et Ingrid Peters représentera l'Allemagne à l'Eurovision en 1986. Et pour commencer, c'était Christian Brun avec Ford Capri 2, c'est de 73. C'est tiré de la compilation Pop Shopping Volume 1, qui était sortie en 2001, qui était une compilation de musique de pub allemande des années 60 et 70. C'était sorti chez Crippled Dick Hot Wax. Et ici, c'est une pub pour la Ford Tonus. Donc, Christian Brun, un compositeur que j'adore, vous allez en retrouver dans l'émission. En tout cas, superbe thème, comme si Bullitt faisait la croisière s'amuse absolument irrésistible. Vous écoutez bien Choubidouap et tout de suite une petite page de publicité.
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Il is coming de Laura Niro. Cette fin de morceau, c'est un des trucs les plus agréables du monde que je connaisse. Ça me réchauffe le cœur en hiver. Ça clôt parfaitement le morceau après toutes ces énergies différentes qu'il y a dedans. Il y a tellement de trucs à dire que je parle à peine des textes de Laura Niro. Ces textes, il y en a qui sont des simples chansons d'amour et d'autres, mais même qui sont toujours écrites un peu bizarrement, et d'autres qui sont assez énigmatiques. Mais qui s'inspire quand même souvent du gospel, en opposant le bien et le mal, en parlant du diable, comme dans Poverty Train, mais pas vraiment de Dieu. Donc c'est des textes spirituels, mais plutôt païens, avec des personnages, des hommes ou des femmes solitaires, souvent. Et elle était vraiment pas religieuse, en fait, Laura Niro. Elle mettait pas vraiment une culture au-dessus de l'autre. Elle puisait partout. Dans sa jeunesse, elle disait que sa religion, c'était New York. Elle adorait vraiment cette ville. Et en 69, elle sort son troisième album, qui est souvent considéré comme son chef-d'œuvre, s'appelle New York Tenderberry, qui est complètement inspiré par la ville, mais vraiment, mais un amour de la ville qui est tellement énorme. C'est plus intense, c'est plus sombre. J'ai choisi d'abord le deuxième morceau de cet album, qui a donc quelque chose d'énigmatique, qui est une chanson d'amour, mais avec un texte étrange, avec l'histoire d'une fille innocente qui cherche à impressionner un capitaine, qui que ce soit. On ne sait pas si elle aime vraiment ou si elle cherche à se servir de lui. Mais le plus intéressant, c'est encore et toujours la composition, ce truc où elle est... C'est elle, le capitaine du bateau, en fait, elle t'emmène. Les variations du piano, c'est comme les vagues, tu peux rien y faire, tu te laisses porter par ses mains. Et la future musicienne que j'ai entendue ici, c'est Kate Bush, où vraiment j'ai écouté ce morceau, je me suis dit c'est sûr en fait, et puis elle aussi du coup a dit avoir été influencée par Laura Niro, c'est là que j'ai entendu. Et donc ce morceau, voilà, dans New York Tenderberry 69, c'est Captain for Dark Mornings.

Captain for Dark Mornings. C'est dans New York Tenderberry en 1969 de Laura Nyro. Pour moi, c'est le paroxysme. C'est le paroxysme. C'est un des paroxysmes du cristal, hein, autant que la voix que le piano. Les orchestrations de cet album, c'est une tuerie. Les changements de rythme, encore une fois, c'est de plus en plus fluide, encore mieux que dans ces albums d'avant. C'est comme des brises, comme la mer. Les say yes à la fin, on comprend pas trop ce qu'elle dit. Elle est comme un esprit un peu minéral qui se balade. Et la reverb sur la voix est parfaite. C'est époustouflant à mes oreilles. Et n'êtes-vous pas prêts et prêtes pour le morceau suivant, qui est un de ses plus connus, à juste titre. Il a aussi été repris avec un plus grand succès que l'original par The Fifth Dimension. Il a été inspiré par les temps troubles de la fin des années 60, les manifs anti-guerre du Vietnam, le mouvement Civil Rights, auquel bien sûr Nyro adhérait totalement, mais surtout par l'assassinat de Kennedy, dans ce contexte, puisque le morceau cite des phrases du président. Elle choisit de prendre un ton de joie et d'espoir. Et ce que j'aime bien avec ce morceau, comme le texte est assez vague, assez subtil, païen, encore une fois, c'est que tu peux l'écouter et tu peux l'appliquer à n'importe quelle lutte qui te tient à cœur. Puisqu'il appelle juste à se rassembler, à lutter, à construire le monde que tu veux construire. Elle dit « J'ai la furie dans mon âme, la furie me mènera à la gloire. » Et c'est ce que tu veux, en fait. Moi, j'écoutais ça en janvier. Je pensais à tout ce qui me tenait à cœur, à moi. En fait, je m'en fous des États-Unis. Et je me levais super tôt. Enfin, je m'en fous pas des États-Unis. Je me levais super tôt la nuit pour faire du sport et essayer d'éviter un épisode dépressif, comme tous les hivers. Même si le truc du sport a pas tenu longtemps, tous les matins, je sortais en écoutant ça et ça me mettait en forme instantanément. Le morceau, c'est « Save the Country ».

Save the Country, issu de New York Tenderberry, encore une fois en 69. Quelle année d'ailleurs, 62. À mes yeux, c'est, je pense pas, je disais parce que c'était bons albums qui sont sortis. C'était pas une blague de mauvais goût. Louise, on va couper ça. Elle me dit non, il faut pas couper. Parce qu'il y a beaucoup de bons albums en 69. À mes yeux, c'est l'hymne des États-Unis, s'ils n'étaient pas obsédés par Dieu. Et c'est très inspiré du. Paradoxalement, c'est très inspiré du gospel, encore. Et la question, moi je fais des blagues, maintenant je vais parler des trucs sérieux, parce que la question des influences, on peut légitimement se la poser, hein. J'avais parlé d'appropriation culturelle avec Gil Scott Heron il y a quelques mois, et ça peut paraître un peu contradictoire de diffuser Laura Nyro qui est blanche, alors qu'on emmerdait Elvis et Janis Joplin, et elle a fait de la soul et du jazz. Bon, déjà, la première différence pour moi, c'est que Laura Nyro, elle revendique constamment sous influence. Elle exprime son admiration, notamment pour des chanteuses afro-américaines comme Patti LaBelle, Nina Simone et Billie Holiday, qu'elle considère responsables d'une grande partie de sa musique, des jazzmen comme Miles Davis, et collabore régulièrement avec des musiciens afro-américains. Bon, malheureusement, comme dans beaucoup d'albums de cette époque-là, et même encore aujourd'hui, les choristes ne sont pas toujours crédités, alors qu'elles font leur les trois quarts du morceau. Elle ne prétend pas avoir inventé un style, mais une musique composite qui lui est propre. Et ce qu'elle a inventé et qui lui est spécifique, c'est ces structures bizarres de morceaux, ces changements constants, une manière de poser sa voix aussi, certaines atmosphères. C'est pas la reine de quelque chose, la reine de la soul, du rock, je sais pas quoi. C'est spécifiquement Laura Nyro, dont les morceaux sont parfois plus connue via The Fifth Dimension et Barbara Streisand que par elle-même, puisque c'était vraiment ses idées et ses talents de compositrice qui étaient reconnus à l'époque. Même si moi je trouve que peut-être on aurait dû écouter aussi quand elle chante, mais bon. Je pense que ce qu'il y a à retenir dans le rapport de Laura Nyro aux cultures qui l'entouraient, c'est le respect profond qu'elle leur porte, comme celui qu'elle porte au mouvement pour les droits civiques et pour la paix, aux peuples autochtones à qui elle dira des chansons plus tard. Tout cela étant dit, il faut se rappeler quand même le fait que la plupart des producteurs influents, ils étaient blancs, donc ça lui a quand même sûrement facilité la tâche. Je nuance quand même, quoi. C'est pas... Je suis pas en train de tout justifier. Toujours est-il qu'en 71, elle se rapproche donc de Patti LaBelle, dont elle était une grande fan, pour faire avec elle et son groupe LaBelle, donc le groupe LaBelle, comme le nom de Patti LaBelle, un album de reprise qui a un grand succès. L'album c'est It's Gonna Take a Miracle, et je passe une reprise du groupe The Originals, donc composée par Marvin Gaye, sa femme Anna Gordy Gaye, Iris Gordy et LG Stover, qui est le groupe The Originals. La chanson originale est très belle aussi. C'est une chanson très romantique qui donne envie d'être amoureux, comme il n'y en a pas beaucoup. Il s'agit de The Bells.

The Bells de Loragno et le groupe La Belle, issu en 71, issu de It's Gonna Take a Miracle, leur album de reprise. Si ça vous fait le même effet que moi, vous avez des papillons dans le ventre, même s'il n'y a pas nécessairement de personnes associées, seule la musique. Et je trouve ça hyper beau, puisque tout cet album, j'y vois quand même aussi, je me fais peut-être des idées, mais une déclaration à tous les artistes qui l'ont inspiré, dont j'ai cité quelques-uns plus haut, donc notamment Patti LaBelle. Et c'est super bien. J'étais encore en train de devenir zinzin en agitant les bras dans la cabine avec Louise. Et Soren, je vous informe que 100% des personnes qui m'accompagnent ont les cheveux bleus, car... le règne du wokisme a commencé. Pour revenir à mon sujet, en 72, Loragno s'éloigne de la musique pendant 4 ans, une période où elle quitte New York pour vivre à la campagne, se marie, divorce, revient en 76 avec un album Smile qu'elle dédie à sa mère décédée du cancer des ovaires à 49 ans de manière tragique. Elle y écrit des chansons plus douces, plus folk avec un peu de guitare, mais la chanson que j'ai piochée de cet album, en réalité elle a été écrite plutôt en 72. Elle apparaît aussi dans son premier album live qui date de 77, c'est Season of Lights. Il y a des musiciens de ouf sur ce live, notamment Richard Davis, qui est un grand bassiste de jazz, qui a travaillé entre autres avec Sarah Vaughan. Et j'ai découvert ce morceau récemment. Il y a toujours cette signature, les couplets, les refrains qui vont se faire foutre. Le morceau, c'est un flow vraiment intuitif qui commence doucement, avec beaucoup d'émotion, et qui à un moment décolle et monte en intensité pour finir dans une espèce de transe de soul et de jazz qui fait tourner la tête. J'arrête pas de dire que les trucs rendent fou, mais en fait c'est vrai. Vraiment, ça te... T'as envie d'exploser. Moi j'ai envie d'exploser. La musique part où bon lui semble. Est-ce qu'on retrouve plus tard dans l'œuvre... En fait, voilà, ça c'est un truc que j'ai retrouvé plus tard dans, par exemple, l'œuvre de Joni Mitchell. C'est la mélodie vocale qui part où elle veut, quoi. Il n'y a pas de couplet, de refrain, machin. Elle fait un truc qui est dans la tonalité de son morceau. Elle change de tonalité si elle veut, mais si elle n'en change pas, c'est vraiment genre phrase super longue, ça parle, elle va où elle veut. Et y a, parfois, ça varie, ça revient pas comme c'était, il n'y a pas de motif, en fait. Et en même temps, ça marche. Enfin, moi, ça marche chez moi, je suis emportée. Et donc, voilà, Joni Mitchell fait ça. Tout un tas de musique de meuf complètement libre. Encore une fois, Patti Smith. Encore une fois, Kate Bush. Peut-être même jusqu'à des influences plus récentes, Fiona Apple. Enfin, plein de... J'y vois une lignée. Et donc voilà, ce morceau-là, le registre est un peu plus grave. Ça prend un peu au trip. C'est issu de Season of Lights en live, comme je l'ai dit. Et c'est I Am the Blues.

I Am The Blues en live dans l'album live Season of Light. J'ai pas trouvé où était le concert. C'était en 77. C'est trop bien en fait. C'est trop bien, non? C'est pas trop bien. Mais mes amis aux cheveux bleus trouvent ça super. En tout cas. Et j'espère que toi aussi dans ta voiture tu kiffes. Parce qu'on arrive à la fin. Et je n'ai survolé que les débuts de l'œuvre de Laura Niro. On va dire première moitié, je pense. Elle sort quelques albums après. Plus folk, un peu plus inspiré du psychédélique. Mais avec évidemment toujours une grande partie de l'ambiance qu'elle avait déjà instaurée. Mais je suis vraiment beaucoup plus attachée à ses premiers albums. Et malheureusement, exactement comme sa mère, elle meurt en 97 d'un cancer des ovaires à l'âge de 49 ans. Et pour finir cet épisode, je reviens dans le temps à son premier album de 67, donc j'ai cité au début First Songs à ma et c'est ma chanson préférée d'elle, c'est ma chanson préférée sur la mort, ça s'appelle And When I Die, et c'est un des morceaux que j'ai le plus mis en boucle cette année parce qu'il encapsule de manière assez simple ce qui me donne envie de parler de musique, enfin qui me donne envie de parler de Laura Niro, en tout cas le sentiment que j'ai en écoutant ces morceaux et d'autres morceaux, c'est que quelque chose grandit dans la poitrine, que t'as besoin de sortir, de réagir physiquement, peut-être l'envie de chanter, de danser ou faire de la musique, c'est vraiment hyper simple. Mais en tout cas, je la partage, cette chanson, je la trouve apaisante, elle est un peu drôle, elle lui dit de bien emballer son cercueil, parce que quand même il fait froid là-dessous. Et il y a un truc philosophique, un peu spirituel, qui la rend intemporelle. Je vais donc finir là-dessus. Ce sera suivi d'une démo du même morceau qu'on peut trouver dans la compile Go Find the Moon. Elle avait à l'époque 18 ans. Je remercie Louise à la Réal, Soren qui nous accompagne, le collectif Loupac comme toujours et Radio Campus. Merci de m'avoir écouté. Profitez bien de la vie. Et je vous laisse avec And When I Die de Laura.

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Bonsoir, merci de l'écoute de Campus, Cédric au micro et pour passer du son pendant une heure. Au programme de Riposte ce soir, une sélection orageuse qui va s'articuler autour de Hens, le nouvel et deuxième collaboration entre les musiciens Arovan et Taylor Dupré, nouvelle collaboration Hens, album qui vient de paraître sur le label français Laps. Bonne écoute, c'est Campus, c'est l'émission Riposte, on est ensemble jusqu'à 23h, on s'écoutera trois titres de cet album de la semaine, et on commence tout de suite par le premier, le morceau Terre.

Et oui, le morceau se termine comme ça, sur cette coupe, sur cette frustration ultime. 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Nous avons débuté cette émission avec le morceau qui ouvre le nouvel album, une deuxième collaboration entre le musicien Arovan et Taylor Dupree. Le morceau se nomme Terre, ça s'écrit T-E-2-R. Je ne sais pas ce que ça veut dire. Il est extrait de l'album qui se nomme Enth, ça s'écrit E-N-T-H. Je ne sais pas ce que ça veut dire, ni même si je le prononce très bien. Et c'est sorti sur le label français LAPS. L-A-A-P-S. J'ai su à un moment ce que ça voulait dire, mais je ne m'en rappelle plus. Est-ce que je me rappelle de qui sont Arovan et Taylor Dupree? Oui. Taylor Dupree, musicien new-yorkais, producteur, boss du label 12K, né en 1971, qui fait de la musique électronique, du sound design, de la photographie depuis plus d'une trentaine d'années, qui a aussi son studio de mastering sur lequel il... dans lequel passe pas mal de productions qu'on écoute dans ce programme. Toute cette uniformité de son, parfois. Ce son si typique à Taylor Dupree et à son label, ce son aride, c'est-à-dire austère mais naturel. Taylor Dupree, donc, que l'on retrouve une nouvelle fois en collaboration de Arovan. Derrière Arovan se cache le musicien allemand Uwe Zahn. Uwe Zahn est né en 1965 à Hamelin en Allemagne. Dès l'âge de 15 ans, il était déjà passionné par le son, par les recherches sonores, par le bidouillage. Durant les années 80, il a sévi dans la scène naissante électro-hip-hop de Munich, qui est trop méconnue à notre goût, je pense. Puis dans les années 90, il a créé son propre studio commencé à faire ses premières productions électroniques, mais il ne se sentait pas très à l'aise avec l'ambiance actuelle et l'électro allemande. Et c'est que vers la fin des années 90 que ses premiers albums sont sortis sur des labels chéris tels que City Center Offices. Une musique qu'on a qualifiée par la suite d'électronique de nuit ou d'électronica. Puis une grosse pause de 10 ans dans laquelle Uwe Zahn n'a rien sorti. Et au milieu des années 2010, il est réapparu et depuis il enchaîne les productions, que ce soit en solo ou en collaboration. Taylor Dupree et Arovan avaient décidé de collaborer ensemble au début des années 2020. Il s'était aperçu, à force de dialoguer sur le fait de sortir un album ou pas sur 12K ou ce genre de choses, qu'ils étaient tous deux fans et possesseurs d'un Nonlinear Labs C15, qui est un synthétiseur numérique à 4000 balles. Et ils avaient pour idée de faire un album autour de ce synthétiseur. Ils avaient commencé à s'échanger des idées, à s'échanger des fichiers, à s'échanger des patchs pour cet album, les patchs de textures qu'ils aimaient bien, qu'ils utilisaient souvent. Et puis le Covid est passé par là, et du coup ce fut un album épistolaire dans lequel ils ont confronté leurs idées, manipulé le son des uns des autres, et ça nous donnait l'album Zwal Ghost, paru sur 12K en novembre 2022. Ils remettent le couvert 4 ans plus tard avec un album beaucoup plus organique. Arovan est au synthé, Taylor Dupree est à la guitare, et ces deux instruments se confrontent, ces deux instruments jouent ensemble, se marchent l'un dessus de l'autre, s'englobent, se mangent, se digèrent, et ça nous donne un album terriblement expérimental et terriblement capricieux et terriblement intriguant. Un album qui se nomme Enth, qui vient de paraître sur le label LAPS. C'est notre album de la semaine. On s'en écoutera deux autres titres avant la fin de l'émission. À la suite du morceau d'Arovan et Taylor Dupree, Terre, extrait de l'album Enth, on a écouté un extrait de l'album Small Ghost, donc première collaboration entre Arovan et Taylor Dupree. C'était le morceau Seal Lily, avec ce son de piano très clair. Piano que l'on a retrouvé sur une production de Arovan, le morceau Yud. C'était le morceau qui terminait l'album d'Arovan, l'album Polymère, qui était paru sur le label britannique Quiet Details en 2023. Et on va justement rester sur le label Quiet Details avec leur dernière parution. La dernière parution de Quiet Details, ce petit label mené par un énigmatique britannique qui se nomme Alex, et qui a décidé de dédier son label aux musiques tranquilles. C'est justement une production de ce même Alex sous le pseudonyme de Fields We Founds. Il avait déjà sorti un album sur son propre label il y a de cela 3 ans. Là, il nous revient avec un album qui se nomme Tough Presents. Un album de méditation
à base de loops, à base de boucles, à base de textures, à base de longs morceaux qui prennent leur temps pour s'installer, pour partir, revenir. Des morceaux dans lesquels on peut se perdre, dans lesquels nos pensées peuvent se perdre. Comme ce Tuft 2 que nous allons écouter. Fields with Fonds, Tuft 2, extrait de Tuft Persist, album paru sur Quiet Details il y a quelques jours. Bonne écoute, c'est Campus, l'émission de Poste. On est ensemble jusqu'à 23h.

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Nous avons écouté Fields We Found avec le morceau Tough 2, extrait de l'album Tough the Resist. Un album paru sur le label Quiet Details. Nous sommes restés sur Quiet Details avec un extrait d'un album sorti un peu plus tôt dans l'année 2026. Il s'agissait du nouvel album de Apple Blim, l'album Liminal Tides. Derrière Apple Blim se cache le vétéran de la scène électronique londonienne, Laurie Anderson, qui depuis a déménagé à Berlin. Musicien, DJ depuis plus d'une vingtaine d'années, mythique cofondateur du label School Disso avec Charles Kelton. Il a plus ou moins abandonné certaines activités, notamment le boss de label, pour faire un peu plus de musique, et une musique peut-être un peu moins efficace, un peu moins dance floor, mais un peu plus peut-être personnelle, notamment sur cet album Liminal Ties, dont nous avons écouté le morceau Seagull. Et nous sommes restés avec Apple Blim, puisque cette année il a sorti un autre album, un album un peu plus rythmé, l'album Neolithic Neon, un album paru sur le label Sneaker Social Club, dont nous avons écouté le morceau A Moon Drift, un album beaucoup plus dub mental. On est resté dans le dub mental, mais encore plus minimal, avec un deuxième extrait pour ce soir de notre album de la semaine, la collaboration nouvelle et deuxième collaboration entre l'allemand Arovan et le New-Yorkais Taylor Dupuis. L'album se nomme Anth. Il vient de paraître sur le label Labs. On a écouté le très long et sublime morceau Lake. C'est le deuxième morceau de l'album. C'est un morceau de 12 minutes et c'est une pièce qui se pose là et qui vous dit bah, reviens l'écouter, reviens l'écouter, reviens l'écouter, reviens l'écouter. Et c'est ce qu'on fait. Par la suite, on a écouté des nouveautés du label 12, qui est le label de Taylor Dupuis. Avec tout d'abord un extrait d'une collaboration entre Taylor Dupuis et le vétéran de la scène noise ambiante minimale new-yorkaise Stéphane Vitiello. Ce n'est pas la première fois que ces deux musiciens se rencontrent et collaborent, et ce n'est pas la dernière fois non plus que ces deux musiciens se rencontrent et collaborent. Là, c'est une longue pièce qui se nomme Brush, qui est découpée en trois mouvements. On a écouté le deuxième. Et puis on est resté toujours sur 12, qui est avec le dernier album sorti en date sur le label. C'est un nouvel opus pour l'Argentin Federico Durand. Ça fait 20 ans que Federico Durand nous offre ses berceuses minimales, et ça fait 20 ans que l'on tombe dedans et qu'on les écoute en se pamoisant. C'est encore une fois chose et pari réussi sur ce nouvel album, La Manzana Magica, dont nous venons d'écouter le morceau Netherland, 1959. Ouais, j'ai la flemme de le traduire en anglais. Surtout qu'en plus, ça se trouve, il faut le dire en argentin. Voilà. On va poursuivre avec le label français Labs, puisque la collaboration entre Arovan et Taylor Dupuis n'est pas le seul album à être sorti cette dernière semaine sur ce label. Il y a de cela un petit mois était paru un nouvel album pour le suédois Alexander Elderfogd. Alexander Elderfogd est un musicien de studio, producteur, ingénieur, qui a pendant de nombreuses années écumé les studios pour enregistrer les productions d'autres musiciens et d'autres groupes, et qui en 2019 s'est dit qu'il allait prendre un peu de recul pour composer enfin sa propre musique. En 2020 a été sorti un premier album, Bergen, qui veut dire montagne en suédois, et qui essayait de retranscrire les montagnes suédoises qu'il faut-il découvrir. Et là il revient avec un deuxième album qui s'appelle Vivel, sur lequel on retrouve toujours ses mélodies minimales, notamment sur le morceau Distance Between. Bonne écoute, c'est Campus, l'émission Riposte, ensemble jusqu'à 23h.

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Nous avons terminé cette émission en écoutant les deux dernières parutions du label français Lapse, avec tout d'abord le suédois Alexander Elderfois et le morceau Distance Between, extrait de l'album Vivelle qui est sorti il y a de cela un petit mois, et il y a quelques jours est sorti la nouvelle collaboration entre l'allemand Arovan et le new-yorkais Taylor Dupuis. L'album se nomme Hens. Et nous nous quittons en écoutant le morceau éponyme. Voilà, Riposte, c'est fini pour ce soir. Je vous donne rendez-vous la semaine prochaine, toujours le mardi, toujours à 22h, toujours sur Campus 92.2. D'ici là, passez une bonne semaine et tout d'abord une bonne fin de soirée à l'écoute de nos ondes, avec dans quelques secondes la programmation musicale et nocturne du 92.2. Allez, bye bye, faites de beaux rêves.

Radio Campus, c'est David Schufferbad. Aujourd'hui, je vous partage une collection de cassettes des années 90. C'est une collection que j'ai achetée sur Vinted il y a quelques années. Et je suis assez content parce que c'est que des cassettes faites main, avec la tracklist écrite avec grand soin sur chaque pochette intérieure. Et puis des petites images qui ont été trouvées dans des magazines, découpées. Voilà, vraiment quelqu'un qui a pris du soin pour enregistrer ces cassettes dès la fin des années 80, hein, d'ailleurs. Et puis, je me suis emparé de cette collection. Et je suis très content de l'avoir chez moi. C'est un peu une revanche des années 90 parce que moi j'ai grandi à la campagne et j'avais pas du tout accès à tous les groupes qui ont marqué les années 90, hein, des groupes emblématiques de Prodigy à Sonic Youth en passant par les Chemical Brothers. Donc, d'ailleurs, on va s'écouter un petit peu tout ça, hein, dans le désordre évidemment. Si vous avez vu le film de Jonah Hill sorti en 2008 qui s'appelle Mid-90s, c'est un peu ça en fait. C'est ce moment où le héros du film, Stevie, qui est en train de passer de l'enfance à l'adolescence, s'empare des cassettes de son frangin. Alors moi j'aurais aussi rêvé avoir un frangin comme lui, bien sûr un peu moins violent, hein, si vous avez vu le début du film, c'est assez marquant, pour pouvoir m'abreuver comme ça et piquer toutes les cassettes et les enregistrer et les garder comme ça précieusement. Donc voilà, c'est un mix que j'ai fait à partir de cassettes. Donc le son est un peu usé, c'est des bandes un peu usées, mais c'est ça qui fait aussi, je pense, un petit peu le charme. Et j'espère que vous allez adorer redécouvrir des groupes comme Nirvana, Siouxsie and the Beaches, Cocteau Twins, les Chemical Brothers que je mixe à un moment donné avec Diamanda Galas, ça marchait bien, ou des groupes comme Nearly God que j'avais complètement oublié, qui est le premier groupe de Tricky, ou Sol Coughing que je connaissais pas non plus, Well que je connaissais pas. Voilà, ça m'a permis aussi de rattraper un petit peu le temps. Et ce mix, c'est d'ailleurs un petit peu une machine à remonter le temps dans les années 90. Bonne écoute.

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0: Et merci beaucoup David et bienvenue dans le tout premier épisode de notre émission L'heure des siestes. On est vraiment ravis de partager avec vous des musiques, des actualités, parfois même des réflexions et surtout des moments d'écoute un peu aventureux. Donc on vient d'écouter une sélection de cassettes des années 90 proposée par David. Et je ne sais pas si vous en souvenez, mais David était déjà venu nous rendre visite. Donc c'était en décembre dernier à l'occasion de Santa Baby, donc pour un DJ set commenté autour des musiques de Noël et même et surtout des musiques religieuses liées à cette thématique. Donc à présent, j'aimerais vous dire quelques mots sur notre calendrier. Parce que maintenant, les siestes, c'est vraiment toute une saison culturelle. Donc voici ce qui arrive très bientôt. Donc d'abord, on aura les siestes et Lisdat présentes le 12 mars avec Lulu et Michel Brie. Donc pour commencer, Michel Brie, pour vous donner un petit peu d'indications sur son univers, c'est vraiment très couleur pastel, lapin, donuts, latte. Et c'est surtout beaucoup de minuscules chansons de twee-pop. Donc voilà, attendez-vous à vraiment beaucoup de douceur. Ensuite, Lulu. Donc Lulu, elle collectionne et partage un panel de styles très éclectique, toujours très fun et généralement rassemblé sous le spectre un peu fourre-tout de la UK bass. Donc je cite, attendez-vous à de la dubstep de marécage, du breakbeat cartoonesque, de la trip-hop nostalgique et beaucoup de références internet. Et puis, et surtout, vous avez la présence de Rêve Radio, donc la radio étudiante de l'école des Beaux-Arts, donc qui proposera une émission live accueillant plusieurs projets sonores d'étudiantes. Et aussi en marge, vous aurez des projets de recherche en signalétique, scénographie et des dispositifs de diffusion sans fil. Donc tout ça, c'est rendez-vous le jeudi 12 mars à partir de 19h. La billetterie est en ligne sur notre Instagram. C'est 9 euros pour le grand public et c'est participation libre pour tous les étudiantes sur place. Ensuite, le 2 avril, nous avons les siestes et les vidéophages qui vont fêter ensemble leurs 25 ans. Donc les vidéophages, c'est aussi le festival La Fête de l'Image. Donc ça va être vraiment une soirée de célébration. Et ça va être où ? Au sein de la chapelle La Grave. Donc c'est un événement qui est ouvert à toutes et tous en participation libre. C'est tout au long de la soirée. Vous pourrez déambuler dans la chapelle investie par une programmation des vidéophages, donc avec des courts-métrages et des installations audiovisuelles. Et concernant les siestes, on y retrouvera la performance d'Amélia Tabéi, donc qui est passionnée par les acoustiques très très très infinies et la lutherie sauvage. Donc Amélia Tabéi, c'est l'alias du saxophoniste Johan Dumas. Donc grâce à sa maîtrise du souffle continu, il repousse les limites du saxophone, ici alto et baryton, et fait émerger sur un seul souffle, des polyphonies, des rythmiques, des harmonies et des mélodies. Et en fait, sous ces architectures très grandes, on a vraiment l'impression d'une superposition infinie. Donc là, on est vraiment entre l'avant-garde, l'ambiante, le classique et la technique particulière de l'artiste. Fait qu'on a un son très méditatif, de trance, à la fois lyrique et psychédélique. Donc dans ce contexte, l'architecture, la résonance, toute la charge symbolique de la chapelle, on peut vraiment s'attendre à une expérience très intense. Donc ça, c'est le jeudi 2 avril, c'est en participation libre. Et merci d'avoir été avec nous pour cette première L'heure des siestes et on se retrouve très bientôt.
1: La musique s'adresse directement à nous, sans nous représenter aucune chose particulière. Sur l'ondulation de fréquence cette semaine, les Parisiens savanent, deux extraits de la compilation DJ Kicks confiée à Sophia Courtesis, avec l'intéressé en miroir et les acides sirènes de ce Def Adazi. On vous présente aussi l'instrumental hors piste de DJ Food pour Mister Bongo, ainsi que le multi-instrumentiste DJ Harrison, ou encore la moitié du duo Homeless de Relex alias E Architect sur le label Stone Throw, auquel il a plus que contribué au milieu des années 90. On rajoutera le futurisme organique de Shai Yuan, sans oublier le génie d'Alexander Faure, hébergé sur Sonar Collectif tandis qu'on ouvre le bal, en totale confiance, avec Destrata. Liste complète sur panique.org, 315e épisode.

0: Eh bien vous, bienvenue à vous qui nous rejoignez sur les ondes du 94 MHz de la bande FM. Ça s'appelle New Soul Food et c'est tous les premiers vendredis du mois sur Campus FM 94 MHz. Yes I.
1: Salut.
0: Alors je préviens les auditeurs, hein, ça va être très sport aujourd'hui parce qu'on n'a pas de micro donc console. Hein, il va falloir que j'ai donc on a branché le micro sur la mixette hein, pour les plus techniciens d'entre vous et donc forcément la mixette qui est un peu loin va pas me permettre d'être très fluide et vous allez voir en plus c'est une émission un peu spéciale donc il est possible qu'il y ait des petits blancs mais j'espère que vous l'apprécierez malgré tout.
1: On comblera ces blancs.
2: À sa juste valeur.
0: À sa juste valeur, exactement. Alors bienvenue à ceux qui nous rejoignent, installez-vous, c'est New Soul Food. Donc comme tous les premiers vendredis du mois, je vous l'ai déjà dit, avec GOG donc pour les agendas ISI, Steady pour les Focus On.
3: Hello.
0: ISI, Ton toujours dans la place, ISI represent New Soul Food Team for Life. Hein,
1: il n'a pas de micro, mais il dit coucou.
0: Voilà, exactement.
1: Coucou.
0: Et pas mal de monde, on va en parler dans un petit instant dans les studios, voilà. Mais comme d'habitude, et moi-même Malcolm Aye pour vous servir. Tiens, je me présente aussi pour ceux qui suivent le truc. Donc ce soir, émission un peu spéciale, c'est la dernière de la saison.
1: La der des der.
0: Et on a prévu un truc. Bon, alors il y a des trucs classiques. Hein, donc tu nous as prévu un petit agenda.
1: Évidemment.
0: Voilà.
1: Non annoncé sur les réseaux, j'ai fait ma petite crise. Mais oui, il y a bien un agenda.
0: J'ai corrigé, hein.
1: Oui, j'ai vu.
0: Voilà, j'ai corrigé à la fin. Donc, il y aura bien un agenda. Il y aura bien aussi un Music News. Hein, et par contre, toi, Steady,
3: Pas de Focus On.
0: Pas de Focus On.
1: Mais tu vas nous enjailler.
3: On va essayer.
0: Ah, oui, alors dis-nous, qu'est-ce qu'on va faire?
3: Avec une petite, un petit blind test. Avec mon acolyte Tony, et ça... qui est Jean Bloguin.
0: Et ça fait plaisir, que Tony s'y colle aussi ce soir. Il y a ça et c'est cool. Et puis comme d'habitude, on a aussi une petite surprise pour vous, notre vinyle session habituelle. Donc c'est Freddy Massif qui s'y colle ce soir. Bonsoir Freddy.
4: Yo. Bonsoir à toutes et à tous.
0: Yes, I. Bon, bah, tu connais les studios, hein, plutôt par cœur même. Hein,
4: oui. C'est la maison ici.
0: C'est la maison ici. Freddy qui a officié ici pendant de nombreuses années. Alors, dans ces studios-là, et puis même
4: les anciens. On a commencé à Saint-Sernin, Rue des Lois.
5: Après ça, la Rue des Lois.
4: Rangueil. On a suivi le parcours.
0: Et l'émission, c'est
3: de l'Union, ouais, aussi. À l'Union, il y avait...
4: Ouais, il y avait même en face de chez moi, à l'Encroix d'Orade. Ouais, exactement. Juste en face de chez moi.
3: Une inondation à Rue des
4: Lois. Ouais, trop bien.
5: Ouais, c'est une inondation à Rue des Lois, ouais.
0: Le gars est venu en skate, mon gars.
1: En surf.
0: L'émission, c'était Rambo Boy, mais je crois que tu avais fait une autre émission aussi.
4: Non, moi, à l'époque, ça s'appelait Full Scale.
0: Full Scale.
3: Ah oui.
4: Avec mon gars Adelib. Big up Adelib, je sais pas si tu nous écoutes, mais ouais. Full Scale pendant... un petit 10 ans. Ouais.
0: Ah ouais, ok, d'accord. Mmh. Je savais pas que c'était avec AD que tu faisais Full Scale, ok. Cool.
4: Ouais.
0: Et puis ensuite,
4: ça mixait live. Nous, on n'avait pas les MPC, on avait la SP303, tu sais.
5: Ah yes. Ah, ouais. Yes. C'est quoi, tu balances les jingles.
4: AD, il animait en live avec les pads. Et ouais, c'était très bon souvenir.
0: Yes, I. Et donc ce soir, tu viens dans les studios donc pour une vinyle session. La deuxième, la première, c'était il y a 2-3 ans. Hein, on a l'impression que c'est
4: rapide.
0: Et ouais, mais facile, hein, tu sais, ça va vite le temps. C'était en 2023, ouais, c'est ça. Mm-hmm. Et donc, qu'est-ce que tu nous as ramené? Alors, sans dévoiler les titres, mais juste pour donner un petit peu.
4: Voilà. Écoute, moi, j'ai toujours un peu fonctionné avec les scuds que j'écoutais en ce moment. Donc. Donc ça va commencer à Lovers Rock, on va s'écouter un peu de rap quand même, parce que New York, c'est les fondations, tu vois. Et après, on va partir un peu en mode West Coast, un peu de funk, du disco, enfin voilà, vous verrez quoi.
0: Yes,
4: petit voyage.
0: De quoi s'ambiancer comme d'habitude, hein, les sessions de Freddy Massif, c'est du lourd. Yes. Et ça nous fait plaisir que tu sois avec nous ce soir.
4: Big merci pour l'invite. Ouais.
0: Yes, ouais. Et donc on finira donc avec le blind test. Et on a du monde qui nous a rejoint. Big up à tous ceux qui sont là. Métronome est derrière un micro, mais il y a d'autres personnes. Hein. J'espère que vous nous rejoindrez aussi derrière le micro pour pouvoir jouer au blind test en fin d'émission. Dans l'ordre des choses, on va commencer par l'agenda. Ensuite, il y a le Music News. On va continuer avec la vinyle session. Et on finit l'émission sur un blind test jusqu'à temps qu'on nous vire de la radio. On verra bien à quelle heure ça finira. Et pour commencer l'agenda, comme à notre habitude, on commence avec un petit son. Et c'est toi qui l'as choisi, comme d'habitude, OG.
1: Alors, j'ai pas pris
3: c'est tout le temps toi qui choisis.
1: Évidemment que c'est moi qui choisis, puisque c'est mon agenda. Ouais, okay. Non, alors c'est Naïka. Papa, j'ai des balgazons. Alors, c'est un titre de 2016. C'est une reprise d'une chanson d'une merengue. J'ai vu qu'on disait une merengue. D'une merengue populaire écrite il y a fort longtemps, au début du siècle dernier. C'est haïtien. Et là, c'est une reprise de Naïka, qui est une chanteuse montante. Je vous en parlerai un peu plus tard. Donc, on y va. Naïka, papa, j'ai des balgazons.

0: Et vous êtes toujours connecté sur le 94 MHz de la bande FM. Ça s'appelle New Soul Food, Yes I.
1: Et c'est énorme. On a juste envie de bouger, de danser. Vous allez la voir en concert. Je vais vous annoncer la date.
0: C'est trop fort.
1: Mais grave.
0: Et on jongle. Là, on n'est pas dans notre configuration habituelle. On jongle, hein, mais on va faire le.
1: Ça, c'était un. Moi, je dis une merengue populaire. Écrite par Loumane Casimir à la base. Cette dame est née en 1914. C'est vraiment une chanson traditionnelle haïtienne. Elle est au chant et à la guitare, elle, de base. Et Naïka, c'est une artiste montante. Née à Miami, on verra, elle est franco-haïtienne. Elle est même plein de choses. Ouais, je vais vous en dire plus quand je tombe sur elle.
0: Espagnole ou un truc comme ça, je crois. Donc, tu l'as noté, ça?
1: Ah oui, évidemment,
0: moi,
1: je l'ai noté.
0: Ah, moi, je veux bien savoir.
1: D'une maman haïtienne d'origine libanaise.
0: Voilà, ouais, c'est
1: et
0: ça.
1: Et palestino-syrienne.
0: Ah ouais.
1: Et d'un père français. Mais elle est née et élevée à Madagascar.
0: Oui,
1: et après, elle a. Ah ouais. Enfin, le père est né et a grandi à Madagascar. Elle est née à Miami, mais elle a vécu en Afrique du Sud, en Guadeloupe, au Kenya, aux États-Unis.
2: Citoyenne du monde, quoi.
1: Donc la nana, elle chante en plein de langues. En français, en créole haïtien, en anglais. Et ça fait elle pète en ce moment, hein. Je sais pas, vous avez dû la croiser.
0: Bah, elle a fait un Colors qui a bien pété,
1: ouais,
0: et puis
1: vrai.
0: Elle a un morceau de compas là, oui. qui marche grave, enfin il y a des et boucles
3: elle,
0: sur
3: elle tout, a fait un Colors.
0: Ouais, elle a fait un Colors, ouais, et puis elle est trend sur un morceau qu'elle fait là, le morceau je m'en souviens plus, mais qui est vraiment là qui prend plusieurs millions de vues, quoi, facile, quoi.
1: C'est clair. Et elle est le son qu'on vient d'entendre, c'est en 2016. Et ouais. Elle a fait direct énormément de vues. Ah donc ouais. Ça l'a fait péter un peu.
0: Ouais, non, c'est magnifique. Le morceau est vraiment cool. Big up. Merci pour la découverte. Moi, je connaissais pas celui-là.
1: Ouais, il est génial. Donc, ben, on y va pour l'agenda.
0: Ouais.
1: On va attaquer direct ce soir. D'ailleurs, on a un absent ce soir, c'est Big Smile. Mmh. Parce qu'il y est, à l'Arsenic.
0: Absolument.
1: À Lille-sur-Tarn. Donc, il y a, je vous l'avais déjà
3: festival,
1: dit.
3: C'est un gros festival.
1: Ouais, là-bas. C'est un joli festival. Je vous l'avais dit le mois dernier, le 5 juin, à l'émission de. L'avant-dernière.
0: Oui, la dernière, voilà. Quoi.
1: Et je vous parlais de Kenny Arcana le 5.
0: Ouais.
1: Il y a les Necs Marrons aussi.
0: Ça, c'est
1: puis,
0: dimanche.
1: C'est dimanche.
0: Ouais.
1: Ouais. Mais je vous avais pas dit plus, mais ce soir, par exemple, Gilou, Big Smile, il va voir MPL, Skiz Use,
0: ouais.
1: The Use.
0: Ouais,
1: c'est pas l'anglais,
0: ouais,
1: hein, mon truc. Hein.
0: Je connais pas le truc, mais vas-y, ouais.
1: J'avais dit l'entourloupe que Sarah elle aimait aussi.
3: Ça,
1: hein,
3: c'est lourd,
1: les deux.
3: Ouais.
1: Bon, après, c'est des trucs avec des noms anglais.
3: Il n'y a pas Alpha Blondie aussi ?
0: Mais si, surtout.
1: C'est Alpha Blondie demain.
0: Quoi.
1: Ouais, c'est demain.
0: C'est mais c'est complet. J'ai eu le programmateur là, cet après-midi. Et c'est complet depuis des mois. Alpha Blondie annoncé dans le Tarn.
3: Opération
0: ouais. Parle dans ton micro. Rapproche ton micro. Rapproche ton micro de toi. Alpha Blondie, c'est.
3: Moi, je l'ai vu. J'ai vu il y a peut-être 25 ans ici à Toulouse.
0: Ouais.
3: Habillé avec une veste de ACDC et une jambe cassée donc dans le plâtre, en train de chanter sur scène. Incroyable.
0: Alpha Blondie, ouais, Alpha pour Blondie, ceux qui l'ont oublié, ouais, c'est quand même...
2: Il a quel âge ?
0: Je sais pas, mais...
3: Dans les 75-80, ouais. Là.
0: Quelqu'un de très actif, politiquement engagé, qui a été le premier chanteur de reggae africain signé aux États-Unis sur le label de George Benson. Pour la petite histoire, il est arrivé aux États-Unis. Il a commencé à fricoter, je crois, avec des Jamaïcains. Il a monté un petit groupe de reggae, à la sienne, avec son langage séculaire et tout machin. Voilà, il voulait faire son truc. Il y a George Benson qui a flashé sur sa tête. Il a dit, vas-y, tu sais quoi, je te signe.
3: Wow, les deux premiers albums sont signés par George Benson. Rien et pas un Jamaïcain avec la culture qu'il y a là-bas. Et il faut le faire, hein, quand même.
0: Carrément, un grand respect. Et puis la qualité de l'album, quoi, la qualité des deux albums en question, c'est exceptionnel. Moi, j'ai un grand respect à Alpha Blondie que je pense aller voir demain.
1: Cool.
0: Yes.
1: Il y a Youssoupha aussi demain.
0: Yes, et big up à lui.
1: Voilà, sympa. La Rouda, Marcus Gad.
0: Après, il fait tous les festivals en France, ouais. Hein, Marcus Gad. C'est du bon reggae route, quoi.
1: Voilà. Ah, ben. Tu vois, c'est du reggae. Encore une fois, hein, je suis à la rue, moi, avec le reggae. Je suis désolée. Hein.
0: Ouais. On parle de Naïka avec le cœur, j'ai vu. Hein, bah bon, le reggae, c'est pas ton truc en même temps. Et t'en parles ici, ça fait plaisir.
1: Bah ouais, un petit peu. Ensuite, cet été, vous allez pouvoir voir Mister Freeze.
0: Ah bon? Ah oui? Ok.

0: Toulousains qui nous écoutent. Les Parisiens, c'est l'occasion de descendre pour regarder un petit peu, pour voir,
1: c'est là où
0: découvrir.
1: C'est l'expo mystère, ça.
0: Ouais, c'est ça, exactement. Donc cette caserne, elle a été construite dans les années 70. C'est de l'art de l'architecte Pierre Debeau.
2: Okay.
0: Elle est labellisée architecture contemporaine remarquable et inscrite monument historique depuis 2023. Donc ça vous permet de voir un peu de monuments et un peu de street art. Il y a des fresques murales, des installations, sculptures, photographies, art numérique, il y a plein de choses. Nous, on y est allés et on s'est régalés. Franchement, yes. C'est très sympa.
1: C'est Réseau qui est à l'origine de ça.
3: Ouais, ouais,
1: c'est
3: Réseau.
0: On repart sur de la musique. Je vous l'avais dit aussi, mais j'insiste, Réma.
2: Ah, super.
0: Yarland Festival à Paris. Lui, il passe le 5 juillet.
2: Ok, d'accord.
0: Donc il faut se dépêcher là.
1: Il faut prendre l'avion.
2: Ouais, bah, après, on nous écoute sur Paris aussi, je le répète.
0: Ou le RER.
2: Donc, il faut prendre le RER. Ouais.
0: Voilà, donc lui, il est nigérian. Il a pété depuis 2022 son premier album. Je pense que tout le monde connaît. Et alors là, je vais dire un artiste que forcément tout le monde connaît, même les plus jeunes et les plus vieux. Okay. The Weeknd.
2: Ah, oui.
0: Il fait le Stade de France les 8, 10, 11 et 12 juillet 2026, je le présente plus, hein, le Canadien qui a tout pété.
2: Ouais, éthiopien
0: d'origine.
2: Ouais, d'origine, et respect à lui. Moi, j'aime pas sa musique du tout, mais en tout cas, respect à lui parce que c'est un bonhomme. Franchement, il est engagé, il dépose des millions pour aider l'Éthiopie, faire le développement du pays et tout. Grand respect à monsieur, j'ai oublié son nom, mais je le redirai la prochaine fois. Big up.
1: Un peu comme Akon et tous ces mecs-là. Ouais.
2: Exactement, Akon, grand respect à Akon aussi, c'est pareil. Ah, il y a Akon, lui, c'est... Parle dans le micro, mon frère, rapproche-toi.
1: Akon aussi, voilà. Pardon.
0: Après, on a Lin Lin au Dour Festival. Bon, là, je me suis un peu égarée, c'est en Belgique. Mais finalement, c'est pas super loin de Paris.
2: Bah non.
0: Hein? C'est presque plus près que Toulouse pour les Parisiens.
2: Ah, ben c'est plus proche de Toulouse, ouais.
0: Donc,
2: Toulouse,
0: c'est une artiste qui est à la frontière entre le rap et la musique électronique. Elle est. Moi, je l'ai découvert en cherchant des dates. Et franchement, je vous invite à aller au moins écouter ce qu'elle fait.
2: Ouais.
0: Si vous avez la foi là, de partir en Belgique pour le 16 juillet, allez-y, vous allez découvrir une bête d'artiste.
2: Et puis au moins, il fait un peu plus frais là-bas, si pour la canicule et tout ça.
0: Ouais, et la bière est bonne peut-être pour certains. Et les frites, une fois.
2: Et les gaufres en Belgique, c'est les gaufres. Pour ceux qui ne connaissent pas, aller taper des gaufres en Belgique, c'est exceptionnel. Je ne sais pas qu'est-ce qu'ils mettent dedans, mais c'est bon.
0: Bon, une gaufre en écoutant Lin Lin et en se désaltérant avec une petite bière.
2: Ouais, ça commence à être un programme pas mal.
0: C'est pas mal. Et ça, c'est le 16.
1: Dans les gaufres.
0: C'est le 16 juillet.
1: Beaucoup de bière.
0: Ensuite, on retourne quand même à Paris. Et là, il y a un petit grand écart parce qu'on passe au 26 août. Ouais. Tyler the Creator.
2: Ah yes.
0: Donc lui, il est sur un festival et le 26 août, c'est pour lui, il fait la soirée d'ouverture du Rock en scène.
2: Ah oui, oui. C'est un gros festival.
0: C'est un gros festival, ouais.
2: Et Tyler, un grand artiste, un big up à lui, ouais, c'est clair, c'est toujours intéressant ses albums.
0: Ensuite, on arrive au Rose Festival.
2: Ouais.
0: Qui est chez nous, à Toulouse.
2: Toulouse.
0: Et,
2: ouais.
0: Et c'est pour ça que nous avons écouté Naïka, qui passe le jeudi 27 août.
2: Yes.
0: Et donc elle, je vous en ai un peu parlé tout à l'heure, j'ai notamment donné ses origines. Et puis, il faut aller la découvrir au Rose Festival, puisqu'elle a sorti deux albums, il me semble.
2: Je ne saurais pas te dire.
0: Et moi non plus, j'ai oublié.
2: Ouais, ouais.
1: Ça se passe au Mythe.
2: Ouais.
1: Toujours au Mythe.
2: Ouais, ouais, mais logiquement.
3: Ouais, hein. Ouais, c'est ça. Okay.
2: Logiquement, c'est ça. Et big up à Big Flo et Oli, hein, qui sont à l'origine de ce festival. Hein. Le Rose Festival, c'est leur festival, hein, carrément. Hein. Et qu'ils arrivent à remplir toujours largement des semaines et des mois en avance depuis.
0: Ouais, mais c'est prisé. Hein. Et je vois même les enfants, ils sont au taquet, ils aiment bien ce festival.
2: Et alors, tu vois, j'ai des amis qui
1: c'est Syria, très familial. Qui, hein, c'est très familial.
2: Et bah, Syria qui était allé là-bas l'année dernière dans le cadre de son taf et tout machin. Et il me disait que. Mais tu sais, c'est trop bien fait, tu vois, en fait, c'est trop bien encadré, t'as plein de spots, en fait, qui te permettent d'avoir des activités, des animations pour tous les âges et tout ça, machin, c'est super bien fait à y aller en famille, même les jeunes seuls, hein, tu vois, t'as 16 ans, tu vas prendre ton transport, t'y vas, ça peut être très bien.
1: La taille de l'endroit, le Mythe, c'est, pour y avoir bossé là-bas, c'est particulièrement grand, ils ont un espace de dingue là-bas.
2: Yes. C'est fou. Il y a de la sécurité partout, tout est bien encadré, c'est vraiment bien pensé. Big up à eux.

0: c'est super qu'il fasse ça. Big up.
1: Respect. Ouais, top. Bon, moi, j'ai sélectionné elle parce que c'est un peu la seule qui me branchait, mais j'avais vraiment envie de parler de ce festival qui est un peu emblématique à Toulouse, quand même.
0: Oh, ouais, quand même.
1: Et je finis, je vais mordre un peu sur septembre.
0: Okay.
1: Mais c'est SYD, S-Y-D.
0: Ah, yes.
1: SYD, elle sort son album le 17 juillet et elle tourne sur Paris à la Cigale le 5 septembre.
0: Yes, yes,
1: et
0: yes.
1: J'ai longuement hésité quand même à mettre un son d'elle parce que c'est très très sympa ce qu'elle fait. Je sais pas si vous connaissez ici.
0: Eh ben,
2: ça me parle de nom, enfin de nom, ça me parle.
0: Mais si, si de.
1: Alors c'est sucré.
0: Internet.
1: C'est sucré, c'est suave, c'est du R&B qui coule, qui dégouline.
0: C'est la chanteuse de The Internet et moi aussi j'ai largement hésité à la mettre dans les nouveautés.
2: Ah. Ouais. Ok.
3: Elle déchire, ouais.
0: Ouais, déchire.
1: Avec Kaline. Kaline est disponible, c'est un son pris de son dernier album qui va sortir là le 17 juillet. Voilà, elle était dans le collectif Odd Future.
0: Absolument.
1: Ah
0: ouais, okay.
1: Voilà, avec Franck
3: Ocean et Tyler.
1: Voilà. Exactement. C'est pas l'anglais mon truc, hein, je répète.
0: Ah oui.
1: Vous aviez pas remarqué. Et donc moi j'ai fini mon agenda.
0: Okay,
1: je suis allée jusqu'en septembre. Et je crois qu'avec cet agenda-là, vous allez vous régaler.
0: Ouais, carrément, il est super ton agenda. Moi, je vais kiffer. Et on fera la petite mise en page, tout ça, machin, pour que vous ayez ça sur notre site, enfin sur Instagram, NewSoulFood, NewSoulFood, sur Insta. Lâchez pas l'affaire, continuez à nous suivre, donnez-nous de la force, mettez des petits likes, envoyez-nous un petit peu de force, un petit message ou un petit truc. Ça fait toujours plaisir. Hein, on voit que vous nous voyez, on a besoin de ça pour pouvoir alimenter le bordel. Hein, sinon, on n'a pas la foi, quoi. Hein, on a besoin de croire en tout ça.
1: Et d'ailleurs, moi, j'ai envie de dire que quand même, vous allez pouvoir jouer tous. Donc, commencez à vous abonner sur Insta à New Soul Food.
0: Yeah.
1: Et comme ça, vous nous envoyez vos réponses sur un DM. Là, on est tous connectés, on va tout voir.
0: Carrément.
1: Et le gagnant, on lui fait une surprise.
0: Ouais, carrément. Et je pense que tu sais ce qu'on va essayer de faire, c'est que pendant qu'on va faire le jeu tout à l'heure, donc on rappelle en toute fin d'émission, enfin là, il va y avoir les Music News, derrière ça, la vinyle session de Freddy Massif. Et derrière, on passe donc au blind test. Et pendant le blind test, on va essayer de faire un live pour la première fois de notre vie Instagram. On verra bien ce que ça donne si on y arrive.
1: Mais bien sûr qu'on va y arriver.
0: Ouais,
1: vieux, mais pas has-been.
0: Ok, sans transition aucune, on passe
1: à la suite.
0: Allez, c'est parti. On est parti pour le Music News. On a à peu près 35 minutes. Et juste derrière, c'est Freddy Massif qui s'y colle pour la vinyle session. Ça s'appelle toujours New Soul Food. Il va y avoir un tout petit blanc le temps que je m'installe.
1: Vas-y,
0: profitez-en.
1: Cours, vole, petite libellule. Va nous mettre ton petit vinyle session. Avec des nouveautés. Mais sans SYD.
4: Et non, pas cette fois-ci. Ouais.
1: Pas cette fois-ci.
4: La prochaine fois.
1: Allez.
4: Allez, ça commence maintenant.
1: Il est loin, on l'entend. J'espère que vous êtes prêts, parce que là, ça va bouger, c'est l'été. Malco nous prépare toujours des sons sucrés et dansants.
0: Là, ça commence par être sucré, beaucoup de soul et de R&B pour commencer.
1: Mais j'y connais.
0: Voilà, mais ceux qui me connaissent savent que... voilà.
2: Beaucoup.
0: Allez, restez bien connectés.
1: Il dirait, lâchez pas l'affaire. 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